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0: Chers amis, bonjour ou bonsoir en fonction du fuseau horaire dans lequel vous vous trouvez. Et merci une fois de plus de nous accueillir chez vous sur la 93.3 Radio pour une vie meilleure. Vous êtes dans le cadre de l'émission Synthèse. Synthèse, c'est une émission qui vous permet d'en savoir toujours plus sur la parole de Dieu. Et j'aime personnellement ajouter une émission qui vous permet d'entrer personnellement en contact avec le maître de l'univers et le sauveur donc de l'humanité, à savoir Jésus-Christ. Nous sommes déjà à la 9e étude dans le cadre d'une série d'études ô combien passionnantes qui parlent du grand conflit. Alors on parle aussi de la tragédie des siècles, on parle, il y a plusieurs termes pour dire qu'il y a vraiment une difficulté dans laquelle nous nous trouvons. Eh bien, pour partager cette étude, nous avons le privilège d'avoir la pasteur Musquet Bordelais. Guylaine. Voilà, oui, comment ça va déjà?
1: Bonsoir, bonjour à chacun, salutations Harry. Et ça va bien, grâce à Dieu. Et ben voilà, nous sommes au terme d'une semaine et c'est toujours particulier parce que d'un côté on est un peu fatigué de tout ce qu'on a engrangé et puis d'un côté c'est en même temps le repos qui commence. En tout cas, le supposé repos qui commence, j'ai envie de dire.
0: On sent déjà l'odeur que
1: vient. Oui, hein, n'est-ce pas? C'est agréable. Bon, ça va à chacun.
0: Alors, est-ce que tu voudrais bien nous éclairer sur le titre même de cette étude, de cette 9e étude, à savoir le fondement du gouvernement de Dieu? Et est-ce que tu pourrais nous préciser à quand remonte l'existence même de ce gouvernement divin et en quoi se distinguerait-il des autres gouvernements que nous connaissons, nous humains, sur cette terre?
1: Alors, le gouvernement de Dieu, parler de gouvernement de Dieu, ou du fondement du gouvernement, c'est automatiquement s'interroger déjà sur ce gouvernement, sa qualité, ce qu'il est. Nous, en tant qu'humains, nous connaissons un certain type de gouvernement. On a connu à une certaine époque la monarchie, on a connu, on connaît la république, on connaît enfin le pouvoir détenu par un seul homme ou détenu par un groupe d'hommes qui prennent des décisions. Et donc, quelque part, une forme de démocratie ou une forme d'autoritarisme. Dans le gouvernement de Dieu, on doit quelque part un peu s'inspirer de ces images-là pour comprendre de quoi il s'agit, même si le simple fait qu'il s'agisse de Dieu implique automatiquement que ça sera différent de ce que nous avons.
0: Et quand tu dis différent, tu dis meilleur?
1: Nécessairement meilleur, nécessairement sans faille, j'ai presque envie de dire parfait. Et en fait, pour se référer un peu à ce gouvernement divin et d'après les éléments que l'on connaît, on pourrait dire qu'il s'agit un peu d'une sorte de monarchie. On parle de théocratie où c'est Dieu qui est
0: aux commandes.
1: J'ai envie de dire le seul aux commandes, même si quelque part il laisse la voie à d'autres. Et on aura l'occasion certainement d'en reparler. Mais en tout cas, il s'agit d'un règne qui est absolu, où Dieu étant Dieu est celui qui édicte d'une part les lois, d'une part la justice, d'une part la politique, si on peut dire, de développement. Et donc c'est un gouvernement où Dieu est le maître. Maintenant, ce gouvernement, il est propre à Dieu et du coup il a, si je puis dire, la caractéristique spécifique de Dieu de l'éternité. Il est aussi vieux que Dieu est. Il est aussi vieux que Dieu s'est mis à créer, à mettre du monde autour de lui. Quand on lit dans la parole de Dieu, on voit bien que à maintes reprises, il dit voilà, ton règne est un règne éternel. Alors il y a le règne de Dieu ou le gouvernement de Dieu qui relève de sa prérogative de Dieu, donc qui domine sur l'ensemble de l'univers, l'ensemble de du monde créé que nous connaissons ou que nous ne connaissons pas. Mais bibliquement parlant, on a aussi le règne de Dieu qui qui s'exerce de façon spécifique sur la nation, sur une nation, sur son peuple, sur le peuple d'Israël. Dans l'un comme dans l'autre cas, il s'agit d'un règne éternel, d'un règne sans fin, et Dieu met sa touche spécifique à cette façon de diriger l'univers ou de diriger un groupe d'individus, une nation, un peuple, par sa spécificité qui est justement cette éternité. Donc c'est différent de ce que nous connaissons, puisque le règne des, enfin les gouvernements humains sont naturellement des gouvernements limités dans le temps, même si à une époque de royauté, par exemple, on avait un phénomène d'hérédité où la royauté se transmettait de père en fils ou de père en enfant aîné, le règne de Dieu, le gouvernement de Dieu est totalement différent. Il n'y a pas cette notion, on va dire, il n'y a
0: transmissibilité.
1: Voilà, de transmission, de transmis, comment tu as dit,
0: transmissibilité.
1: Voilà. Et en tout cas, et en même temps ici, il y a quand même une nuance, et c'est ce qui est particulier avec le règne de Dieu. Autant les hommes essayent d'avoir du pouvoir et exercent un gouvernement, une autorité pour avoir un certain pouvoir et exercer ce pouvoir sur des sujets qui sont des subalternes.
0: Donc on pointe d'un certain nombre d'égoïsme.
1: On parle d'égoïsme, voilà, d'égocentrisme, de narcissisme peut-être même. Tandis que Dieu n'est pas dans cette dynamique, il n'y a pas un exercice de pouvoir, parce que Dieu, et ça c'est quelque chose qu'on aura l'occasion de voir, va proposer à son peuple de devenir héritier, alors qu'il n'y a pas dans la logique, il n'y a pas d'héritier à Dieu, puisque Dieu est éternel, est immortel. Il va pourtant partager entre guillemets ce gouvernement avec un ensemble d'individus qui vont être ses héritiers. Et ça, c'est encore quelque chose de différent de ce que les hommes font, et qui relève directement de la nature même de Dieu, ce qui fait son fondement, le fondement de ce gouvernement.
0: Donc on peut dire que le gouvernement de Dieu se distingue en bien, en plus de bien, que tous les gouvernements connus jusqu'ici sur la planète.
1: Absolument, parce que le gouvernement de Dieu émane, comme je l'ai dit, de sa nature à lui, et chacun sait ce qu'est Dieu, je crois. Dieu est amour, et donc ce gouvernement, le fondement même de ce gouvernement qui émane de Dieu, relève également de l'amour. C'est d'ailleurs le signe ou l'élément distinctif de ce gouvernement. Il est fondé dans cet amour, avec cet objectif de donner. Dieu a un gouvernement qui consiste non pas à exercer un pouvoir sur ses créatures, mais à leur donner ce qui contribue à leur vie, leur donner ce qui contribue à leur mieux-être, à leur épanouissement, leur donner ce qui va faire leur joie, leur bonheur. C'est le don qui fait, j'ai envie de dire, le fondement du gouvernement divin.
0: Rien à voir avec ça. Veiller à leur bien-être jusqu'au bout. Alors, est-ce que tu pourrais nous préciser les véritables caractéristiques de ce gouvernement de Dieu? Tu as dit tout à l'heure que Dieu était amour, mais certains disent que Dieu n'est pas uniquement amour, qu'il serait aussi justice. Est-ce que tu serais d'accord avec cela? Et ensuite, qu'est-ce qui, dans ce que nous apprenons sur Dieu, nous révèle ou nous apprend encore plus sur Dieu lui-même?
1: Alors, quelque part, j'ai envie de dire que L'amour sans justice n'est pas véritablement de l'amour. Ça risquerait d'être une forme de faiblesse. Et donc, l'amour que Dieu exerce et manifeste envers ses créations, envers ses créatures, envers nous, son peuple désigné, j'ai envie de dire, implique automatiquement cette justice qui va faire l'équilibre entre ce qu'il veut nous donner et ce que nous recevons. Parce que Dieu reste un Dieu saint, Dieu reste un Dieu hors péché, si je puis dire, et du coup, nécessairement, la justice fait partie de ce gouvernement, parce que dans cette justice, il y a cette recherche de sainteté, de vie hors du péché. Et du coup, et par conséquent, il est important de concevoir l'amour de Dieu avec sa justice, parce que ce sont les deux poids, si je veux dire, les deux plateaux d'une balance, d'un équilibre, qui va permettre effectivement la véritable harmonie, la vraie vie en quelque sorte. Et ça, c'est on pourrait presque dire le fondement de la vie du gouvernement de Dieu. Et c'est ce qu'on constate quand on voit par exemple le monde tel que Dieu l'a établi, tel que Dieu l'a créé, non seulement notre réalité terrestre, mais l'ensemble de l'univers, on se rend compte qu'il y a toujours, j'ai envie de remplacer le mot amour par don, il y a toujours cette dynamique ou cette dimension de générosité qui vient de Dieu, de don, qui permet l'épanouissement, qui permet le progrès, le développement de toute création, de tout être créé. Mais il y a également ce cadre qui sera un peu comme la justice, ce cadre dans lequel cet épanouissement peut vraiment prendre toute sa dynamique, toute sa dimension, sans générer quelque chose de mauvais. Il n'y a pas d'excès en quelque sorte. Il n'y a pas de, on dit, hein, l'excès en tout nuit. Là, Dieu, dans son équilibre et dans son désir du bien de l'homme, de sa création, va veiller à ce qu'elle se fasse, ce développement, cet épanouissement de cette création se fasse dans un cadre que nous appelons loi. Ce sont des lois. Quelles qu'elles soient, hein, ce sont des lois physiques, ce sont des lois spirituelles, ce sont des lois morales, peu importe, il y a toujours des lois, et ces lois contribuent au bien-vivre, au mieux-vivre et à l'épanouissement de la création. Donc la justice est indispensable et indissociable de cet amour, parce qu'elle fait vraiment l'équilibre.
0: Très bien. Alors, une question que beaucoup se posent, mais moi je suis assez, et d'ailleurs ça a été, semble-t-il, un des pièges de celui qui a été l'auteur du mal, à croire que bon, finalement on serait suffisamment intelligent, suffisamment sage pour se passer de toute loi, parce que soi-même, bon, on serait suffisamment bien éclairé. Alors, quelle serait, d'après toi, la qualité de vie dans l'univers et sur Terre par conséquent, en l'absence de toute loi ou de toute règle venant de Dieu, pour que l'homme ou que les êtres créés par Dieu s'autosuffisent pour bien vivre, tout simplement?
1: Alors, est-ce que nous sommes en mesure vraiment d'évoluer de façon harmonieuse et, j'ai envie de dire, collective, s'il n'y a pas de loi?
0: Et permanente.
1: Mmh. C'est vrai que c'est plus qu'un défi, c'est quelque chose qui ne s'est jamais vu. Il y a des gouvernements, ou en tout cas il y a eu des velléités de gouvernements au-delà des lois, ou sinon des gouvernements, mais des petits groupes, par exemple des systèmes éducatifs, des systèmes d'organisation économique, qui ont voulu se faire sans loi, où chacun y va en fonction de son envie, de son désir. Et finalement,
0: donc la loi, c'était l'absence de loi.
1: Quelque part. Mm-hmm. Et chacun fait ce qu'il veut. Et on s'est rendu compte que finalement, le résultat n'était pas probant. Parce que soit dans son désir de faire exclusivement ce qu'il veut, eh ben, l'individu, on va presque s'autodétruit parce qu'il ne se développe pas de façon harmonieuse. Mmh. Donc il va dans le à contresens de son évolution, soit la loi du plus fort prévaut. Mmh. Et donc quelque part celui qui est le plus capable
0: va écraser
1: celui qui a moins la possibilité de se défendre. Donc l'homme a du mal à vivre sans loi. Pour vivre, il peut le faire hein, s'il est tout seul, hein, un petit ermite, il fait sa propre loi dans son propre monde, il est le seul dans sa réalité.
0: Sauf qu'il faut pas qu'il fasse une loi qui conduise à ce qu'on appelle l'autolyse, à se tuer lui-même.
1: Mais
0: ce serait pas de l'épanouissement.
1: Non, mais l'ennui, c'est que c'est peut-être ce qui va risquer de se produire. Mais à partir du moment où on vit en collectivité, où on est en communauté, on vit avec les autres, que ce soit au sein de sa famille, que ce soit au sein de la communauté ecclésiale, au sein d'une école, au sein d'un milieu professionnel, quel que soit le milieu dans lequel on se trouve, on est en contact avec d'autres personnes et cela demande automatiquement un cadre, une réglementation, une justice. Et cette justice, elle est d'une part portée par l'amour, donc le don à l'autre, le « je me donne exactement comme Dieu s'est donné », parce que dans le don, eh ben, il y a cette sensibilité à l'autre, cet intérêt pour l'autre, ce souci du bien de l'autre. Et en même temps, il nous faut cette absence de mauvais, de péché, de telle sorte que on puisse s'épanouir et en même temps veiller au mieux-être de l'autre. Donc il faut cette loi, il faut ces lois, et c'est la volonté de Dieu de les avoir. Le fondement, enfin je veux dire, le gouvernement de Dieu repose aussi sur ces lois. On l'a dit, on a parlé d'amour et de justice, et Dieu lui-même l'a exprimé, puisque quand il a établi son peuple, l'une des premières choses qu'il lui a dites, c'est justement qui lui a donné un cadre. Il lui a dit, je suis celui qui te délivre, je suis celui qui t'aime, qui va veiller sur toi, et ceci va se faire dans un cadre particulier. Et ce cadre, nous le connaissons, ce sont les fameux 10 commandements qui sont indispensables pour le mieux vivre, et ils sont tellement importants que quand on regarde les lois humaines dans les autres gouvernements qui ont succédé à ce premier, si on veut dire, qui n'est pas chronologiquement le premier, mais qui, on va dire, le plus important, parce qu'il va établir la loi, on se rend compte que toutes les lois des hommes, quelque part, émanent, s'inspirent de cet ensemble de lois divines. On ne peut pas vivre sans. Bien vivre sans.
0: Oui. Alors, justement, lorsqu'on parle de loi, ça fait écho à un terme que nous connaissons, ça fait écho au terme jugement. Mm-hmm. Alors, c'est une question que beaucoup se posent en rapport avec le fameux jugement dernier. Sur quelle base ce jugement dernier, est-ce que Dieu va juger les hommes, les humains, et qui auront rejeté son amour et sa grâce, ainsi que les mauvais anges qui se sont rebellés contre lui?
1: Alors, sur quelle base? Ben, sur la base de sa loi. Si on part du principe que sa loi, c'est amour et justice, ou en un mot, don, on va se rendre compte que c'est aussi sur ça qu'il va juger. D'ailleurs, dans Matthieu 25, quand Jésus présente cette notion de jugement, où il dit qu'il y aura effectivement à la fin des temps deux groupes, un groupe qui sera félicité par Dieu et un autre qui sera condamné, réprouvé, eh ben, il parle justement de cette façon que les hommes auront eu ou pas de se donner et de donner. Certains vont donner de leur temps, vont donner de leur temps, vont donner de leur

0: ce don de soi, on est davantage centré sur soi, préoccupé de ses propres intérêts.
1: Du narcissisme, voilà, un terme très à la mode.
0: Oui, oui, parce que je le vaux bien. Moi, j'aime bien cette... j'ai retenu cette publicité qui exprime, à mon avis, beaucoup ce que l'on essaye de faire passer aujourd'hui. Je le vaux bien. Donc, c'est moi qui suis au centre des choses. Et non plus l'autre, et non plus l'ensemble, non plus le groupe. Et avec cette pensée-là, eh ben les attitudes en découlent également. On dit que c'est de l'abondance du cœur que la bouche parle, on va dire, c'est aussi de l'abondance du cœur que nos actes découlent. Et automatiquement, on va avoir des comportements plus égocentriques, plus durs,
1: plus univers soi.
0: Plus intransigeant, moins de compréhension, moins de dons, de gentillesse, si on peut dire, d'amour, tout simplement. Et ça, c'est quelque chose de particulier. Le gouvernement de Dieu est un gouvernement, je dirais que le maître mot de ce gouvernement, c'est vivifiant. Pour moi, c'est ça. C'est un gouvernement qui vise à donner, à transmettre la vie. Tout ce que Dieu fait est fait pour que l'homme ou ses créatures bénéficient ou jouissent d'une vie pleine et entière. D'ailleurs, quand il parle au travers d'Ézéchiel à son peuple, il va lui dire « Ce que je désire, ce n'est pas que le méchant meure, mais que c'est qu'il vive. » Et tout ce que Dieu va faire va toujours être dans le but de contribuer à la vie, à une vie pleine et totale. D'ailleurs, Jésus va le dire aussi. Hein. Je suis venu pour que mes brebis aient la vie et la vie en abondance. Donc, c'est pas simplement avoir beaucoup de souffle, c'est vraiment avoir tout ce qui contribue à la vie sur le plan affectif, sur le plan matériel, sur le plan social, sur le plan spirituel, sur le plan personnel interne, psychologique.
1: Ce qu'on appelle aujourd'hui qualité de vie holistique.
0: Voilà. Exactement, c'est vraiment le tout pris dans sa globalité. Et dans cette vie, eh ben, il y a la beauté, il y a la joie, il y a la confiance, et tout ceci doit contribuer à notre vie. Maintenant, nous, en tant que, j'ai envie de dire, peuple de Dieu, sur lequel il règne, nous devons réfléchir un peu à notre attitude. Est-ce que dans mes relations avec les autres, je contribue à transmettre cette vie pleine et totale? Est-ce que je suis quelqu'un de vivifiant? Est-ce que je suis quelqu'un au travers duquel ou par lequel les autres vont recevoir de la joie, vont se sentir en confiance, vont se sentir acceptés? Est-ce que mon attitude ou mon influence va être vivifiante? Si ce n'est pas le cas, alors je peux me dire que quelque part, je passe en jugement. C'est assez particulier finalement, parce que ça, il ne s'agit pas simplement de poser des gestes et de dire, bon ben, moi j'ai pas tué, moi j'ai pas menti, j'ai pas fait ci, mais c'est vraiment la motivation de ce que je fais qui va déterminer finalement la qualité ou la façon dont Dieu va reconnaître mon comportement, mon attitude, la motivation profonde.
1: Alors, ce serait intéressant maintenant de lire avec nous un passage tiré de la Bible, qui se trouve dans Proverbes chapitre 28, le verset 9, et nous expliquer un petit peu plus de ce que ça veut vraiment dire, parce qu'il est question de loi, et en relation avec la loi, il est question de prière.
0: Alors, ce verset de Proverbes 28, verset 9, dit ceci: « Si quelqu'un détourne l'oreille pour ne pas écouter la loi, sa prière même est une abomination. » Si quelqu'un détourne l'oreille pour ne pas écouter la loi. Alors ça s'adresse automatiquement à des personnes qui connaissent cette loi, mais qui volontairement décident de ne pas en tenir compte. Ça peut paraître assez contradictoire, ça peut paraître même surprenant, mais c'est quelque chose qui peut se vivre beaucoup plus aisément qu'on ne le croit. D'ailleurs, Dieu va faire ce reproche à son peuple dans

0: Ésaïe 58, quand il va dire, et c'est ce passage me fait penser à ce passage, à cette autre situation, où dans Ésaïe 58, Dieu va s'adresser à son peuple en lui disant, voilà, tu t'adresses à moi, tu me pries, tu jeûnes, tu fais des gestes religieux, tu as une certaine liturgie, une certaine forme de piété, et pourtant on n'est pas sur la même longueur d'onde. En gros, c'est un peu ça. Qu'est-ce qui se passe? Ce peuple dit, mais oui, mais nous jeûnons, nous prions, mais à quoi ça sert? Parce que tu ne nous entends pas. Nous, Dieu et lui et ce peuple ne sont pas en phase. Pourquoi ils ne sont pas en phase? Parce que finalement, on se trouve face à un peuple qui s'est contenté d'avoir une attitude extérieure. D'avoir...
1: formaliste, comme dit.
0: Exactement. Mm-hmm. L'apôtre Paul dit dans Timothée, voilà, ils ont l'apparence de la piété. C'est-à-dire que c'est un ensemble de gestuels, d'attitudes extérieures, mais qui n'ont pas été pleinement intégrées dans leur fonctionnement, dans leur mental, dans leur motivation. Et finalement, ils se trompent eux-mêmes en pensant être pieux, alors qu'en réalité, ils sont loin de Dieu.
1: C'est ce qu'on appelle de l'hypocrisie. D'autres parlent comme étant du théâtre.
0: C'est une forme de théâtre, sauf que là, le théâtre a ceci de particulier que l'on sait quand on joue une pièce. Tandis que là, ils n'en sont pas conscients. C'est même pas tant qu'on la joue malgré soi, parce que
1: ça en est pleinement conscient quand on est dans un jeu. Quoi.
0: On n'en est pas conscient parce que quelque part on refuse ce qui va faire la réflexion. Quand dans Proverbe 28.
1: On se serait laissé aveugler, quoi.
0: Alors, on se serait laissé aveugler, mais ça reste quelque chose, une décision que l'on prend sciemment ou inconsciemment, par manque d'analyse, par manque d'approfondissement ou de. J'aime bien le mot analyse, parce que l'apôtre Paul en parle encore dans 2 Corinthiens 13, verset 5. Il dit analysez, examinez-vous vous-même. Donc, quelque part, ces personnes ce n'est pas à leur insu qu'elles sont en train de jouer ce rôle, mais elles n'ont pas conscience pleinement d'être dans un rôle parce que elles ont refusé de faire cette analyse d'elles-mêmes. Elles ont refusé d'être dans cet examen qui se fait avec l'Esprit de Dieu. Donc, quelque part, il y a une forme d'aveuglement, mais c'est un aveuglement qu'elles ont recherché parce que volontairement, elles ont décidé de détourner de la loi de Dieu. À partir du moment où, et ici, je reviens sur cette notion de gouvernement, la réalité sociale et politique que l'on voit autour de nous nous permet de percevoir les attitudes que l'on peut avoir face à un gouvernement. Et je prends par exemple le cas de ce qui se vit en France. En France, nous avons voté un président, mais j'ai presque envie de dire, deux jours après avoir voté ce président, il y a eu des manifestations contre. Alors, on a pris quelqu'un et soudainement, on le rejette. Enfin, soudainement, façon de parler. Bref, sans entrer dans la politique, ici, on est en train de voir un peu ce type d'attitude que l'on peut avoir. Voilà. On choisit d'être avec Dieu, mais en même temps, on n'est pas d'accord avec ce qu'il propose. On n'est pas d'accord avec sa politique à lui. Alors du coup, on fait des manifestations, on fait des grèves, on fait on se met dans une forme d'opposition. Et c'est cette forme d'opposition qui nous rend aveugles et qui font que l'on se détourne de la loi de Dieu. Alors comment est-ce qu'on s'oppose à Dieu? C'est simplement en remettant en question, non pas pour comprendre, mais pour ne pas faire ce qu'il dit. Quand on dit à Dieu, quand on dit tout simplement, parce que ça ne correspond pas
1: à notre façon de voir.
0: Voilà, quand on dit oui, mais... Et que ce petit mais qui n'est pas qui est là pour justifier notre façon de voir, eh ben, c'est une façon de s'opposer à ce gouvernement. Et là, c'est exactement ce que faisait le peuple dans Ésaïe 58. Et Dieu dit, non, vous n'allez pas me tromper. Là, moi, je vous vois, je vous comprends, je vous connais, je sais exactement quelles sont vos motivations. Et ces gens-là reçoivent cette condamnation. Sa prière même est une abomination.
1: Donc, il aura beau prier, ça n'aura pas les effets.
0: Voilà. Absolument. Escompté. Non, parce qu'on ne peut pas tromper Dieu. Et c'est quelque chose dont il nous faut être pleinement conscients. Dans 2 Pierre, chapitre 1er, verset 3.
1: Alors, 2 Pierre, chapitre 1er, verset 3, c'est ça?
0: Oui. Il est dit quelque chose que j'aime bien, parce que quand on comprend quand on conçoit le gouvernement de Dieu comme étant, je l'ai dit tout à l'heure, vivifiant, hein, quelque chose qui porte la vie. Mm-hmm. Ici, on a ce passage qui va un petit peu dans qui exprime cette notion-là. De Pierre 1, verset 3 dit ceci. Comme sa divine puissance nous a donné tout ce qui contribue à la vie et à la piété, au moyen de la connaissance de celui qui nous a appelés par sa propre gloire et par sa vertu. Ici, les mots que je vais souligner, c'est déjà tout nous a été donné. Ça rejoint un petit peu cette nature divine qui, par amour, donne. Dieu se donne. Dieu donne ce qui contribue. Et donc, il a tout donné, mais pour la vie, pour tout ce qui contribue à la vie, c'est la deuxième expression que je vais souligner. Dieu a tout donné pour que nous ayons cette vie pleine et totale. Et cette vie pleine et totale, nous pouvons l'avoir, et donc la piété qui va avec, non pas l'apparence de la piété, mais la vraie piété. Et il est dit, ceci, eh ben, c'est au moyen de la connaissance de Dieu. Et ça, c'est le point crucial, j'ai envie de dire. Pour vivre dans le gouvernement vivifiant de Dieu, il nous faut connaître Dieu. Et c'est dans cette connaissance de Dieu que tout se joue. La connaissance de Dieu, c'est la connaissance, j'ai envie de dire, expérimentale, profonde, qui permet, intime, qui permet de savoir comment Dieu pense, qui comprend les motivations divines, qui comprend les objectifs de Dieu et qui conçoit effectivement le processus par lequel Dieu nous fait passer pour atteindre cette vie pleine et totale. C'est tout ça que ça implique, la connaissance de Dieu. Maintenant, si je suis dans l'opposition et que je dis « oui, mais moi j'ai envie de faire les choses à ma façon », et pas comme Dieu dit, il faut, Dieu, c'est peut-être un peu trop exigeant, on peut faire des choses autrement, on baisse le niveau d'exigence divine, on ouvre un petit peu le cadre dans lequel il nous a placés. Enfin, on essaye d'arranger les choses à notre façon. On est en train de sortir de la connaissance de Dieu. Et en sortant de cette connaissance, automatiquement, on sort également de la vie. Et si on sort de la vie épanouissante et totale que Dieu nous donne, on entre dans la non-vie. Et à partir du moment où on entre dans la non-vie, on est dans le domaine du diable, d'opposer, de l'ennemi divin. Et donc, c'est important pour nous de prendre bien conscience de ce cheminement. Dorénavant, la vie avec Dieu, c'est une quête, une recherche de la connaissance de Dieu. Est-ce que je conçois, est-ce que je comprends, est-ce que je connais Dieu pour ce qu'il est? Non pas simplement savoir que Dieu est amour, c'est facile à dire, mais vraiment, voilà, avoir un Dieu qui est réel dans notre réalité de tous les jours. Et son gouvernement s'exerce dans ma vie. Et quand je suis dans cette dynamique, alors je peux me dire que je suis à l'abri du jugement.
1: Très bien. Alors justement, on dit lorsque Dieu donne, tu parlais du don, dans le don, lorsque Dieu donne, nous ne savons jamais tout ce qu'il donne, parce qu'il donne en abondance, c'est ce
0: ah
1: que
0: oui,
1: tu as dit tout à
0: absolument.
1: L'heure. Alors, nous arrivons sur un point que les auditeurs apprécient particulièrement, parce que c'est le moment où notre invité pourra partager quelque chose de très particulier On dit peut-être des fois qu'elle a pu découvrir une perle et qu'elle aimerait vraiment porter l'accent sur ce point-là, faire en sorte que nous n'oublions absolument pas cela et que nous l'écrivons des fois en rouge quelque part et que ça reste véritablement dans notre mémoire.
0: Alors, je ne sais pas si c'est une perle parce que ben voilà, c'est
1: les autres en jugeront.
0: Oui, voilà. En tout cas, c'est vrai qu'il y a dans cette leçon, dans cette étude que nous avons eue au cours de cette semaine, un passage qui a été présenté. Il y en a plusieurs, mais il y en a un en particulier qui me plaît beaucoup.
1: Qui a retenu ton attention, que tu voudrais partager avec nous.
0: Voilà, et qui se trouve dans Apocalypse 14. Apocalypse 14 est très significatif pour nous aujourd'hui, à la fin des temps. Et je crois que c'est intéressant de revenir dessus. Alors, il y a deux points particuliers que j'aime dans ce passage, entre autres. C'est celui que l'on trouve donc dans Apocalypse 14, versets 6 et 7, au verset 7 en particulier, quand il est dit au peuple, voilà, je vais le lire tout simplement.
1: Tu peux peut-être rappeler à nos auditeurs qui ne savent pas, lorsqu'on parle d'Apocalypse 14, on parle de ce qu'on appelle le message ou des trois anges.
0: Voilà, alors le message des trois anges, on est dans un contexte voilà, de la fin des temps où le peuple de Dieu, donc celui sur lequel Dieu exerce son gouvernement, hein, qui sont soumis à Dieu, on va dire, ceux qui ont accepté le gouvernement de Dieu, eh ben, sont invités à être, j'ai envie de dire, vraiment prêts pour le retour de Jésus et à s'analyser justement. Ils ont été déjà jugés par Dieu. C'est ce premier jugement investigatif où on observe si ils sont effectivement dignes de faire partie du peuple éternel, du gouvernement éternel de Dieu. Ils en sont dignes puisqu'on les a trouvés vierges, marchant avec l'agneau partout où il va. Enfin, ils ne s'est point trouvé de mensonge. Ils sont irrépréhensibles. Donc ils ont été évalués par Dieu et trouvés dignes. Mais il y a quand même pour eux et pour l'ensemble de l'humanité trois messages qui vont être donnés, qui sont trois messages, on va dire, de jugement. Le premier, c'est une invitation à ne pas recevoir le jugement condamnatoire. Enfin, tous, ce sont des invitations, et notamment le deuxième et le troisième. Mais dans le premier, on dit pourquoi et comment on ne va pas recevoir ce jugement condamnatoire. Et c'est un petit peu ce que l'on lit dans Apocalypse 14, versets 6 et 7. Et je lis ceci. « Je vis un autre ange qui volait par le milieu du ciel, ayant un évangile éternel pour l'annoncer aux habitants de la terre, à toute nation, à toute tribu, à toute langue et à tout peuple. Il disait d'une voix forte, « Craignez Dieu !» et donnez-lui gloire, car l'heure de son jugement est venue, et adorez celui qui a fait le ciel et la terre et la mer et les sources d'eau. » Voilà, ce verset 7 en particulier me plaît beaucoup, et je crois que c'est un verset qui est très actuel et sur lequel nous devons nous pencher de façon particulière et pointue, parce que il détermine toute la position de ceux qui sont dans le gouvernement de Dieu.
1: Donc c'est une invitation à l'adoration.
0: C'est une invitation à l'adoration, mais ça va au-delà de cette adoration spirituelle, religieuse, où on va dans une église et on va chanter, on va louer Dieu et on va dire ses merveilles. Il s'agit vraiment ici de quelque chose d'un peu politique, si je puis dire. Pourquoi ? Parce que aujourd'hui, dans notre réalité politico-sociale, économique du monde occidental dans lequel nous sommes, cette notion d'un Dieu créateur est mise à mal, et plus que mise à mal, hein, décriée,
1: mise en question,
0: et décriée et rejetée férocement par certains, et au point que j'ai envie de dire la non j'ai envie de dire, la non-existence ou la non-réalité de Dieu est presque prônée comme...
1: Des courants d'idées anti-créationnistes.
0: Voilà. Alors, anti-créationniste et donc anti-divin, quelque part, ou alors si Dieu existe, il est une invention de l'homme. C'est assez particulier, d'accord ? Donc, Dieu n'existe pas en tant que créateur. Et si on continue de croire en lui, quelque part, c'est parce que on a envie... faiblesse psychologique, si je puis dire, de se créer un Dieu. Donc on se crée son Dieu. Il n'existe pas lui-même. Et dans ce passage de Apocalypse 14, verset 7, on a exactement le contre-pied de cela. Et il faut en être pleinement conscient. Adorer Dieu, ce n'est pas simplement se dire « oui, Dieu existe ». Jacques dit « les démons aussi savent que Dieu existe et pourtant ils tremblent ». Donc ce n'est pas simplement se dire « je sais que Dieu existe ». Ce n'est pas non plus simplement aller à l'église ou faire avoir des exercices religieux. Dans Ésaïe 58, on s'est rendu compte que le peuple avait ses exercices religieux et pourtant était loin de Dieu. Donc ça n'est pas suffisant. Il s'agit vraiment d'entrer dans cette dynamique qui consiste à reconnaître Dieu comme étant le souverain, comme étant le chef du gouvernement de l'univers entier. Ici, ça s'oppose effectivement à la philosophie, à la théorie de l'évolution qui consiste à dire que Dieu n'est pas à l'origine de notre vie. Et quand moi je me pose en tant que sujet de Dieu, quand je me pose comme croyant en la création, ce n'est pas simplement parce que intellectuellement je n'aime pas l'idée qu'il y ait des singes dans ma famille ou qu'il y ait des petites grenouilles ou des larves ou je ne sais trop quoi. Ce n'est pas simplement parce que c'est pas assez joli. C'est vraiment parce que je veux établir la réalité, la puissance et l'éternité de Dieu.
1: Et être au clair sur ma véritable provenance.
0: Je suis au clair sur ma véritable provenance, mais plus que ma provenance, c'est vraiment l'autorité divine que je suis en train d'asseoir. Et cette autorité de Dieu, c'est donc son gouvernement, je suis en train de dire « il est ». Et parce qu'il est, il a été et il sera éternellement.
1: Et par conséquent, ce qu'il mérite.
0: Et il doit recevoir ce qu'il mérite. Voilà. Et non seulement le mien, mais celui de l'univers entier. Et donc, ceci est quelque chose d'important parce que ça justifie toute ma foi. L'apôtre Paul disait que si Christ n'est pas ressuscité, notre foi est vaine. J'ai envie d'ajouter, s'il n'y a pas de création, notre foi aussi est vaine. Si nous n'avons pas un Dieu créateur, ça veut dire que nous n'avons pas non plus un Dieu législateur. Donc si nous n'avons pas de Dieu législateur, ça veut dire que la notion de péché est un faux problème, n'existe pas. Il n'y a pas de péché, puisqu'il n'y a pas de loi, donc il n'y a pas de péché. S'il n'y a pas de péché, il n'y a pas de mort. Il n'y a pas de condamnation. Nous n'avons pas besoin d'un sauveur. Jésus-Christ est une foutaise.
1: Tout s'écroule.
0: Et du coup, il n'y a pas non plus de raison d'attendre le retour de Jésus. Il n'y a pas de raison d'espérer un monde éternel fait sans péché. Tout s'écroule. Et nous avons besoin de pleinement prendre conscience que la création, avoir Dieu comme créateur, ce n'est pas simplement une prise de position, parce que c'est comme ça, par éducation, par tradition, ou pour toute autre raison. C'est vraiment
1: un positionnement
0: qui détermine le gouvernement de Dieu. Et j'ai presque envie de dire, c'est le fondement du gouvernement de Dieu dans ma vie. Pas pour lui en tant qu'existant, puisque lui, il est de toute éternité, et son fondement à lui, c'est l'amour et la justice, comme on l'a dit. Mais pour moi, ce qui justifie que Dieu soit mon Dieu, donc qu'il est mon que je suis dans son gouvernement, il est celui qui dirige ma réalité terrestre, c'est justement parce qu'il est créateur.
1: Donc le fondement du gouvernement de Dieu devient ma référence.
0: C'est ma référence. Et c'est vraiment essentiel. Donc c'est un point pour moi qui est important, et c'est pour cette raison que je crois qu'en tant que croyants, nous devons bien comprendre pourquoi nous ne croyons pas en l'évolution, pourquoi nous n'acceptons pas cette théorie, et pourquoi nous croyons, et quels sont les éléments qui sous-tendent cette foi dans un Dieu créateur. C'est important. Et puis le deuxième point que j'aime aussi beaucoup, c'est celui que l'on trouve dans Apocalypse 14, toujours verset 12. Un peu la conclusion de ce chapitre.
1: Donc, Apocalypse chapitre 14, verset 12. Hein, pour que vous ayez le temps de noter cela. Oui.
0: Donc dans Apocalypse 14, verset 12, il est dit « C'est ici la persévérance des saints qui gardent les commandements de Dieu et la foi de Jésus. » Donc à la fin de ces trois messages d'avertissement, d'encouragement, d'incitation à un positionnement ferme et définitif, il y a cette espèce de conclusion qui vient en disant, voilà, les saints, c'est-à-dire ceux qui ne connaîtront pas ce fameux jugement condamnatoire de Dieu, ceux qui feront partie ou ceux qui font partie du gouvernement de Dieu, ces personnes connaissent quelque chose de particulier. Ils gardent les commandements de Dieu. On a parlé tantôt des commandements comme étant la base, enfin le cadre dans lequel son amour s'exprime. Ils gardent ces commandements. Et encore une fois, ici, il ne s'agit pas de 1, de 9, de 3, de 10, de 6, mais bien de tous les 10.
1: De l'ensemble
0: de la loi morale que Jésus résume dans Matthieu 22, versets 37 à 39, comme étant l'amour inconditionnel, total, sans partage pour Dieu, et l'amour du prochain. Donc, encore une fois, on revient à ce fondement du gouvernement de Dieu qui est la base. C'est vraiment l'amour encadré, si je puis dire. Mais ce qui retient particulièrement mon attention, c'est la dernière expression, et qui ont la foi de Jésus. Cette foi de Jésus, je la vois comme étant elle aussi fondamentale dans ce gouvernement divin. Parce que certes, il y a l'amour, il y a la justice de Dieu, mais cette foi est, j'ai envie de dire, l'arme ou l'outil qui va nous permettre de pleinement saisir cet amour et cette justice. C'est un outil particulier parce que c'est celui qui nous permet d'être ferme. Ésaïe 26, verset 3 nous dit « Celui qui est ferme dans ses sentiments, tu assures la paix. » C'est exactement ça. Cette foi de Jésus, c'est cette capacité que l'on a à tenir bon malgré tout. Malgré les difficultés. Quand je vois la foi de Jésus, je vois Jésus sur la croix. Jésus sur la croix, alors que rien ne va plus, si je puis dire, et qu'il a ce sentiment que Dieu l'a abandonné. À un moment donné, il va pousser ce cri, « mon Dieu, pourquoi m'as-tu abandonné ?» Et dans ce cri, il y a tout le désespoir que lui ressent, mais que nous pourrions nous aussi ressentir, que nous ressentons certainement, que certains ont déjà ressenti, de se dire, voilà, Dieu n'est pas là, le gouvernement de Dieu ne tient pas, on est abandonné, on est seul, on est livré à soi-même pour combattre des choses insurmontables pour nous humains. Et ça, c'est quelque chose qui va nous arriver, qui peut nous arriver. Au-delà de tout ce que nous avons déjà vécu, nous savons qu'il y aura un temps où ce sera extrêmement difficile. On parle effectivement du temps de trouble de Jacob, qui va survenir à la fin des temps, quand les deux groupes auront été clairement distingués et que l'on aura cette contrefaçon de gouvernement satanique qui va s'attaquer aux saints, aux enfants de Dieu, et agir sur le plan militaire, sur le plan économique, sur le plan religieux, sur le plan administratif, sur le plan social, sur le plan politique, sur tous les plans. Ils vont prendre pour cible un groupe d'individus gouvernés par Dieu. Et ça sera vraiment un temps difficile, extrêmement difficile.
1: Nous espérerons que ces épreuves vont les faire abandonner,
0: oui,
1: lâcher la main de Dieu.
0: Voilà. Et là, c'est ce qui est merveilleux. C'est que même quand on aura le sentiment d'être abandonné par Dieu, comme Jésus a eu ce sentiment à un moment donné, il nous faut garder cette foi qui a permis à Jésus de dire, tout de suite après avoir crié « mon Dieu, pourquoi m'as-tu abandonné ?» de dire « je remets mon esprit entre tes mains ». C'est-à-dire qu'en fin de compte, même s'il avait...
1: tout est accompli parce qu'il était...
0: Et tout est accompli, exactement. Et c'est-à-dire qu'en fin de compte, même s'il avait le sentiment que Dieu n'était pas là, il n'avait pas la perception de sa présence, il n'avait pas ce réconfort intérieur de se dire « je sens la présence de Dieu à mes côtés », il savait quand même, parce que le gouvernement de Dieu est un gouvernement qui ne change pas. Il est, il sera et il ne passera pas. C'est un gouvernement qui est sans limite, c'est ni dans le temps, ni dans l'espace, ni dans la puissance, et donc quand on a cette conviction, même si on ne voit pas Dieu, on ne perçoit pas Dieu, on ne ressent pas Dieu, on sait. Et ça, c'est la foi de Jésus. Jésus, à un moment donné, était perdu, mais il savait. Et c'est pour cette raison qu'il a pu dire, tout est accompli, je remets mon esprit entre tes mains. Et ça, cette foi de Dieu, c'est celle-là que nous devons exercer tous les jours, maintenant, alors que nous nous plaçons dans le gouvernement de Dieu. Être dans le gouvernement de Dieu, ce n'est pas simplement se dire, bon, ben, il y a 10 commandements, il faut les accomplir. C'est se dire, Dieu est aux commandes de ma vie. Et même si je ne le vois pas maintenant, à l'instant T, à l'œuvre, concrètement, je veux dire, je sais qu'il est à l'œuvre.
1: Et cette foi de Jésus, à ton point de vue, au point de vue du texte que tu proposes, bien supérieure à la foi en Jésus.
0: Ah oui, c'est-à-dire que la foi en Jésus contribue à avoir cette foi de Jésus. Mais cette foi en Jésus doit croître. Elle doit mûrir. Et elle mûrit par les expériences, par le cheminement que l'on a jour après jour, où on se dit, je sais que Dieu est là. Je sais qu'il intervient. Je sais qu'il agit. Et même quand j'ai des difficultés, même quand j'ai des problèmes de santé, même quand j'ai des déceptions énormes, même quand je suis rejeté par des gens qui devraient m'accueillir, peu importe la difficulté que je ressens, que je vis, je sais que Dieu a un plan, que Dieu dirige et que sa politique de vie, sa politique vivifiante s'exercera et s'appliquera pour moi dans la situation, j'ai envie de dire désespérante dans laquelle je me trouve. Ça, c'est la foi. Et plus j'exerce ma foi ainsi, et plus j'acquiers cette foi de Jésus.
1: Alors justement, cette foi de Jésus devient effective parce que je finis par le ressembler davantage, oui, et je finis par avoir sa qualité de foi.
0: C'est ça, hein? C'est ça. Et c'est là ce que nous devons rechercher. Quelque part, j'ai envie de dire, je dis hein, que c'est l'outil particulier pour avancer dans ce gouvernement divin. Nous savons que Dieu est aux commandes, que sa politique, j'ai envie de dire, va s'exercer avec ce qu'elle a d'amour et de justice. Et une justice qui, à un moment donné, sera, source de malédiction pour ceux qui n'auront pas suivi. Faut le dire aussi. Elle est bénédiction pour l'ensemble de ceux qui choisissent cette bonne politique parce qu'elle est, pour la vie. Mais ceux qui auront choisi la non-vie connaîtront effectivement cette non-vie définitive également avec l'ennemi de Dieu. Mais être dans ce gouvernement de Dieu, c'est vraiment y avancer par la foi. En se disant, ce que je vis aujourd'hui, c'est vraiment la concrétisation de l'action de Dieu, de la politique de Dieu dans ma vie. Et ça doit être ce que je recherche. C'est ma quête. Le gouvernement de Dieu, ce n'est pas simplement le gouvernement eschatologique, J'attends le retour de Jésus, comme disait Jésus dans sa prière, que ton règne vienne. Le gouvernement de Dieu, ce n'est pas seulement quelque chose qui va venir, même si nous savons que Dieu règne dans l'univers, mais qu'il va venir sur la terre. D'ailleurs, Jésus disait que ton règne vienne, et ensuite, avant de commencer son ministère, il a dit, voilà, le royaume de Dieu s'est approché de vous, il est là. Et à un moment donné, il va dire clairement, le royaume de Dieu est là, il est parmi vous. Maintenant, il est en vous. Maintenant, ce que nous devons exercer ou vivre au quotidien, c'est la réalité de ce gouvernement divin dans ma vie. De telle sorte que je puisse dire effectivement, le royaume de Dieu est en moi. Non pas simplement parce que je reçois que des bonnes choses, même si c'est le désir de Dieu, mais parce que je sais que la volonté de Dieu s'applique et se réalise dans ma vie, parce que je suis à l'écoute de sa loi, de sa pensée, et parce que je le laisse agir, parce que j'ai foi en lui.
1: Dans ma vie.
0: Mmh. Absolument.
1: Mais justement, la dernière question que je me posais dans le cadre de l'émission Synthèse, à notre sœur et pasteur Guylaine Musquet-Bordelais, c'est de savoir, dans la pratique, comment on se poserait la question, comment est-ce que moi, je pourrais réussir à mettre en pratique, justement, les différents messages contenus dans le livre de l'Apocalypse, chapitre 14, que tu as partagé déjà un petit peu avec nous. En particulier, donc, les versets 6 à 12. Comment est-ce que je peux réussir à mettre cela en pratique? Alors, peut-être juste avant, moi, ce qui m'a impressionné dans cette étude, c'est la notion de l'amour de Dieu. Mmh. Et particulièrement, la dernière parole de celui qui est l'auteur du mal. Le Satan, tout mauvais qu'il est mauvais, va avoir pour dernière parole, Dieu est amour. Mmh. Alors c'est impressionnant. Alors quelqu'un me disait, c'est certainement la seule fois de sa vie depuis qu'il est devenu Satan qu'il ait dit une vérité si vraie.
0: Oui, il le sait, hein, et c'est quelque chose que on ne peut pas ne pas observer. Et je crois que non seulement lui, mais tous reconnaîtront la réalité du gouvernement de Dieu, mais pas comme il l'avait imaginé, mais comme il est réellement, c'est-à-dire empreint de cet amour et de cette justice-là. Et donc, pour ne pas faire partie de ce groupe qui, après coup, reconnaîtra la réalité de Dieu, mais au contraire, faire partie de ceux qui, jour après jour, vivent ce gouvernement, en réalité, nous ne sommes pas capables de mettre ça en application dans notre vie. Nous ne sommes pas suffisants pour ces choses, dit la parole de Dieu.
1: De nous-mêmes, tu veux dire ?
0: Pas de nous-mêmes, non.
1: Malgré toute notre bonne volonté ?
0: Malgré toute notre bonne volonté, nous n'y arriverons pas. Nous voudrions bien, le peuple de Dieu, quand Dieu a donné à son peuple l'alliance, à un moment donné, ils ont dit, nous ferons tout ce que l'Éternel a dit.
1: Et ça, c'est de la bonne volonté.
0: Il y avait de la bonne volonté. Et je crois que nous tous dans le peuple de Dieu, nous avons cette bonne volonté de faire ce que Dieu demande. Et j'ai presque envie de dire, les adventistes du septième jour, de façon très spécifique, ont très envie parce qu'ils gardent les commandements, ils gardent le quatrième en particulier, ils sont
1: celui du Shabbat.
0: Voilà, ils sont un des rares peuples parmi les chrétiens, le plus important en tout cas, à garder ce jour, alors que tant d'autres l'ont mis de côté pour toutes sortes de raisons. Et donc on peut être tenter de se dire, voilà, je vais m'efforcer de garder les commandements de Dieu. On enseigne à nos enfants à garder les commandements, à faire ce qu'il faut faire, à ne pas aller à certains endroits, à faire ci, à faire ça, etc. Malheureusement, rien de tout cela ne suffit. Et malgré notre bonne volonté, ça ne nous permettra pas d'être pleinement reconnu par Dieu dans son gouvernement.
1: Donc c'est pas suffisant.
0: Ça n'est pas suffisant.
1: Aucunement,
0: malheureusement. Ça serait trop beau si ça l'était aussi simple. Par contre, nous avons la certitude que c'est possible. dans la mesure où nous permettons à l'Esprit de Dieu d'agir. Et ça, c'est le don encore de Dieu. Dieu est vraiment celui qui donne. Et il est dit, et je reprends ce passage de 2 Pierre 1, verset 3, il a donné tous ceux qui contribuent à notre vie et à notre piété. Et la chose la plus extraordinaire qu'il a donnée, l'élément le plus essentiel dont nous avons besoin pour vivre ça, ben c'est le Saint-Esprit que Jésus a dit, voilà, a promis. Il nous a dit, voilà, je vous donne ceci qui va être pour vous un avantage particulier, le Saint-Esprit. Jour après jour, nous avons...
1: Qui nous permet d'être éclairé, qui nous permet de bien discerner, c'est ça ?
0: Il nous permet d'être éclairé, il nous donne la sagesse, il nous permet de percevoir les choses que nous ne percevons pas. Il nous permet de comprendre les choses de Dieu. L'apôtre Paul dit, voilà, que nous comprenons les choses spirituelles parce que nous avons l'esprit spirituel. Et donc, ce sont c'est un élément incontournable, indispensable, mais qui nous garantit la victoire, qui nous garantit vraiment de recevoir. Mais maintenant, à nous d'être réceptif, d'être dans cette quête de l'Esprit de Dieu. Nous avons la bonne volonté, et quand on a la bonne volonté, eh ben, on peut avoir au moins la bonne volonté de faire tout ce qui est en notre pouvoir pour demander le Saint-Esprit et pour le recevoir.
1: Alors qu'on dit que l'esprit est bien disposé, que la chair est faible, mais Dieu nous demande dans sa parole de lui dire de venir au secours dans notre incrédulité, voilà. D'augmenter notre foi.
0: Exactement.
1: Tout cela va ensemble.
0: Voilà. Tout cela va ensemble. Mmh. Et cette bonne volonté, cet esprit bien disposé, ben c'est ça. C'est ce que Dieu attend de nous. Et dans cet esprit bien disposé, ben on ne va pas détourner l'oreille pour ne pas écouter la loi. On ne va pas jouer les oui mais, hein, les opposants, les manifestants, les grévistes. On ne va pas non plus faire du théâtre, se faire croire des choses alors que ce n'est pas vrai. On va être honnête.
1: Ne pas être cohérent ni congruent, comme
0: on dit. Voilà. On va être vraiment honnête avec soi-même en se disant, voilà, j'ai des faiblesses, j'ai des difficultés, mais je demande à Dieu de me changer parce que je veux changer. Et c'est un petit peu ce que l'apôtre Paul dit, hein. Quand je suis faible, c'est alors que je suis fort, parce que la puissance de Dieu s'accomplit dans ma faiblesse. Mmh. Et donc, c'est là ma volonté. Dire à Dieu, Seigneur, je veux que ta force s'accomplisse et que ton gouvernement, j'ai envie de dire, se réalise dans ma réalité de tous les jours. Je suis faible, je ne comprends pas certaines choses, on peut discuter. D'ailleurs, Dieu nous y invite, il dit, venez et plaidons, Ésaïe 1er verset 18, venez et plaidons. Et donc, je m'arrête simplement à là, mais j'aime bien cette expression, venez et plaidons, ça veut dire, discutons avec Dieu. Disons-lui ce que l'on ne comprend pas, disons-lui ce avec quoi on n'est peut-être pas d'accord.
1: Lui exprimer nos réalités.
0: Lui exprimer
1: notre vécu, notre ressenti, voilà. Et faire appel à lui véritablement venir à notre secours.
0: Voilà. Mais ce qui est, c'est que quand on discute avec Dieu, ce n'est pas pour avoir raison, c'est pour lui dire, aide-moi à comprendre tu as raison.
1: Oui.
0: C'est ce qui est important. Parfois, on discute en disant, il faut absolument que j'ai le dernier mot. Mmh. Mais si j'ai le dernier mot, je suis perdu. Mmh. Satan a voulu avoir le dernier mot. Mmh. Et il est devenu ce qu'il est devenu.
1: On n'est pas Dieu, hein? On n'a pas sa sagesse, on n'a pas...
0: Et donc, c'est indispensable pour nous d'être dans cette dynamique où, malgré notre faiblesse, malgré la conscience que nous avons de notre incapacité, nous sommes disposés, désireux, déterminés à permettre que la puissance de Dieu s'accomplisse en nous, et nous sommes à la recherche de son Esprit Saint, nous le demandons moment après moment, et j'ai presque envie de dire que chaque jour que Dieu nous donne, quand nous nous levons et que nous disons à Dieu, Seigneur, accorde-moi cet Esprit qui va faire la différence dans ma journée, dans ma vie, je suis en train de dire à Dieu, je vote encore pour toi. Mmh. Et quelque part, tous les jours, quand nous nous levons et quand nous nous couchons, et à plusieurs fois dans la journée,
1: je te donne mon accord.
0: Je te donne mon vote. Je te donne. Tu es le gouvernant dans ma vie. Et cela par son Esprit Saint agissant.
1: Alors, Pasteur Guylaine Bordelais, Musquet, est-ce que tu voudrais nous dire tes mots de conclusion, et puis aussi dire un mot de prière pour nos amis qui ne voudraient pas louper cette véritable occasion d'être du côté de Dieu?
0: Ah ben, les mots de conclusion, je les ai pratiquement dit. Hein. Je dirais simplement ceci. Au début, le gouvernement de Dieu était le seul. Il était absolu et sans partage dans l'univers entier. Le péché est intervenu et a créé toutes sortes d'opposants avec toutes sortes de faux gouvernements
1: de dérives possibles
0: et de dérives en tout genre. Maintenant, nous, ce que nous voulons, c'est que la monarchie divine soit à nouveau établie et absolue dans l'univers.
1: Et dans nos cœurs, par conséquent.
0: Et dans nos cœurs, par conséquent. Et donc, ce que nous faisons, c'est vraiment dire à Dieu, Seigneur, sois le maître dans ma vie. Nous le disons jour après jour, façon honnête, en nous examinant nous-mêmes.
1: Et tu dis dans nos vies et de nos vies même.
0: Et absolument. Et de telle sorte que il soit le maître dans ma vie. La monarchie absolue de Dieu qui sera rétablie au retour de Jésus doit commencer dans ma vie, jour après jour. Et c'est là, finalement, que se joue le gouvernement de Dieu, avec son fondement que sont l'amour et la justice. Ben, si vous le voulez bien, on va prier et demander à Dieu de nous aider dans cette quête. Père éternel, nous te remercions d'avoir permis que nous prenions pleinement la conscience de ce gouvernement que tu as établi, dans lequel tu nous dis que tu peux être celui qui nous porte la vie, celui qui nous fait du bien, celui qui nous donne le moyen d'être pleinement épanoui. Et nous t'avons choisi, Père, et nous voulons te choisir. Mais peut-être parmi nous, y a-t-il encore quelques-uns qui hésitent et qui s'interrogent et qui se demandent si ça vaut vraiment la peine, qui ont du mal aussi, parce que abandonner sa propre gouvernance n'est pas chose aisée. Mais tu nous fais une promesse, mon Dieu, que tu seras avec nous, que tu nous aideras, que ton Esprit Saint sera celui qui nous donnera cette victoire jour après jour, et que nous pouvons tout simplement nous laisser dirigés par toi, parce que tes commandements ne sont pas pénibles, ils sont au contraire source de joie. Nous te prions, Père, de nous aider à avoir cette conviction, cette foi que de toute manière, tu es aux commandes, tu es là, et que tu mèneras toutes choses à bonne fin, exactement comme Jésus a eu cette foi. Et que nous puissions, quels que soient nos questionnements, nous tourner vers toi. Je te prie particulièrement pour ces personnes qui nous écoutent et qui sont encore en cheminement, que tu affermisses leur foi en toi, que tu détermines les aides à déterminer pleinement ce gouvernement de ton gouvernement dans leur vie, de telle sorte que ton nom soit exalté et que ton règne vienne sur ce monde, dans cet univers, et que nous soyons tous de ceux qui sont dirigés par toi et qui t'acclameront le jour de ton retour. Que ton nom soit ainsi magnifié et que nous soyons de ceux qui t'adorent en esprit et en vérité. Amen.
1: Nous remercions donc aujourd'hui pour son excellent partage notre sœur et pasteur Guylaine Bordelais-Musquet. Merci encore. Que Dieu te garde dans ton ministère et qu'il te garde dans ta famille et que tu restes un instrument efficace de sa grâce où que tu ailles.
0: Merci et je salue encore ce ministère que tu exerces et que Dieu te bénisse aussi et bénisse chacun de nos auditeurs.
1: Nous disons Shabbat Shalom à ceux qui auront le plaisir de vivre ce sabbat en termes d'observation. Et quelqu'un aimait bien dire, tous ceux qui gardent le sabbat seront gardés par Dieu et gardés par le sabbat lui-même, qui est le sabbat de Dieu.
0: Amen.
1: Nous vous dirons à la semaine prochaine pour la suite de cette belle série d'études que nous proposons. À bientôt.
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Aujourd'hui, je vais te raconter une histoire de la Bible qui se passe dans le peuple d'Israël, mais il y a très très longtemps. Pourquoi est-ce que Dieu avait choisi Israël? Parce qu'il était le plus grand? Parce qu'il était le plus fort? Le plus courageux? Mais non, pas du tout. Il l'avait choisi pour que le peuple d'Israël raconte à tous les peuples des alentours qu'il était un grand Dieu, qu'il était le seul, qu'il était l'unique, qu'il n'y en avait pas d'autre. Mais le peuple d'Israël s'est trompé. À la place de parler aux autres du vrai Dieu, eh bien, il a pris ses dieux à eux. Astarté, Baal, il a construit des statues, des poteaux sacrés, et puis il s'est mis à genoux devant pour les adorer, pour leur demander la pluie, des bonnes récoltes. Il s'est complètement trompé. Alors, on a l'impression que Dieu les a oubliés. Et ce qui s'est passé, c'est que les peuples voisins ont commencé à attaquer le peuple d'Israël. Et aujourd'hui, je vais te parler d'un peuple qui s'appelle les Madianites. Ils arrivaient dans les villages, ils brûlaient les maisons, ils brûlaient les champs de blé, ils saccageaient les vignes, ils volaient les troupeaux. Des vrais pillards. Les gens avaient tellement peur que beaucoup se sont enfuis dans la montagne et se sont cachés dans les rochers, dans des grottes. Et ils disaient, « Mais il est où, Dieu? Il nous a abandonnés !» Dans un de ces villages, il y avait un jeune homme qui s'appelait Gédéon. Et Gédéon avait peur. Il était en train de battre du blé, c'est-à-dire de séparer les graines de la paille, mais dans le pressoir. Le pressoir, c'est normalement là où on presse le raisin pour pouvoir faire du jus. Et ben lui, il avait peur, il était caché là et il battait son blé. Quand tout à coup, qu'est-ce qui est assis sous un arbre là-bas? Alors moi, je vous le dis, c'est un ange, mais Gédéon ne le savait pas. Et l'ange se lève et vient vers lui et lui dit, « Salut, vaillant guerrier !»« Moi, vaillant guerrier ? Mais il est où notre Dieu ? Notre Dieu qui nous protégeait ? Il n'est pas là !» L'ange ne répond pas. « Salut, vaillant guerrier ! Sais-tu que c'est toi qui vas délivrer Israël des pillards, des Madianites qui vous effraient ?»« Moi, Gédéon ? Mais je suis le plus jeune dans ma famille. Ma famille, c'est une petite famille de rien du tout, dans un petit village de rien du tout. Comment veux-tu que je te délivre Israël? C'est pas possible. N'aie pas peur, dit l'ange. C'est Dieu qui t'envoie. Et il sera avec toi, et tu vas avec la force que tu as. Gédéon, il hésite un petit peu, et puis il dit, écoute, je vais te faire un cadeau, et j'aimerais voir si vraiment tu es un envoyé de Dieu. D'accord. Alors Gédéon s'en va, il prépare du pain, il prépare de la viande, il met du jus sur la viande et il amène tout ça vers l'ange. L'ange lui dit, pose-les sur les pierres. Gédéon obéit, pose sur les pierres. Et avec son bâton, l'ange touche les pierres et toute la nourriture prend feu et l'ange disparaît. Waouh ! Quelle horreur ! Quelle horreur! J'ai vu Dieu, mais je vais mourir! Mais non, dit Dieu, tu ne vas pas mourir, tu vas délivrer Israël. Dans la nuit, Dieu parle encore à Gédéon. Il lui dit, écoute, tu vois dans la maison de ton père, dans le jardin, là, il y a un poteau sacré avec un autel. Un autel, c'est un tas de pierres sur lesquelles on brûle des animaux, on fait des prières et on fait des prières à ce Dieu qui est dans la cour. Là, c'est Baal. Eh bien, tu vas le démolir. Alors Gédéon, au milieu de la nuit, parce qu'il a peur, des villageois, il a peur de sa famille, alors avec 10 serviteurs, il va dans la cour, il coupe le poteau sacré, il démolit l'autel, il prend un taureau à son père, il monte sur la montagne, et là-haut, il reconstruit un autel, mais un autel pour Dieu, il sacrifie le taureau et il fait des prières. Il fait des prières au Dieu du ciel. Le lendemain matin, quand les villageois se réveillent, qu'est-ce qu'ils voient? Le poteau coupé en petits morceaux, l'autel détruit. Alors ils se mettent à crier, mais qui est-ce qui a fait ça? C'est pas possible! Et ils parlent même de tuer Gédéon. Alors le père de Gédéon dit, mais le Dieu Baal, s'il est tellement puissant, il avait qu'à se défendre tout seul. On n'a pas besoin de l'aider. Et là, les villageois se sont calmés.
À partir de là, Gédéon, on a l'impression qu'il a la force de Dieu en lui. Alors, il parle à tous les habitants du village, les habitants des villages voisins, de la tribu voisine, de tous ces gens-là, qu'ils viennent en disant « Mais écoutez, on va battre les Madianites, mais jusqu'à plate couture !» Et il réunit ainsi une immense troupe de guerriers prêts à aller battre les Madianites. Gédéon n'est pas tout à fait sûr, il a quand même des doutes. Alors il parle à Dieu et lui dit « Écoute, Seigneur, tu vois cette peau de mouton ? Je vais la mettre par terre dans le pressoir. Et puis, on va faire comme ça. Si demain, tout le sol autour de la peau de mouton est mouillé, et puis que la peau de mouton, elle est sèche, eh bien, je saurai que c'est toi qui m'envoies. » Dieu est d'accord. Le lendemain matin, le sol était mouillé, la peau de mouton était sèche. Seigneur, ne te mets pas en colère avec moi, mais je crois qu'on va refaire l'expérience. Écoute, si demain matin, la peau de mouton est mouillée, et puis que le sol tout autour est sec, alors cette fois-ci, je t'assure, je sais que c'est toi qui m'envoies. Et le lendemain matin, la peau de mouton était mouillée et le sol était sec. Cette fois-ci, Gédéon est sûr, c'est Dieu qui l'envoie. Alors Gédéon rassemble ses troupes. Au milieu d'un monde fou, 32 000 guerriers qui sont prêts à aller se battre contre les Madianites. Oh, mais Dieu dit, écoute, ils sont beaucoup trop nombreux. Ils vont croire qu'ils vont gagner avec leur propre force, tandis que c'est avec ma force, à moi, Dieu, qu'ils vont gagner. Alors Gédéon appelle ses troupes et dit, « Ceux qui ont peur peuvent rentrer à la maison. » Eh bien, il y a 22 000 personnes qui repartent chez eux. Il en reste 10 000 et les voilà partis au bord de la rivière. Et là, Dieu dit encore à Gédéon, « Écoute, ici, je vais faire un tri, parce qu'ils sont toujours trop nombreux. » Alors, il y a ceux qui se mettent à genoux au bord de l'eau pour boire, et il y a ceux qui se mettent à plat ventre pour laper comme des petits chiens. Dieu dit, je vais garder seulement ceux qui ont lapé comme des petits chiens. Eh bien, il n'en reste que 300. C'est rien du tout. En face de l'armée des Madianites, c'est rien du tout. Gédéon distribue une cruche en terre, une torche à allumer et une trompette. Et puis, sur la pointe des pieds, en cachant la torche dans la cruche, ils se mettent autour du camp des Madianites. Alors Gédéon dit, « Quand je crie, on y va !» Et à ce moment-là, « À l'attaque ! Pour Dieu ! Pour Gédéon !» Et on casse les cruches, et on voit les flambeaux qui s'allument, et puis on sonne de la trompette, et on se jette sur le camp des Madianites. Ils ont été tellement surpris, ils ont eu tellement peur, qu'ils sont partis dans tous les sens et dans tous les coins. Ça a été une victoire extraordinaire, extraordinaire. Mais quelle fête quand les guerriers sont rentrés avec la victoire. Mais la victoire de Dieu, parce qu'un si petit nombre, ils ne pouvaient pas faire grand-chose. Ils ont été tellement contents qu'ils ont décidé que Gédéon, ça serait leur roi. Gédéon, notre roi, Gédéon, notre roi, Gédéon, notre roi. Gédéon, non, il n'avait pas envie, il ne voulait pas. Alors il leur a dit, non, non, non, non, moi je ne serai pas votre roi. Mais par contre, si vous voulez me faire un cadeau, là je ne suis pas contre. Vous avez ramassé dans le camp des Madianites des bijoux en or, des bracelets, des boucles d'oreilles, des colliers. Je veux bien recevoir un petit peu. Mais les gens étaient tellement heureux qu'en effet, ils ont donné tout ce qu'ils avaient à Gédéon. Et puis là, écoute bien, tu sais ce qu'il a fait avec ça, Gédéon ? Il a fondu l'or, et avec l'or fondu, il a fait une statue, comme un dieu, comme un faux dieu. Il l'a mis sur un poteau sacré, et tous les gens sont venus se prosterner devant la statue, lui faire des prières, exactement ce que Dieu n'aime pas. Et pourtant, Gédéon, c'était un héros pour Dieu. Il l'avait entendu, il l'avait écouté, il lui avait parlé. Eh bien, Gédéon, le héros, il s'est trompé. Quel dommage!

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0: Let us remain standing as we pray.
1: Restons debout tandis que nous prions.
0: Tonight, the prayer is for those among us who are facing challenges with their health.
1: Nous allons prier pour ceux qui font face à des défis dans leur,
0: their health,
1: dans leur santé.
0: Father God,
1: notre Père et notre Dieu,
0: we thank you for tonight.
1: Nous te remercions pour ce soir,
0: the gift of life,
1: le don de la vie,
0: and your love,
1: et ton amour.
0: Father, at this moment,
1: Seigneur, à cette heure,
0: we bring to you all those who are suffering.
1: Nous amenons devant toi ceux qui souffrent.
0: Those who are in pain.
1: Ceux qui sont dans la peine.
0: Those who are experiencing some type of illness.
1: Ceux qui vivent des situations particulières.
0: And God, we ask you to give them.
1: Seigneur, nous prions pour que tu daignes leur accorder
0: a healing touch from you.
1: Un toucher qui guérit venant de toi.
0: Tonight, oh God, your people have come into your house.
1: Seigneur, ce soir, tes enfants sont venus dans ta maison.
0: To connect with you.
1: Pour être connectés avec toi.
0: And to hear your word.
1: Et pour entendre ta parole.
0: Be with us, your servants.
1: Sois avec nous, tes serviteurs.
0: And allow us to share it with power.
1: Et aide-nous à partager cette parole avec puissance.
0: With conviction.
1: Avec conviction.
0: And with the Holy Spirit guiding us.
1: Avec le Saint-Esprit qui nous dirige.
0: In Jesus' name we pray.
1: Au nom de Jésus, nous prions.
0: Amen.
1: Amen. Amen.
0: You may have your seats.
1: Vous pouvez vous asseoir.
0: Good night, everyone.
1: Bonsoir à tous.
0: I see that there are many faithful ones here tonight.
1: Je remarque qu'il y en a de ceux qui sont fidèles présents ici ce soir.
0: The faithful remain until the end.
1: Les fidèles restent jusqu'à la fin.
0: We praise God for your faithfulness tonight.
1: Nous voulons remercier Dieu pour votre fidélité ce soir.
0: Is anyone here feeling tired?
1: Est-ce que quelqu'un qui se sent fatigué ce soir?
0: Okay, thank you. Praise God.
1: Il y a au moins une personne.
0: I feel tired too.
1: Je me sens fatigué aussi.
0: But I know that God will lift me up.
1: Mais je sais que le Seigneur va m'élever.
0: And will give me new energy.
1: Et il va me donner une nouvelle énergie.
0: To finish this series.
1: Pour terminer cette série.
0: Tonight we're going to have an interesting talk.
1: Nous allons avoir un échange intéressant.
0: About if these walls could talk.
1: Le sujet, si ces murs pouvaient parler.
0: Let us pray.
1: Nous allons prier.
0: God, use us.
1: Seigneur, utilise-nous.
0: Use the symbols that you have shown in your word.
1: Utilise les symboles que tu as utilisés dans ta parole.
0: To make the word clear for someone tonight.
1: Pour que la parole soit claire pour quelqu'un ce soir.
0: In Jesus' name we pray.
1: Au nom de Jésus, nous prions.
0: Amen.
1: Amen.
0: Tonight we have to recognize
1: ce soir, nous devons reconnaître
0: that from the very beginning,
1: que depuis le début,
0: God has sought to create a special and safe space.
1: Dieu a cherché à créer un endroit sécurisé
0: for each and every one of us,
1: pour chacun d'entre nous,
0: who are his people,
1: nous qui sommes son peuple,
0: to connect with him.
1: Et ceci pour que nous puissions être connectés avec lui.
0: If we look back to the beginning,
1: si vous regardez au commencement,
0: Adam and Eve were placed into a garden.
1: Adam et Ève étaient placés dans un jardin.
0: And there were boundaries.
1: Et il y avait des limites
0: to that garden.
1: À ce jardin.
0: Even when the children of Israel,
1: même lorsque les enfants d'Israël
0: were trying to leave Egypt,
1: ils sont sortis de l'Égypte,
0: there were borders around them.
1: Il y avait des limites autour d'eux.
0: There was a pillar of cloud and a pillar of fire.
1: Il y avait une nuée, de feu et une nuée qui les couvrait et qui les dirigeait.
0: By day and by night.
1: Et ceci, que ce soit la journée ou la nuit.
0: More than that, he gave his word and his laws.
1: Et plus que cela, Dieu a donné sa loi
0: and his word
1: et sa parole
0: to be our borders as well.
1: Pour qu'ils constituent les limites pour nous également.
0: God gives us the power of choice.
1: Dieu nous a accordé le pouvoir du choix.
0: To show love for him.
1: Pour que nous montrions de l'amour pour lui.
0: Or to reject him.
1: Ou pour que nous soyons capables de le rejeter.
0: How do we show that we love God?
1: Comment est-ce que nous montrons que nous aimons Dieu?
0: We are reminded in John 14:15.
1: Nous nous rappelons que dans Jean chapitre 14 verset 15.
0: If you love me,
1: si vous m'aimez,
0: keep my commandments.
1: Gardez mes commandements.
0: Do you love God tonight?
1: Est-ce que vous aimez Dieu ce soir?
0: So you are willing to keep his commandments?
1: Vous êtes volontaire, vous voulez garder ses commandements?
0: Let me see the hands who are saying yes.
1: Laissez-moi voir les mains de ceux qui disent oui.
0: That you're willing to keep God's commandments.
1: Ceux qui veulent garder les commandements de Dieu.
0: Amen. Praise God.
1: Amen.
0: We have some loving people here tonight.
1: Nous avons des personnes aimantes ce soir ici.
0: So that's why if it's in the Bible.
1: Parce que si c'est dans la Bible.
0: I believe it. That's right.
1: Je le crois.
0: If it disagrees with the Bible.
1: Si c'est pas en accord avec la Bible.
0: But I want to let you know something.
1: Je voudrais vous faire savoir quelque chose.
0: That God has given us his word.
1: Dieu nous a donné sa parole.
0: To be placed within our hearts.
1: Pour être placé dans nos cœurs.
0: Because our heart.
1: Car notre cœur.
0: Is where everything comes from.
1: C'est de là que tout vient.
0: Not my words.
1: Ce ne sont pas mes paroles.
0: But Proverbs 4:23, which says.
1: Et dans Proverbe 4, verset 23, il est dit ce qui suit. Garde ton cœur plus que toute autre chose, car de lui jaillissent les sources de la vie.
0: Wow. Guard your heart. Everything comes from there.
1: Garde ton cœur, car tout vient de là.
0: That's why God looks at our hearts.
1: C'est la raison pour laquelle Dieu regarde à notre cœur.
0: He knows the decisions that we make.
1: Il sait les décisions que nous prenons.
0: And he sees whether we choose him or not.
1: Et il voit si nous le choisissons ou non.
0: In English, the muscles of the heart.
1: En anglais, le muscle du cœur.
0: Are called the walls of the heart.
1: Et le muscle du cœur est appelé les murs du cœur.
0: It's interesting that there is this in biology.
1: Il est intéressant de regarder que c'est dit dans le domaine de la biologie,
0: but also in the spiritual realm.
1: Mais aussi dans le monde spirituel.
0: Where God says he wants to write his word on our hearts.
1: Où Dieu dit qu'il veut écrire sa parole dans nos cœurs.
0: Now I can think of a story in the Bible.
1: Je pense à une histoire dans la Bible
0: where God wrote directly on walls.
1: Où Dieu a écrit directement sur des murs.
0: So he can get a special message across to his people.
1: Afin qu'il adresse un message spécial à son peuple.
0: And today,
1: et aujourd'hui,
0: he's trying to write on the walls of your heart.
1: Et il essaie d'écrire sous les murs de votre cœur.
0: Are you going to let him? Are you going to let him write?
1: Est-ce que vous allez le laisser le faire?
0: Let's look at what the book of Daniel says.
1: Notons ce que le livre de Daniel déclare.
0: It tells us that the hand of God.
1: Le livre de Daniel déclare que la main de Dieu.
0: As we look at Daniel chapter 5.
1: Tandis que nous considérons Daniel chapitre 5.
0: Verses 5.
1: Verset 5.
0: Verses 25.
1: Verset 25.
0: And verse 27.
1: Et le verset 27.
0: It tells us.
1: Voilà ce que ce texte nous dit. À ce moment-là, apparurent les doigts d'une main humaine. Et ils écrivirent devant le chandelier, sous le plâtre du mur du palais royal. Le roi vit cette partie de main qui écrivait. Voici l'inscription qui a été tracée. Comptez, comptez. Peser et diviser. Peser, tu as été pesé dans la balance et tu as été trouvé léger.
0: Merci.
1: Aie pitié, Seigneur.
0: I would not want to hear those words from verse 27.
1: Je ne souhaiterais pas entendre ces paroles qui sont inscrites au verset 27.
0: I would not want to hear those words spoken to me.
1: Je voudrais pas entendre ces paroles s'adresser à moi.
0: You have been weighed on the scales.
1: Tu as été pesé sur la balance.
0: And found wanting.
1: Et tu as été trouvé léger.
0: That's scary to me.
1: Cela est effrayant pour moi.
0: It would be scary to me.
1: Cela aurait été effrayant pour moi.
0: If I didn't believe that Jesus came to heal.
1: Si je ne croyais pas que Jésus était venu pour guérir.
0: To deliver.
1: Pour délivrer.
0: And to set us free.
1: Et pour nous libérer.
0: So it means he's giving us the choice.
1: Cela signifie qu'il nous donne le choix.
0: Whether we want that to be our reality,
1: ou bien nous voulons que ça soit notre réalité,
0: or he wants us to say well done.
1: Ou il veut que nous puissions dire eh bien c'est bon.
0: You good and faithful servant.
1: Qu'il dise de nous tu es un bon et fidèle serviteur.
0: God has been trying to reach humanity.
1: Dieu a toujours essayé d'atteindre l'humanité.
0: Since the very beginning.
1: Et ceci depuis le commencement.
0: And in Daniel chapter 5,
1: et dans Daniel chapitre 5,
0: we see that God tried to reach the nation of Babylon.
1: Nous constatons que Dieu a essayé d'atteindre la nation de Babylone.
0: Since the time of King Nebuchadnezzar.
1: Depuis le temps du roi Nebuchadnezzar.
0: Now in the days of Nebuchadnezzar's grandson,
1: maintenant au temps du petit-fils de Nebuchadnezzar,
0: Belshazzar, God finally says enough.
1: Dieu lui a dit c'en est assez.
0: Assez.
1: Enough.
0: Tonight.
1: Ce soir.
0: If God was looking at the walls of our hearts,
1: si Dieu regarde au mur de notre cœur,
0: what would he find written there?
1: Qu'est-ce qu'il trouverait écrit là?
0: Would he find the message?
1: Est-ce qu'il trouverait le message?
0: You have been weighed on the scales and found wanting.
1: Tu as été trouvé pesé sur la balance et tu as été trouvé léger.
0: Or would he find his word, his law written there?
1: Ou est-ce qu'il va trouver sa parole ou sa loi écrite dans nos cœurs?
0: Who determines what God finds?
1: Qui détermine ce que Dieu va trouver?
0: Is it God?
1: Est-ce que c'est Dieu?
0: It's us.
1: C'est nous.
0: You and me.
1: Vous et moi.
0: You must choose.
1: Vous devez choisir.
0: I had to choose.
1: J'avais à choisir.
0: I had to choose, Pastor.
1: Je devais choisir, Pasteur.
0: Whether I was going to let the brokenness of my past.
1: Est-ce que j'allais laisser ma vie brisée?
0: Take the blame.
1: Prendre le blâme.
0: For keeping me away from Jesus.
1: De me garder loin de Jésus.
0: I had to choose.
1: Je devais choisir.
0: Whether I love the world.
1: Si j'aimais davantage le monde.
0: More than I love Jesus.
1: Plus que j'aime Jésus.
0: Who died for me on Calvary.
1: Qui est mort pour moi sur le calvaire.
0: I had to choose.
1: J'avais à choisir.
0: I've been telling you for 2 weeks.
1: Je vous ai dit pendant 2 semaines.
0: About all the dirty little secrets in my life.
1: Tous les secrets pas très propres de ma vie.
0: Not because I am happy about my past.
1: Ce n'est pas parce que je suis heureux de ce que j'ai fait dans ma vie.
0: Happy because of the future God is giving me.
1: Je suis heureux pour l'avenir que Dieu me donne.
0: Tonight we can all experience this joy.
1: Et aujourd'hui, ce soir, nous pouvons tous expérimenter sa joie.
0: But we must choose now.
1: Mais nous devons choisir maintenant.
0: Tonight.
1: Ce soir.
0: What will be written on the walls of our hearts?
1: Ce qui va être écrit sur les murs de notre cœur.
0: When Jesus comes again.
1: Quand Jésus va revenir.
0: We remember that Revelation 14:12.
1: Nous nous rappelons de ce texte, Apocalypse chapitre 14, verset 12.
0: Tells us that here is the patience of the saints.
1: Et qui nous dit voilà, et c'est ici la persévérance des saints.
0: Here are they that keep the commandments of God and the faith of Jesus.
1: Qui gardent les commandements de Dieu et la foi de Jésus.
0: We say amen.
1: Nous disons amen.
0: But as we say amen,
1: mais tandis que nous disons amen,
0: we must also reflect.
1: Nous devons aussi réfléchir.
0: On whether we are keeping the commandments of God.
1: Est-ce que nous gardons les commandements de Dieu?
0: And having the faith of Jesus.
1: Et avons la foi de Jésus.
0: Are we keeping the commandments of God?
1: Est-ce que nous gardons les commandements de Dieu?
0: How many commandments are there?
1: Combien de commandements il y a là?
0: 10.
1: Dix.
0: Do we keep One.
1: Est-ce qu'on garde seulement un commandement?
0: Do we keep nine?
1: Est-ce qu'on garde neuf?
0: Or do we keep all?
1: Ou est-ce que nous les gardons tous?
0: And the reason why I ask if we keep one.
1: La raison pour laquelle j'ai posé, est-ce que vous en gardez un seul?
0: Because there are some people who focus only on the fourth commandment.
1: Car il y a des personnes qui se sentent uniquement sur le quatrième commandement.
0: But yet still they're lying.
1: Mais ils continuent à mentir.
0: They're still stealing.
1: Ils continuent à voler.
0: Still dishonoring their parents.
1: Ils continuent à déshonorer leurs parents.
0: Still fornicating and committing adultery.
1: Continuent à commettre adultère et à commettre la fornication.
0: Putting blinders over their eyes.
1: Ils mettent des visières sur leurs yeux.
0: Not wanting to see the other commandments.
1: Ils ne veulent pas voir les autres commandements.
0: Because they can focus on only one.
1: Mais ils veulent se centrer sur un seul commandement.
0: And then there are other people.
1: Mais il y a d'autres personnes.
0: Who say, hey, I have nine commandments.
1: Et ils disent, j'en ai neuf commandements.
0: And they skip over one.
1: Et ils laissent de côté un seul.
0: They forget the fourth commandment.
1: Ils oublient le quatrième commandement.
0: Because the ten commandments.
1: Car les dix commandements.
0: Are broken into love for God.
1: Sont divisés dans le fait d'avoir l'amour pour Dieu.
0: And love for your fellow man.
1: Et l'amour pour son prochain.
0: But the one that is key in between.
1: Mais le commandement qui est clé entre les deux.
0: That shows both love for God and love for man.
1: Qui montre de l'amour pour Dieu et de l'amour pour les êtres humains.
0: Is the fourth.
1: C'est le quatrième.
0: Which is why it is lawful to do good on Sabbath.
1: C'est la raison pour laquelle il est bien de faire du bien le jour du sabbat.
0: Amen.
1: Amen.
0: What? You are getting silent now.
1: Vous êtes silencieux maintenant.
0: So if we see the man hungry on Sabbath,
1: si nous voyons quelqu'un qui a faim le sabbat,
0: and we have an ability to give him a box of food,
1: et nous avons la capacité de lui donner un repas.
0: We can't say no. I have to get to Sabbath school.
1: Je vais pas dire qu'on va. Je vais à l'école du sabbat.
0: No.
1: No.
0: We must stop.
1: Nous devons nous arrêter.
0: We must help.
1: Nous devons aider.
0: Because it is lawful to do good on Sabbath.
1: Parce qu'il est bien de faire du bien le jour du sabbat.
0: Amen. We sometimes think that Sabbath rest.
1: Des fois, nous pensons que le repos du sabbat.
0: Means that we take a rest from being Christians.
1: Cela signifie qu'on prend un repos d'être chrétien.
0: Yes.
1: Oui.
0: Because Sabbath is the day that the devil.
1: Parce que sabbat c'est le jour où le diable.
0: Loves to cause bacchanal between Christian families.
1: C'est le moment où le diable crée du bacchanal chez les chrétiens.
0: When you look at Friday evening.
1: Des fois le vendredi soir.
0: That is the evening when some crazy thing always happens.
1: Et c'est ce jour-là que des choses les plus inattendues se produisent.
0: When it distracts your mind.
1: Et le moment où votre esprit est distrait.
0: Away from focusing on God's blessing.
1: Au lieu de se centrer sur les bénédictions de Dieu.
0: It's important for us to remember.
1: Il est important pour nous de nous rappeler
0: that first experience the healing of the Sabbath,
1: pour expérimenter la guérison qu'apporte
0: and the
1: le sabbat
0: restoration it brings,
1: et la restauration que ce jour apporte.
0: We must not only keep it as a commandment,
1: nous ne devons pas simplement garder comme un commandement,
0: but we should also be offering our lives as a living sacrifice.
1: Mais nous devons aussi offrir notre vie comme un sacrifice vivant.
0: You hear the word? Sacrifice.
1: Vous avez entendu le mot sacrifice.
0: I remember, Pastor.
1: Je me rappelle, Pasteur.
0: Showing you guys a couple weeks ago.
1: Je vous ai montré il y a de cela quelques semaines.
0: A couple weeks ago.
1: Je vous ai montré il y a de cela quelques semaines.
0: A

0: Agissez avec les gens qui sont autour de vous.
1: But if you only stay in these walls,
0: mais si vous vous asseyez uniquement dans ces murs,
1: then no talking will be done to their hearts.
0: Ainsi, aucune parole ne parviendra à leur cœur.
1: Our hearts,
0: notre cœur,
1: the words that God writes on our hearts,
0: le fait que Dieu écrit sur notre cœur,
1: must speak to the hearts of those in our community.
0: Doit parler au cœur de ceux qui sont dans notre communauté.
1: So if the walls of our hearts could talk,
0: ainsi, si les murs de notre cœur peuvent parler,
1: what would they say tonight?
0: Qu'est-ce que ces murs diraient ce soir?
1: Would they say that these Adventist people here?
0: Qu'est-ce que ces murs diraient concernant les Adventistes ici ce soir?
1: Would they say that we love our neighbor?
0: Est-ce qu'ils diront,
1: my neighbor, how are you?
0: Et il dira, est-ce qu'il dira, mon voisin, comment vas-tu?
1: My neighbor,
0: notre voisin.
1: Good night and blessings to you.
0: Bonsoir et bénédiction pour toi.
1: Would they say that we show love?
0: Est-ce qu'ils diront que nous montrons de l'amour?
1: Not say love.
0: On ne sait pas dire l'amour.
1: But show it.
0: Mais le montrer.
1: Remember.
0: Rappelez-vous.
1: That showing love,
0: que montrer l'amour
1: for your fellow man,
0: pour notre prochain,
1: is part of God's commandment.
0: C'est une partie du commandement de Dieu.
1: So tonight you might be saying, Pastor, you know what?
0: Peut-être que vous dites, Pasteur, tu sais,
1: I want to help somebody, you know.
0: Je voudrais bien aider quelqu'un.
1: I really want to help somebody.
0: Je veux vraiment aider quelqu'un.
1: But I'm tired.
0: Mais je suis fatigué.
1: I have my own problem.
0: J'ai mes propres problèmes.
1: If God takes care of the birds,
0: si Dieu prend le soin des oiseaux,
1: he will take care of them too.
0: Il va prendre soin d'eux aussi.
1: And we excuse ourselves.
0: Et voici, nous nous donnons une excuse.
1: Is that it?
0: Est-ce que c'est cela?
1: Or is God calling us to invite people?
0: Ou est-ce que Dieu nous invite à inviter les gens?
1: Invite people to know him.
0: À inviter les gens à le connaître.
1: Invite people to know Jesus.
0: Invitant les gens à connaître Jésus.
1: Who says, "Come to me."
0: Qui dit, venez à moi.
1: All who are weary and burdened.
0: Vous tous qui êtes fatigués et chargés.
1: And I will give you rest.
0: Et je vous donnerai du repos.
1: If our walls of our hearts could talk tonight,
0: si les murs de notre cœur pouvaient parler ce soir,
1: what would it say in response to Jesus's love?
0: Qu'est-ce que nos murs diraient en réponse à l'amour de Jésus ce soir?
1: If you didn't know,
0: si vous ne le saviez pas,
1: now you know,
0: maintenant vous savez,
1: that the walls,
0: que les murs,
1: do talk,
0: parlent.
1: Let me tell you how.
0: Laissez-moi vous dire comment.
1: The walls of your home,
0: les murs de votre maison.
1: Tell of how you treat your spouse and your children.
0: Disent les murs de votre maison disent comment vous traitez votre époux, votre conjoint et vos enfants.
1: And it also they talk when we see how your spouse and your children react to you.
0: Et cela parle aussi quand ils montrent lorsque vos enfants réagissent vis-à-vis de vous.
1: The walls of our churches speak loudly.
0: Les murs de nos églises parlent encore plus fort.
1: When visitors are judged by their appearance,
0: quand les visiteurs sont jugés selon leur apparence extérieure,
1: than their excitement for Christ,
0: au lieu de leur excitation pour Christ.
1: The walls of our homes talk.
0: Les murs de nos maisons parlent.
1: When violence occurs,
0: quand la violence se produit.
1: And don't tell me that it doesn't happen.
0: Et ne me dites pas que ça se passe pas.
1: In the US there was a study that showed,
0: il y a aux États-Unis des études qui ont montré,
1: that 4 out of 5 women in the US,
0: 5 femmes aux États-Unis,
1: who were Christians,
0: qui étaient des chrétiennes,
1: have suffered either emotional or physical abuse.
0: Ont souffert ou bien de l'abus émotionnel ou de l'abus physique.
1: I don't think France and Guadeloupe is much different.
0: Je pense pas que pour 5 en Guadeloupe c'est tellement différent.
1: Stop it in the name of Jesus. Stop it in the name of Jesus.

0: Arrêtez cela au nom de Jésus.
1: And woman,
0: et chère femme,
1: don't think that you get away.
0: Ne croyez pas que vous êtes à part.
1: Maybe you're not hitting them blows.
0: Peut-être que vous ne donnez pas des coups de poing.
1: Maybe you're not hitting them with a frying pan.
0: Peut-être que vous ne prenez pas une casserole.
1: But maybe you're hitting him with your tongue.
0: Mais peut-être que vous lui le frappez avec votre langue.
1: Maybe you're trying to make him stop being a big man.
0: Mais peut-être que vous essayez de l'empêcher d'être un homme.
1: And make him feel like a little boy.
0: Et le faire sentir comme un petit enfant.
1: Maybe in your tongue,
0: peut-être avec votre langue,
1: you have the power of life and death.
0: Vous avez le pouvoir de la vie et de la mort.
1: And you are killing the love that your husband has in his heart.
0: Et vous tuez l'amour que votre mari a dans son cœur.
1: But we don't want to talk about these things.
0: Mais nous ne voulons pas parler de ces choses-là.
1: Because we don't think walls can talk.
0: Parce que nous ne pensons pas que les murs peuvent parler.
1: We don't want to talk about the walls.
0: Nous ne voulons pas parler des murs.
1: That speak about our youth suffering.
0: Et qui parle de notre
1: youth
0: notre
1: suffering.
0: Souffrance quand nous étions adolescents.
1: When they suffer abuse, harassment.
0: Quand nous avons souffert de l'abus et du harcèlement.
1: Whether it's sexual or otherwise.
0: Que ce soit de l'abus sexuel ou d'une autre nature.
1: And the walls of what our hearts say tonight.
0: Et les murs de nos cœurs, ce que cela dit ce soir.
1: It will determine your destiny, where you will end up for eternity.
0: Et cela va nous dire quelle sera notre destinée, là où nous allons terminer dans l'éternité.
1: But God.
0: Mais Dieu.
1: Doesn't look like we do.
0: Dieu ne regarde pas comme nous regardons.
1: He doesn't just look at the walls.
0: Dieu ne regarde pas simplement le mur.
1: And say, look how pretty they are.
0: Et il ne dit pas, oh, que les murs sont beaux.
1: But he looks inside.
0: Mais il regarde à l'intérieur.
1: People look at the outward appearance.
0: Les gens regardent ce qui frappe les yeux, ce qui est l'apparence.
1: But God looks at the heart.
0: Mais Dieu regarde au cœur.
1: It says in 1 Samuel 16 and verse 7.
0: Il est dit dans 1 Samuel chapitre 16 et le verset 7. Et l'Éternel dit à Samuel, ne prends point garde à son apparence et à la hauteur de sa taille, car je l'ai rejeté. L'Éternel ne considère pas ce que l'homme considère. L'homme regarde à ce qui frappe les yeux, mais l'Éternel regarde au cœur.
1: So God is saying something about the walls.
0: Dieu est en train de dire quelque chose au sujet des murs.
1: About the walls of our hearts.
0: Au sujet des murs de notre cœur.
1: He's saying that if you want to go to heaven,
0: et dit si vous voulez aller au ciel,
1: and see the amazing things that God has in store for you,
0: et voir les choses extraordinaires que Dieu a en réserve pour nous.
1: You must choose Jesus today.
0: Vous devez choisir Jésus maintenant.
1: What does John 14, 1 to 3 say?
0: Qu'est-ce que Jean 14, verset 1 à 3 dit?
1: Please read it.
0: Que votre cœur ne se trouble point, ne se trouble pas. Croyez en Dieu et croyez aussi en moi. Il y a beaucoup de demeures dans la maison de mon Père. Si ce n'était pas le cas, je vous l'aurais dit. Je vais vous préparer une place. Et puisque je vais vous préparer une place, je reviendrai et je vous prendrai avec moi, afin que là où je suis, vous y soyez aussi.
1: Now, Jesus is saying that in my Father's house.
0: Jésus dit dans la maison de mon Père.
1: That there are many.
0: Il y a plusieurs demeures.
1: Many rooms.
0: Il y a plusieurs demeures.
1: Now, rooms don't exist without walls.
0: Les murs, plusieurs chambres, mais les chambres n'existent pas sans des murs.
1: Heaven has walls.
0: Le ciel a des murs. Quoi?
1: And the walls in heaven.
0: Mais les murs au ciel
1: will reverberate.
0: Vont réfléchir
1: with the sweet sounds of praise to God.
0: Des louanges agréables adressées à Dieu.
1: In Revelation 21:1.
0: Dans Apocalypse chapitre 21 verset 1er.
1: We learn a little bit about the place that Jesus has gone to prepare for us.
0: Nous apprenons un petit peu plus quant au lieu que Jésus a été préparé pour nous.
1: And it says this.
0: Et le texte déclare et dit ce qui suit. Apocalypse 21, verset 1er. Puis je vis un nouveau ciel et une nouvelle terre, car le premier ciel et la première terre avaient disparu et la mer n'était plus.
1: God,
0: Dieu,
1: is preparing to return to this earth.
0: Dieu se prépare à revenir sur cette terre.
1: To restore this place.
0: Pour restaurer cette terre.
1: To bring healing even to creation.
0: Pour amener la guérison même à la création.
1: Revelation 21:5 tells us.
0: Dans Apocalypse chapitre 21 verset 5, nous lisons.
1: Tells us that he who is seated on the throne.
0: Que celui qui est assis sur le trône.
1: Said, I am making everything new.
0: Et il dit, voici, je fais toutes choses nouvelles.
1: Don't you want that to be your reality?
0: Est-ce que vous voulez pas que ça devienne une réalité pour vous?
1: That God makes things new in your life?
0: Que Dieu puisse faire des choses nouvelles dans votre vie?
1: That's what I want.
0: C'est ce que je veux.
1: And that's why I believe.
0: Et c'est pour ça que je crois.
1: But we have to understand that there is even a greater description.
0: Mais nous devons comprendre qu'il y a même une plus grande description.
1: Of the holy city, the new Jerusalem.
0: De la cité sainte, la nouvelle Jérusalem.
1: That God has gone to prepare for us.
0: Que Dieu a été préparé pour nous.
1: Where we will be with him.
0: Afin que nous serons lorsque nous serons avec lui.
1: In Revelation 21:12.
0: Dans Apocalypse chapitre 21 verset 12.
1: It says.
0: Ce texte nous dit la chose suivante. Elle était entourée d'une grande et haute muraille avec 12 portes. À ces portes, 12 anges, des noms qui étaient inscrits, ceux des 12 tribus d'Israël. Il y avait à l'est 3 portes, au nord 3 portes, au sud 3 portes et à l'ouest 3 portes. La muraille de la ville avait 12 fondations qui portait les noms des 12 apôtres de l'agneau.
1: You got to understand.
0: Vous devez comprendre.
1: The only thing that you're going to take to the holy city.
0: La seule chose que vous allez emmener dans la cité sainte
1: is what's written on the hearts of your on the walls of your heart.
0: C'est ce qui est écrit sur les murs de votre cœur.
1: That's the only thing.
0: C'est la seule chose.
1: From the walls of your hearts.
0: C'est de ce qui est écrit sur les murs de votre cœur.
1: You will be allowed to enter into the holy city.
0: Vous allez avoir la permission d'entrer dans la cité sainte.
1: Which has a great and a high wall.
0: Qui a un mur, un grand mur et un mur très élevé.
1: The word of God.
0: C'est la parole de Dieu.
1: I didn't say it.
0: Et c'est pas moi qui le dis.
1: If it's in the Bible.
0: Si c'est dans la Bible.
1: Oh, they're not sure anymore.
0: Et ils sont plus sûrs.
1: But we have to understand what the Bible tells us about who will be there.
0: Nous devons comprendre ce que la Bible nous dit et qui sera là.
1: Revelation 21 and verse 8.
0: Dans Apocalypse chapitre 21 et le verset 8
1: talks to us about several different classes of people.
0: Nous renseigne sur plusieurs classes d'individus.
1: Who will not make it into that holy city.
0: Qui ne vont pas entrer dans cette cité sainte.
1: Let's read what it says.
0: On va lire le verset 8 du chapitre 21 d'Apocalypse qui déclare « Quant aux lâches, aux incrédules, aux pécheurs, aux abominables, aux meurtriers, à ceux qui vivent dans l'immoralité sexuelle, aux sorciers, aux idolâtres et à tous les menteurs, leur part sera dans les temps ardents de feu et de soufre, ce qui est la seconde mort.
1: If it's in the Bible,
0: si c'est dans la Bible,
1: I believe it.
0: Je le crois.
1: God is talking about what's on your heart.
0: Dieu parle de ce qui est dans ton cœur.
1: He's giving everyone an opportunity to change right now.
0: Il donne à chacun la possibilité de changer maintenant.
1: We can believe.
0: Nous pouvons croire.
1: And repent.
0: Nous pouvons nous repentir.
1: We can be baptized.
0: Nous pouvons être baptisés.
1: And follow the example of Jesus.
0: Et suivre l'exemple de Jésus.
1: We can also keep the commandments of God.
0: Nous pouvons également garder les commandements de Dieu.
1: And have the faith of Jesus.
0: Et avoir la foi de Jésus.
1: And all of that talks about what's on your heart.
0: Et tout ceci dit ce qui est écrit sur le mur de votre cœur.
1: If the word and law of God is written here,
0: si la parole et la loi de Dieu est écrit là,
1: then the character of God,
0: par conséquent, le caractère de Dieu,
1: will be revealed in your life.
0: Cela, le caractère de Dieu va être révélé dans votre vie.
1: God wants to change you.
0: Dieu veut vous changer.
1: From within.
0: Et ceci de l'intérieur.
1: He wants to give you the gift of eternal life.
0: Il veut vous donner le don de la vie éternelle.
1: And not the wages of sin.
0: Et pas le salaire du péché.
1: Tonight is a matter of life or death.
0: Ce soir, c'est une question de vie ou de mort.
1: 2 Corinthiens 6:2.
0: Dans 2 Corinthiens chapitre 6 verset 2.
1: Says it this way.
0: Déclare et dit la chose de la manière suivante.
1: I tell you, now is the time of God's favor, now is the day of salvation.
0: Et le texte dit car au temps favorable, je t'ai exaucé, au jour du salut, je t'ai secouru. Voici maintenant le temps favorable. Voici maintenant le jour du salut.
1: Now is the time to choose.
0: C'est maintenant le temps de choisir.
1: Don't wait until tomorrow.
0: N'attendez pas demain.
1: Don't wait until tomorrow.
0: N'attendez pas demain.
1: Remember Noah and the ark.
0: Rappelez-vous de Noé et de l'arche.
1: When the door was closed.
0: Quand la porte a été.
1: It was closed.
0: Quand Dieu a fermé la porte, la
1: you
0: porte était
1: knock
0: fermée.
1: As much as you want.
0: Vous pouvez frapper autant que vous voulez.
1: But you're not getting in.
0: Mais vous n'allez plus entrer à l'intérieur.
1: It may be too late.
0: Il se peut qu'il soit trop tard.
1: I've seen how God has written on my heart.
0: J'ai vu comment Dieu a écrit sur mon cœur, sous les murs de mon cœur.
1: Lying.
0: Menteur.
1: Guilt.
0: La culpabilité.
1: Shame.
0: La honte.
1: Being betrayed.
0: La trahison.
1: Being broken and bruised,
0: étant brisé et blessé,
1: all those things have started to disappear from my life.
0: Toutes ces choses ont commencé à disparaître de ma vie.
1: God wants to make all things new.
0: Dieu veut faire toutes choses nouvelles.
1: He's been giving me that experience.
0: Il m'a permis d'expérimenter cela.
1: From the divorce of my parents,
0: du divorce de mes parents,
1: which made me think I could never have a family of my own,
0: et qui m'a fait penser que j'aurais jamais eu pour moi-même une famille.
1: He gave me my own family.
0: Il m'a donné ma propre famille.
1: The house we thought was lost,
0: la maison que nous croyions était perdue,
1: it was returned to us.
0: Cette maison nous a été retournée.
1: The relationship with my father,
0: la relation avec mon père,
1: that was broken,
0: qui était une relation brisée.
1: Not only for me,
0: ce n'était pas seulement pour moi,
1: but for my siblings,
0: mais aussi pour mes frères et sœurs.
1: God allowed us to reconnect with our father.
0: Dieu nous a permis de nous reconnecter avec notre père.
1: And reconstruct relationships with him.
0: Et de reconstruire une relation avec lui.
1: Before he passed away.
0: Avant qu'il ne meure.
1: I think God allows each of us that opportunity.
0: Je crois que Dieu nous permet d'avoir tous cette opportunité.
1: To see things being made new in our lives.
0: De voir des choses devenir nouvelles dans notre vie.
1: Tonight my story is one of surrender.
0: Ce soir, mon histoire est une histoire de soumission.
1: It's one that tells me that I must surrender all to Jesus.
0: C'est une histoire qui me dit que je dois soumettre tout à Jésus.
1: But I don't want to be the only person here making the decision tonight.
0: Yeah.
1: I don't want to be the only person.
0: Je ne souhaiterais pas être la seule personne.
1: Who makes that decision tonight?
0: Qui ait pris cette décision ce soir?
1: To surrender it all to Jesus.
0: De tout abandonner entre les mains de Jésus.
1: The brokenness.
0: La vie brisée.
1: The fear,
0: la peur,
1: the hurt,
0: les blessures,
1: the shame,
0: la honte,
1: feeling of betrayal,
0: le sentiment de trahison.
1: I surrendered it all to him.
0: J'ai tout remis et abandonné entre ses mains.
1: Tonight I have a general call.
0: Ce soir, j'adresserai un appel général.
1: That general call will happen as we sing I surrender all the first verse.
0: Cet appel général va se faire tandis que nous allons chanter le premier couplet de ce chant Entre tes mains j'abandonne.
1: This is a short call, by the way.
0: Ce sera en fait un appel très court.
1: We're going to have first verse.
0: Nous allons avoir le premier couplet.
1: In which time those of us who have already been baptized, in which time those who have already been baptized,
0: dans cet appel, ceux qui ont déjà été baptisés,
1: and surrendered to Jesus,
0: et qui ont se sont déjà soumis à Jésus,
1: and want to resubmit themselves
0: mais
1: today,
0: qui veulent reconsacrer leur vie à Jésus,
1: will come to the front on this side.
0: Viendront devant, mais de ce côté-ci.
1: And the second verse.
0: Lorsque nous allons chanter le deuxième couplet,
1: after the call, because the call will be in between.
0: Après l'appel se fera entre les deux.
1: That's for those who still need to make decisions for Jesus tonight.
0: Et ce sera un appel pour ceux qui doivent prendre des décisions pour Jésus ce soir.
1: The ones who know that they need to believe, baptize, be baptized, and follow His commands.
0: Ceux qui savent qu'ils doivent croire, qu'ils doivent être baptisés et suivre les commandements de Jésus.
1: If that's you, we're going to ask you to join us on this side.
0: Si tu fais partie de cette catégorie, on t'invite à nous joindre là devant.
1: I'm going to come to meet you there.
0: Je vais venir vous rencontrer là.
1: I'm not going to leave you standing by yourself.
0: Je vais pas vous laisser debout tout seul.
1: Come forward as the call is made.
0: Venez, tandis que l'appel est adressé.

0: tandis que vous avancez, ceux qui veulent réengager, reconsacrer leur vie à Jésus. Nous voulons vraiment donner à Dieu la possibilité de restaurer nos vies brisées. Nous voulons que Dieu restaure pleinement nos vies brisées. Il l'a fait à la croix. Il a pris sur lui nos misères et c'est par ses meurtrissures que nous sommes guéris. Aucun d'entre nous n'a rien qui pourrait faire valoir que nous pouvons apporter devant Dieu ou prétendre que nous serions mieux que les autres. Le Dieu du ciel a fait un travail extraordinaire. Et bien aimé, nous devons garder présent l'esprit. Personne ne nous aime plus que Dieu. Et son désir profond, c'est de voir ses enfants assis à ses côtés dans le ciel. Je veux être là. Et je crois que si vous êtes avancé, c'est que vous aussi, vous allez être présent. Mais pour que nous soyons présents, le Dieu du ciel nous a fait une promesse. Il va écrire par son esprit, sous les murs de notre cœur, sa loi. C'est un miracle. Mais pour que ce miracle se produise, il faut que je lui donne la possibilité de le faire. Je bénis le ciel pour ceux qui se sont avancés. Car en le faisant, bien-aimés, sachez, vous dites à Dieu, je veux continuer à marcher avec toi et je reconnais encore que le processus n'est pas terminé et je veux que tu le poursuives pour l'achever. C'est ce que vous dites quand vous avancez. C'est ce que vous exprimez en sortant de votre place et en avançant jusqu'ici. Le Seigneur voit le geste que vous posez et il connaît les faiblesses de votre vie et il va agir puissamment pour continuer son œuvre et pour que la seule chose que nous allons emporter dans le ciel, c'est ce qui est écrit sur le mur de notre cœur.
1: Tonight I am proud of this young lady.
0: Ce soir, je suis fier de cette jeune fille.
1: The Bible tells us that even a little child shall lead them.
0: Le Seigneur dit que même un petit enfant les conduira.
1: She's a young lady.
0: C'est une jeune fille.
1: Who without fear,
0: qui sans peur,
1: has stood up,
0: s'est mis debout,
1: and made a decision for Jesus.
0: Et a décidé de prendre une décision pour Jésus.
1: Saying, I want to believe in Jesus.
0: Et elle dit, je veux croire en Jésus.
1: I want to be baptized.
0: Je veux être baptisé.
1: And I want to follow his commands and
0: et je
1: have
0: veux
1: his
0: suivre
1: faith.
0: Ses commandements.
1: Is there an adult who wishes to join her tonight?
0: Est-ce qu'il y a un adulte qui veut la joindre ce soir?
1: Is there someone who has been battling with that decision?
0: Est-ce qu'il y a quelqu'un qui se bat avec cette décision?
1: And wants to give up the battle.
0: Et qui veut s'abandonner.
1: And say, God, I choose you.
0: Et qui dit, Seigneur, je te choisis ce soir.
1: I invite you now.
0: Je t'invite ce soir, je t'invite maintenant.
1: I'm not going to extend this call.
0: Alors que vous entendez cet appel,
1: we're about to close off with our second verse.
0: Nous allons conclure avec notre deuxième couplet.
1: But while the verse is being sung,
0: alors que le chant va être exécuté,
1: that is the time you can walk forward.
0: C'est le moment où vous pouvez simplement avancer.
1: Come forward in the name of Jesus.
0: Venez au nom de Jésus.
1: God sees you.
0: Dieu te voit.
1: We see you.
0: Il te voit.
1: And we are here as a church family to receive.
0: Et nous sommes là en tant que famille d'église pour t'accueillir.
1: Let nothing hold you back. Let nothing hold you back.
0: Il n'y a pas à retenir quoi que ce soit.
1: Remember the question is what will the walls of your heart say?
0: Et c'est ce que les murs de notre cœur vont dire.
1: When Jesus returns.
0: Quand Jésus va revenir.
1: Choose now.
0: Choisissez maintenant.
1: Is there one more?
0: Est-ce qu'il y a encore une personne?
1: Is there one more person who's saying yes,
0: Est-ce
1: Jesus?
0: Est-ce qu'il y a une personne qui veut dire à Jésus?
1: I choose you.
0: Je te choisis.
1: You know you're here. You know you are here.
0: Tu sais que tu es ici.
1: God knows you are here.
0: Dieu sait que tu es ici.
1: Maybe you can't walk.
0: Même si tu ne peux pas l'exprimer, le verbaliser.
1: Maybe you can't stand up.
0: Peut-être que tu ne peux pas te tenir debout.
1: But maybe you can lift a finger where you are.
0: Mais juste élever le petit doigt là où vous êtes.
1: Lift the finger and the ushers will come to you and give you a card.
0: Et juste lever le doigt et les hôtesses s'avanceront pour vous donner une carte.
1: As we get ready to pray. Praise God. Amen.
0: Amen.

C'est le dernier appel. Le tout dernier. Nous ne voulons pas avoir le sentiment qu'il y a quelqu'un qui aurait pu avancer, on ne lui a pas donné une chance d'avancer. Noé est resté 120 ans à appeler. J'ai dit 120 ans. 120 ans. Mais savez-vous, un jour, il est entré dans l'arche. Et savez-vous, bien-aimé, et chers amis, nous qui sommes ici, savez-vous ce qui s'est passé un jour? Dieu, et pas Noé, a fermé la porte. Je ne souhaite pas que la porte soit fermée sur qui que ce soit ce soir. On aurait aimé que chacun soit à l'intérieur et pas à l'extérieur. Nous vous invitons maintenant à vous lever et à dire à Jésus que vous le choisissez et que vous voulez le démontrer en vous donnant pleinement à lui pour que vous soyez parmi ceux qui l'accueilleront lorsqu'il reviendra. Nous voulons donner cette chance. Le dernier couplet du chant va être chanté, mais ce sera, quand j'ai fini, je ne pars plus. Nous t'invitons à venir, à dire à Jésus que tu veux lui donner ta vie. Nous t'invitons à venir, à dire à Jésus, je m'abandonne entre tes mains. Nous t'invitons ce soir à venir et à dire à Jésus, je m'abandonne à toi. Nous t'invitons à venir pour que nous prions avec toi et que tu puisses avoir la chance d'être avec lui lorsqu'il reviendra. Nous tous qui sommes ici, ceux qui l'ont déjà accepté, reconsacrons nos vies à Jésus. Nous avons la possibilité de le faire ce soir. Mais ceux qui n'ont pas encore accueilli le Christ comme leur sauveur, nous les invitons à venir. Ce n'est pas le pasteur qui appelle, mais c'est Jésus qui appelle. Nous allons maintenant prier. La porte va être fermée. Je dis la porte de l'appel va être fermée. Nous invitons tout le monde à se tenir debout, tandis que nous allons chanter maintenant. Nous allons prier maintenant.

0: Our Father God,
1: notre Père et notre Dieu.
0: You see the fight that is happening here now.
1: Tu sais ce qui se produit maintenant ici.
0: Those who have come forward,
1: ceux qui se sont avancés,
0: have been able to win the battle,
1: qui ont été en mesure par conséquent d'avoir la victoire dans cette bataille.
0: God, we thank you for those who are in this camp.
1: Nous te remercions pour ceux qui sont dans cette catégorie.
0: Those who have made the decision to follow you.
1: Ceux qui ont pris la décision de te suivre.
0: God, we ask you to help those who are making decisions for you now.
1: Nous prions au Père pour ceux qui prennent des décisions pour toi maintenant.
0: Help them to reflect during this week.
1: Qu'ils puissent réfléchir au cours de cette semaine.
0: So that they recognize.
1: Afin qu'ils reconnaissent.
0: How great our God is.
1: Combien grand est notre Dieu.
0: And how they should follow his commandments.
1: Et comment ils doivent suivre ses commandements.
0: Because he loved us first.
1: Parce qu'il nous a aimés le premier.
0: Even while we were yet sinners, God.
1: Alors que nous étions encore des pécheurs.
0: Jesus died for us.
1: Jésus est mort pour nous.
0: So our only opportunity right now to say thank you.
1: La seule opportunité que nous avons maintenant pour dire merci.
0: Is to give our lives directly to you.
1: C'est simplement remettre notre vie directement entre tes mains.
0: God, we thank you for this young daughter of yours.
1: Seigneur, nous te remercions pour ta fille.
0: Who has been brave to come forward tonight.
1: Qui a été suffisamment courageuse, brave pour venir et se présenter devant.
0: You know the challenges that she faces in her life.
1: Tu sais les défis qu'elle rencontre dans sa vie.
0: Sometimes we think young people have no challenges.
1: Nous pensons des fois que les jeunes n'ont aucun défi.
0: But God, you know that that's not the truth.
1: Mais tu sais, Seigneur, que ce n'est pas la vérité.
0: That's why you said, "Remember the Creator in the days of your youth."
1: C'est la raison pour laquelle il est dit, souviens-toi de ton Créateur dans les jours de ta jeunesse.
0: Because the devil wants to attack the young.
1: Parce que le diable veut attaquer les jeunes.
0: So that we can have no future.
1: Afin que nous n'ayons aucun avenir.
0: But God, we know that the only way we would have no future.
1: Mais Seigneur, nous savons que notre avenir
0: is if we forget what you've done for us in the past.
1: C'est nous allons avoir, c'est si nous oublions ce que tu as fait pour nous dans le passé.
0: And we thank you for those people who have already chosen Jesus.
1: Nous te remercions pour ceux qui ont déjà choisi Jésus.
0: And are surrendering to you once more tonight.
1: Et qui reconsacrent leur vie à toi ce soir.
0: They're surrendering and saying to you once again, God.
1: Et te disent encore ce soir, Seigneur.
0: You write on the walls of my heart.
1: Tu as écrit sur les murs de mon cœur.
0: Write your words there.
1: Écris ta parole là.
0: Write your law there.
1: Écris ta loi.
0: Write your love there.
1: Écris ton amour.
0: And let me reflect it to other people.
1: Et que je puisse le réfléchir sur les autres personnes.
0: God, help us to be known as a church of love.
1: Seigneur, aide-nous à être connus comme une église qui est remplie d'amour.
0: And a community of faith.
1: Une communauté de foi.
0: God, help us to recognize there are those who are hurting around us.
1: Seigneur, aide-nous à reconnaître que ceux qui sont blessés
0: parmi nous. And we can be instruments of healing.
1: Nous pouvons être des instruments de guérison.
0: In your hands.
1: Entre tes mains.
0: God, we give ourselves to you.
1: Seigneur, nous nous remettons entre tes mains.
0: To ask you to use us.
1: Te demandant de nous utiliser.
0: In a mighty way.
1: Dans une manière puissante.
0: So that men and women may get to know about you.
1: Afin que les hommes et les femmes puissent connaître à ton sujet.
0: And they too can choose.
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Bien le bonsoir à vous, amis mélomanes. C'est avec beaucoup de plaisir que je vous retrouve cette semaine pour un tout nouveau programme de musique sacrée. Aujourd'hui, vous aurez l'opportunité d'entendre une œuvre qui est tout simplement magnifique. Vous la découvrirez dans quelques instants. L'œuvre que nous allons vous présenter aujourd'hui, chers amis mélomanes, je vous l'ai dit, sera un vrai plaisir, un vrai régal pour vous. C'est une messe solennelle, un Te Deum de Johann Nepomuk Hummel.

Jean-Nepomucen Hummel, vous avez reconnu évidemment Johann Nepomuk Hummel, c'est son nom français, Jean-Nepomucen Hummel, est né à Pressburg, c'est-à-dire l'actuelle Bratislava. Il est né le 14 novembre 1778. Il est le fils de Joseph Hummel, musicien de l'école impériale de musique militaire et chef d'orchestre de l'orchestre du théâtre. Doué pour la musique, il recevra dès 7 ans des cours de, tenez-vous bien, Wolfgang Amadeus Mozart. Il recevra ses cours précisément à Vienne. Et ce dernier, le trouvant particulièrement doué, l'a hébergé pendant 2 ans. Et Hummel a pu donner son premier concert à l'âge de 9 ans. Hummel entreprend assez jeune une tournée européenne. Il va rencontrer pendant cette période de prestigieux compositeurs que vous connaissez, comme Joseph Haydn, qui, à l'issue d'un concert de ce jeune musicien, Johann Nepomuk Hummel, lui a donné en remerciement une guinée. Et Hummel va recevoir aussi des cours de grands compositeurs italiens ou que ce soit en Italie ou à Londres. Et vers cette époque, le jeune Ludwig von Beethoven arrive lui aussi à Vienne. On dit souvent qu'entre les deux compositeurs, Johann Nepomuk Hummel et Ludwig von Beethoven, il y a eu une sorte de petite rivalité très marquée. En fait, ils furent amis, même si leur relation connut des hauts et des bas et que leurs partisans par contre formaient de camps rivaux. À l'âge de 26 ans, Hummel, lorsqu'il succède à Joseph Haydn comme maître de concert chez le prince Etzeradzi, a déjà écrit de très nombreuses œuvres. Il consacre une période de sa vie et particulièrement le temps au cours duquel il sera au service du prince Etzeradzi, il va donc consacrer cette période à l'écriture de pièces religieuses. Et il écrira pendant cette période 5 messes dont nous entendrons une aujourd'hui. En 1811, il quitte la cour du prince pour devenir maître de chapelle à Stuttgart. Hummel s'éteint à Weimar le 17 octobre 1837. Sa musique ne fut que très peu reprise après sa mort, malgré le fait qu'il fut le modèle de Franz Liszt, de Niccolo Paganini. On lui doit une méthode pour piano qui eut une importance considérable dans la première moitié du 19e siècle. L'œuvre que je vous propose de découvrir aujourd'hui vous régalera, vous réjouira. C'est une œuvre sacrée, c'est une messe dont je vous donnerai quelques explications. Je vous propose d'écouter tout de suite de Johann Nepomuk Hummel un Tédéum, nous te louons, ô Dieu. Toute la terre t'adore, Père éternel. Les anges dans les cieux, pour toi, les chérubins et les séraphins disent continuellement Saint, Saint, Saint. La terre et les cieux sont remplis de la majesté de ta gloire. Ce sont les paroles qui seront interprétées. Et évidemment, pour vous qui êtes lecteurs de la Bible, vous avez certainement reconnu dans ces paroles un texte de la Bible tiré d'Apocalypse 19 et précisément les versets 6 et 7. C'est Jean qui entend dans une vision qu'il a vue, il entend comme une voix d'une foule nombreuse, un bruit de grosses eaux et comme un bruit de fort tonnerre qui dit « Alléluia, car le Seigneur, notre Dieu Tout-Puissant, est entré dans son règne. Réjouissons-nous et donnons-lui gloire. » Car les noces de l'agneau sont venues et son épouse s'est préparée. Donc, nous voyons que ce monsieur, ce compositeur, ce musicien, Johann Nepomuk Hummel, s'est attaché, et vous allez le découvrir dans les autres chœurs que vous entendrez, il s'est attaché, comme dans toutes ses messes, les autres messes, à rester figé sur le texte de la parole de Dieu et précisément celui que nous venons d'entendre, ce Te Deum dont vous entendrez l'air dans quelques instants.
tiré d'Apocalypse 19, versets 6 et 7. Et ce Tédéum est interprété par le Tower Voices de la Nouvelle-Zélande, accompagné par l'Orchestre symphonique de la Nouvelle-Zélande, dirigé par Uyuva Grode. Et quelques voix que je ne saurais taire, ce sont des voix que vous avez peut-être déjà entendues pour peu que vous soyez un amateur de la grande musique, de la belle musique, comme Patricia Wright, qui est une soprano, Zan McKendry Wright, alto, Patrick Parra, ténor, la voix basse, David Griffiths. Je vous ai déjà dit, avec le Tower Voices de la Nouvelle-Zélande, accompagné par le New Zealand Symphony Orchestra sous la direction de Uwe Grode. Je vous invite à savourer ce Te Deum de Johann Nepomuk Hummel. Je vous rappelle qu'il s'agit tout simplement de « Nous te louons et toute la terre t'adore et les anges disent continuellement devant ta face « Saint, Saint, Saint ».

Vous venez d'entendre, chers amis, le Tédéum de Johann Nepomuk Hummel, qui est une interprétation magnifique. C'est une interprétation de la Tower Voices de la Nouvelle-Zélande, accompagnée par le New Zealand Symphony Orchestra sous la direction de Youth Grod. Je crois que vous avez beaucoup apprécié ce titre. Alors, je vous l'avais précédemment dit, Hummel a écrit très très peu d'œuvres sacrées, mais elles sont tellement magnifiques, tellement belles. Pendant une période très riche de l'histoire de la musique de l'église, ou la musique d'église plus précisément. Entre 1796 et 1808, premièrement Joseph Haydn, puis Hummel, et puis ensuite Ludwig von Beethoven, ont composé d'extraordinaires séries de messes pour le prince Nicolas II Etzerazzi. Et justement, l'œuvre que nous allons entendre tout de suite, qui est la messe solennelle en do majeur de Johann Nepomuk Hummel, est aussi une œuvre extraordinaire. Ça commence évidemment par Christe ou Kyrie Eleison, Christe Eleison, Seigneur prends pitié, Christ prends pitié. Qui n'a encore lu ces paroles dans la Bible? Nous avons par exemple ces 10 lépreux qui ont rencontré Jésus face à face. C'est une histoire qui nous est relatée dans la Bible au chapitre 17 à partir du verset 11 précisément, tandis que Jésus rentre à Jérusalem et qu'il passe entre la Samarie et la Galilée. Et bien comme il entrait dans le village, il y a 10 lépreux qui sont venus à sa rencontre et se tenaient à distance, ils élevaient la voix, Seigneur, Maître, Christ, aie pitié de nous. Donc, Seigneur, Maître, aie pitié de nous. On va retrouver donc ces paroles. Kyrie Eleison, Christe Eleison. Seigneur, Maître, Christ, aie pitié de nous. Et Jésus va avoir pitié d'eux. Et nous avons encore beaucoup d'autres exemples dans la Bible, mais nous aussi dans notre vie personnellement. Je crois qu'il y a un jour ou l'autre où nous nous sommes arrêtés et nous avons dit, Seigneur, aie pitié de moi. Christ, aie pitié de moi. Alors voilà cette messe en do majeur de Johann Nepomuk Hummel, dont nous entendons

C'était le Kyrie extrait de la Missa Solemnis en Do majeur de Johann Nepomuk Hummel. Nous allons poursuivre avec mon coup de cœur, amis auditeurs. Il s'agit du fameux Gloria de cette même Messe Solemnis en Do majeur de Johann Nepomuk Hummel. Pourquoi c'est mon coup de cœur? Il me renvoie à un apôtre, un disciple, un apôtre docteur, médecin, qui est mon apôtre coup de cœur simplement parce que je crois que quelque part, nous avons quelque chose en commun. J'ose interpréter et croire que Luc était un apôtre un peu musicien sur les bords parce qu'il est celui qui va nous rapporter des chœurs, des Magnifica, des Gloria que nous trouvons dans la Bible. Il est celui qui, par excellence, va les faire ressortir. Et justement, pour preuve, dans Luc chapitre 2, il rapporte un chœur majestueux, l'un des chœurs les plus majestueux de la Bible. Luc 2, versets 8 à 14. Il va rappeler la position de certains bergers de Bethléem le jour où Jésus est né. Tandis que ces bergers passaient dans les champs les veilles de la nuit pour garder leurs troupeaux, alors un ange du Seigneur leur est apparu et la gloire du Seigneur a resplendi autour d'eux. Ils étaient saisis d'une grande frayeur, mais l'ange leur dit « Ne craignez pas parce que je vous annonce une bonne nouvelle qui sera pour tout le peuple le sujet d'une grande joie. » C'est que aujourd'hui, dans la ville de David, il vous est né un sauveur qui est le Christ, le Seigneur. Et voici à quel signe vous allez le reconnaître. Vous allez trouver un enfant qui est emmailloté, qui est couché dans une crèche, etc. Et puis soudain, il se joignit à cet ange qui parlait au berger de Bethléem, une multitude de l'armée céleste louant Dieu et disant « Gloire à Dieu dans les lieux très hauts et paix sur la terre parmi les hommes qui l'agréent. » Et lorsque les anges ont quitté nos bonhommes bergers, eh bien, ils sont retournés au ciel. C'est un magnifique Gloria qui est interprété ici par les anges qui viennent annoncer la naissance de Jésus. Alors, Johann Nepomuk Hummel, comme d'autres compositeurs avant lui, ou d'autres après lui, Ludwig van Beethoven, Haydn avant lui, et bien d'autres encore, ne manqueront pas d'introduire dans la messe ce fameux Gloria. Gloire soit au Dieu très haut et paix sur la terre aux hommes de bonne volonté. C'est ce que vous entendrez dans quelques instants. Nous te louons, nous te bénissons, nous t'adorons, nous te glorifions, nous te remercions pour ta grande gloire au Seigneur, Roi Céleste, Dieu Tout-Puissant, au Fils unique Jésus-Christ. Ce sont les paroles du Gloria que vous entendrez de Johann Nepomuk Hummel, extrait de la messe Solemnis en Do majeur. Je vous rappelle les voix qui vont parfois sortir de la Tower Voices de New Zealand, qui est accompagnée de l'Orchestre symphonique de la Nouvelle-Zélande sous la direction de Youth Good. Alors, ces voix sont Patricia Wright, Zan McKendry, Patrick Power, David Griffiths, des voix qui sont tout simplement magnifiques. Je vous prie d'apprécier ce petit coup de cœur que je vous dédie à tous, ce fameux Gloria, extrait de la Missa Solemnis en Do majeur de Johann Nepomuk Hummel.

Je ne voudrais pas, amis mélomanes, léser ceux qui connaissent l'ordre d'une messe. On commence toujours par le Kyrie, suivi du Gloria, et puis vient le Credo. Aujourd'hui, nous n'aurons pas l'occasion d'entendre le Credo de cette messe solennelle en do majeur de Johann Nepomuk Hummel. Nous allons passer au Sanctus. Le Sanctus qui est évidemment tiré aussi, comme les autres partitions que nous avons récemment entendues, de la Bible. Saint, Saint, Saint, Sanctus. Seigneur Dieu des cieux, la terre et les cieux sont remplis de ta gloire. Hosanna dans les lieux élevés. Ça vous rappelle probablement ce chant interprété par les quatre êtres vivants. Dans le ciel, Jean l'apôtre a vu une porte ouverte, une voix qu'il avait déjà entendue va l'y inviter en songe. Et il entend comme le son d'une trompette qui lui parle et qui lui dit « Je vais te faire voir ce qui doit arriver dans la suite. » Et il voit certaines choses. Et parmi ces choses que l'apôtre Jean verra dans sa vision et qu'il entendra même, je vous rappelle qu'il voit et qu'il entend, il entend quatre êtres vivants qui sont remplis de Dieu partout et qui chantent sans cesse, jour et nuit. « Saint, Saint, Saint. » est le Seigneur. Sanctus, Sanctus, Sanctus est le Seigneur Dieu, le Tout-Puissant, qui était, qui est et qui vient. C'est donc ceci qui sera interprété dans ce que vous entendrez maintenant, le Sanctus tiré de la Missa Solemnis en do majeur de Johann Nepomuk Hummel.

Dans ce magnifique Sanctus, amis mélomanes étaient en balance, ou encore en alliance si vous préférez. La douceur de la voix soprano de Patricia Wright, la douceur de la voix ténor de Patrick Parole et la force du cœur tenu par le Tower Voices de la Nouvelle-Zélande. Si vous aviez l'oreille attentive, vous avez certainement de temps en temps entendu une partition pour violon tenue par le soliste Donald Armstrong. Après le Sanctus, vient dans l'ordre le Benedictus. Béni soit celui qui vient au nom du Seigneur, Hosanna dans les lieux élevés. Si je vous pose la question, où avez-vous déjà entendu cela? Je sais que nombreux vont penser à Jésus, et oui, à Jésus qui, un jour, en une circonstance bien particulière, d'ailleurs c'était l'une des rares fois où il entendit des éclats de voix le chanter, l'exalter et lui dire qu'il était béni, lui, Jésus qui venait au nom du Seigneur, au nom de Dieu, qu'il était béni et qu'on chantait Hosanna. Oui, c'est l'une des rares fois. Vous vous souvenez, une semaine avant Pâques, et cette histoire nous est rapportée dans le livre de Matthieu, chapitre 21, versets 6 à 9, les disciples qui allèrent et qui vont faire ce que Jésus leur a demandé, une ânesse et son ânon, pour qu'il monta dessus, que Jésus monta sur l'âne. Les personnes qui étaient là ont mis leurs vêtements sur l'âne. Jésus est monté dessus. Comment fait pour un roi? Et la plupart des gens de la foule étendirent leurs vêtements sur le chemin. D'autres ont coupé des branches d'arbres et ils ont jonché la route. Ceux qui précédaient et ceux qui suivaient Jésus criaient « Hosanna au fils de David, béni soit celui qui vient au nom du Seigneur, Hosanna dans les lieux très hauts ». C'est l'une des rares fois sur terre où des êtres humains ont béni, ont proclamé, ont exalté le nom du Seigneur de la sorte. Voici donc ce fameux « Benedictus, béni soit celui qui vient au nom du Seigneur ».

Vous venez d'entendre, chers amis, de la messe solemnis en do majeur de Johann Nepomuk Hummel, le Benedictus. C'est un Benedictus qui est magnifique, qui est majestueux. Je voudrais cependant faire mon petit commentaire. Dans ce Benedictus, au lieu de ces solistes qui sont, il est vrai, brillants, j'aurais personnellement aimé entendre un vaste chœur à l'image de tous ces hommes qui précédaient et qui suivaient Jésus. C'est vrai que Nepomuk se rachète à la fin de la partition en y introduisant un chœur qui, à mon avis, est un peu tard. Cette œuvre était toutefois interprétée avec brillance et verve. C'est vrai que ce Benedictus est majestueux, mais c'était mon avis tout à fait personnel, vu l'ampleur de ceux qui étaient avec Jésus et qui ont parlé, qui ont dit les choses avec tellement de force, avec tellement de vigueur, avec tellement de brillance. Pour une fois, je pense que Nepomuk aurait pu faire l'effort, comme d'autres, hein. Il y en a d'autres encore, d'autres compositeurs qui n'ont peut-être pas cette même opinion que moi, mais qui dans le Benedictus auraient dû justement envoyer un chœur magnifique, un chœur qui nous rappellerait cet unique chœur qui eut à chanter la gloire de Jésus sur terre. Alors nous allons terminer avec un Agnus Dei. L'Agnus Dei vous rappelle aussi une parole de l'Évangile, évidemment. On la trouve, cette parole, dans Jean chapitre 1, verset 29 et aussi verset 36. Vous vous souvenez de cet apôtre précurseur de Jésus, Jean-Baptiste? Et oui, évidemment, Jean le Baptiste qui a vu arriver Jésus et à deux reprises, il a prononcé une phrase. « Voici l'agneau de Dieu qui ôte le péché du monde. » Chapitre 1, verset 29. Quand Jésus est venu à lui, il a dit « Voici l'agneau qui ôte le péché du monde. » Il l'a aussi dit à une autre occasion. Le lendemain, il était là avec ses disciples et ayant regardé Jésus qui passait, et Jésus n'était pas venu à lui, Jésus passait, il a dit à ceux qui étaient avec lui « Voici l'agneau de Dieu. » Évidemment, Nepomuk, comme les autres compositeurs, n'ont pas manqué de mettre dans leur messe ces paroles, parce que c'est vrai que si nous exaltons, si nous bénissons, si nous glorifions le nom de Dieu, il y a une bonne raison pour nous, êtres humains, de le louer, de l'adorer, de l'exalter, de le chanter. C'est parce qu'il est l'agneau de Dieu qui ôte nos péchés. C'est donc, amis auditeurs, sur cette œuvre majestueuse que je vous souhaite de passer une excellente nuit. Nous nous retrouvons la semaine prochaine. Je vous rappelle qu'aujourd'hui, nous avons entendu dans notre émission de Johann Nepomuk Hummel, premièrement le Tédéum, et en deuxième partie, nous avons entendu la messe solennelle en do majeur, le Kyrie, le Gloria. Nous avons entendu le Sanctus, le Benedictus et actuellement, ce que vous entendrez tout de suite, l'Agnus Dei. Je vous rappelle les voix qui ont brillamment interprété cette œuvre. Patricia White, soprano, Zan McHenry White, alto, Patrick Parrot, ténor, David Griffiths, basse. Le violon que nous avons entendu dans le Sanctus était tenu par Donald Armstrong. Les voix du chœur, la Tower Voices de la Nouvelle-Zélande, accompagnées par l'orchestre New Zealand Symphony Orchestra sous la direction de Yves Grode. Excellente nuit.

0: femme vertueuse, femme de valeur. Nous avons le plaisir aujourd'hui de retrouver une nouvelle invitée. Autant de femmes, j'ai envie de dire, autant de parcours de vie, autant d'expériences. Donc c'est avec une joie non dissimulée que je reçois Jeannette Mefir. Jeannette, bonjour et bienvenue.
1: Voilà, bonjour et bonjour à tous. Voilà, bonjour à toutes les femmes qui nous écoutent ce matin.
0: Voilà. Jeannette, nous avons une habitude parce que nous voudrions toujours connaître nos invités. Mais depuis l'enfance jusqu'à maintenant. C'est vrai que ce matin, je n'ai pas la prétention de te découvrir totalement. Mais qui étais-tu, petite fille? Où as-tu grandi? Et comment l'environnement familial t'a construit et a fait de toi, certainement, la femme que tu es aujourd'hui?
1: Voilà. Alors, petite fille, alors... j'étais très timide, voilà, j'étais posée, j'étais une petite fille à peine si on m'entendait, voilà. Donc j'ai grandi dans la commune du Vauclin, dans un quartier qui s'appelle Baie des Mulets. Nous habitons au bord de la mer, donc quand par exemple des personnes viennent chez nous, viennent du moins chez mes parents, donc ils nous disent « Oh là là, mais c'est joli et tout, vu sur mer, donc vraiment joli quartier. »
0: Voilà. Voilà. Donc, petite fille discrète, réservée, qui a grandi dans un environnement, je dirais, favorable à l'épanouissement. Jeannette, quelles étaient les valeurs dont tu as encore le souvenir aujourd'hui? Qui t'ont fait, hein, les valeurs nous façonnent, hein, quoi qu'on en dise. Quelles étaient ces valeurs qui étaient, je dirais pas développées, mais qui habitaient ce foyer?
1: Voilà. Alors, les valeurs de... Alors, mon père était quelqu'un, puisque mon père n'est plus, était quelqu'un qui nous apprenait la persévérance, le courage. Donc, tu commences par exemple une tâche, tu devrais la terminer jusqu'au bout. Et souvent, il nous apprenait aussi la ponctualité. D'ailleurs, je n'ai pas tout à fait retenu cette valeur, mais je demande à Dieu de m'aider à être beaucoup plus ponctuel de ce que je fais. Mon père était quelqu'un aussi qui voulait que, quand on est engagé dans une mission, on doit aller jusqu'au bout de sa mission. Et mon père m'a beaucoup... quand je regardais mon père faire, l'entendre... Et ce qui a retenu beaucoup mon attention chez mon père, qui m'a affectionné, c'est que mon père ne savait ni lire, ni écrire. Et il avait... Tu sais, il avait tout ce qu'on appelle... très engagé dans l'église, hein, très engagé. Et quand il... préparer une méditation, Bible en main. Et quelle que soit la thématique qu'on lui donnait, qu'il proposait, il savait où trouver les versets. Et je t'assure, cela m'a beaucoup impressionné. Et ça m'a beaucoup, je me suis dit, ça c'est une valeur que je dois retenir, le courage à persévérer, même si tu ne sais pas lire, tu ne sais pas écrire, mais quand tu sais que tu as Dieu avec toi, tu peux tout.
0: Toutes les barrières tombent.
1: Toutes les barrières tombent.
0: Avais-tu des frères et des sœurs, Jeannette?
1: Ah oui, je suis dans une fratrie de 8 sœurs et neuf sœurs et deux frères.
0: D'accord.
1: Voilà, puisque ma mère a eu deux avant. Mais de mon père, c'est 8 sœurs et un frère, dont une est décédée, qui était ma jumelle.
0: Alors, qu'est-ce que ça porte de grandir dans une famille nombreuse?
1: Alors, ça porte de la joie, mais ça peut apporter aussi des fois des querelles et tout. Des fois, on ne se comprend pas.
0: Des frictions.
1: Des frictions, on peut dire ainsi. Et c'était une joie. Et le plaisir, c'était quand on mettait le couvert, on voit 8, on voit 9. Voilà. En plus, quand on père et mère, ça faisait 11. Donc, c'était vraiment... Donc, tout était en... En gros, tout était... Alors, je me dis, mais c'était... impressionnant. C'était impressionnant. Et ce fut un plaisir de vivre avec toutes mes sœurs, mon frère. Et ça va, tout en sachant que mon frère, comme il était le seul garçon, il se croyait, voilà, tout en sachant que c'était moi qui étais l'aîné. Quoi.
0: Mais voilà, bon. Quoi. Donc tu le lui rappelais.
1: Je lui rappelais. Bien, voilà. Quand les amis viennent à la maison, n'oublions pas que, bon, ben, on l'appelle Dédé, n'oublions pas que Didier, il est mon petit frère et je suis là. je me faisais quand même respecter, c'est-à-dire même tout timide que j'étais, mais aujourd'hui, bon, voilà.
0: Voilà. Jeannette, quels étaient tes rêves de petite fille? Bon, enfin, on en a toujours.
1: Oui.
0: Quoi.
1: Mm-hmm.
0: Est-ce que tu as pu évoluer dans ces rêves que tu avais, petite fille, tant dans le choix professionnel ou autre chose, finalement?
1: Alors, mes rêves, c'était de venir travailler avec des personnes, être à l'écoute, ce côté relationnel, ce côté bienveillant, travailler avec, pas forcément avec des personnes âgées, mais travailler, de côtoyer des personnes à qui je pouvais donner le courage qu'il faut et faire ce qui doit être fait, quoi. Mm-hmm. Mais sinon, dans ma carrière professionnelle, donc, je me suis dirigée vers le social.
0: Voilà, donc des métiers de communication, des métiers de relations qui font appel donc à la bienveillance et à
1: la bientraitance.
0: Voilà. Tu m'as parlé de ton père, donc de cette capacité extraordinaire qu'il avait, ne sachant ni lire ni écrire, mais de pouvoir mémoriser, de pouvoir transmettre finalement.
1: Voilà.
0: Comment cette valeur en particulier t'a guidé et dirigé, pas uniquement sur le plan spirituel, mais sur d'autres plans? Cette capacité donc de pouvoir donner et de pouvoir partager sans qu'on ait forcément un bagage intellectuel immense.
1: Voilà. Alors, ça m'a dirigé vers sur d'autres horizons. Et tout, donc le fait de côtoyer, comme je l'ai dit, hein, j'étais toute timide, mais aujourd'hui, grâce à cette valeur que mon père avait, donc j'ai pu continuer. Maintenant, aujourd'hui, c'est un plaisir de côtoyer, de discuter, d'être relationnel, donc on m'invite d'un endroit, donc je n'ai pas peur d'y aller. C'est vrai que la peur peut monter, mais après, une fois que ça passe, tout simplement. Donc je me dis que dans ma carrière professionnelle, ça m'a dirigé vers tout ce qui est s'occuper de la personne âgée, donc en tant qu'aide-soignante. Donc je communique beaucoup, j'aime tout ce qui est ces valeurs de m'occuper de la personne. Quand j'arrive,
0: de te sentir utile.
1: Voilà. Et quand j'arrive, je vois, bon ben, il faut que je coiffe, parce que petite fille que j'étais, j'aimais coiffer mes sœurs, et j'ai reproduit cette valeur de coiffer, d'être toujours bien mise. La personne, même si elle a un certain âge, mais toujours bien mise, toujours bien coiffée, et je me dis que c'est une bonne chose, c'est une très bonne chose. Et sachant aussi que il y en a dans la structure qui ne savent ni lire ni écrire, ça m'a rappelé beaucoup mon père, mais qui sont toujours là pour te donner des conseils.
0: Voilà. Okay.
1: Donner des conseils, mais non, Jeannette, fais comme ci, fais comme ça, c'est vrai, c'est pas une bonne chose de faire ainsi, mais je te conseille de. Voilà. Toujours une orientation qui, en fait, qui me fait du bien et qui fait du bien aussi à ma progéniture.
0: Voilà. Donc, empathie, bienveillance, soutien, où trouves-tu cette force? En dehors des valeurs naturelles, hein, qui nous sont inculquées dans le foyer, mais ce matin, je suis convaincue que tu vas me dire que tu puises cette force ailleurs.
1: J'appuie cette force qu'en Jésus-Christ. Parce que je me dis, sans Dieu, je ne sais pas comment je serais. Je serais peut-être.
0: Donc, parle-moi de rencontre avec Dieu. Mm-hmm. Parce que je sais bien que tu as dû rencontrer Dieu. Je vais dire théoriquement, peut-être à travers les parents, à travers même l'expérience de ton père, qui est une expérience qui est très parlante,
1: voilà,
0: qui est vivante. Mais à quel moment Jeannette rencontre Dieu personnellement?
1: Alors, c'est vrai que j'ai grandi dans l'église et voyant mon père très engagé, et je me suis dit, mais c'est une bonne chose d'être engagé. Pourquoi, Jeannette, ne serais-tu pas engagée aussi? Et petite comme j'étais, et pourtant, comme je l'ai dit dès le départ, j'étais timide, et pourtant, j'étais en charge de certaines responsabilités très tôt. Et puis, donc ce qui fait, j'ai pu m'engager très tôt. Et puis, j'ai fait une rencontre un jour où j'étais... même si on grandit dans l'église, parfois il y a des déceptions. On se dit, mais est-ce que vraiment c'est ma place? Mm-hmm. Est-ce que vraiment je dois continuer? Pourtant, mes parents, et peut-être mon parent était engagé dans l'église. Mm-hmm. Mais c'est pas parce que j'ai grandi que cela ne pouvait pas arriver, que je sois attristée ou bien découragée. Et puis, un soir, je dormais. Et puis, une voix m'a dit, non, Jeannette, continue. Engage-toi, continue dans la direction où tu te trouves. Parce que tu ne seras pas seule. Ne crains point, ne te décourage pas, parce que je serai toujours avec toi. Et ce soir-là, je me suis réveillée en sursaut. Jeune fille, hein, j'étais encore chez maman, papa. Je dis, qu'est-ce qui se... Je dis, mais l'Éternel me parle, certainement. Et j'ai quelque chose à faire. Et de là, je me suis dit, non, Jeannette, engage-toi et tu verras par la suite. Et en voyant mon père était quelqu'un de très missionnaire, parti sur le terrain. Et tout, je dis, mais pourquoi pas? Et en suivant l'exemple de mon père, aujourd'hui, je me sens engagée. Et c'est une branche que j'aime beaucoup, tout ce qui est évangélisation. Et souvent, quand je sortais en sortie missionnaire, on me dit, tu ressembles au Saint-Yves papa, ton père était vraiment quelqu'un de bien. Mm-hmm. Il savait ni lire ni écrire, et il savait donner la parole.
2: Voilà.
1: Et c'est de là, ça m'a beaucoup aidé, ça m'a beaucoup encouragé à continuer par la suite.
0: Voilà, donc d'un revers de main, tu fais fi de la timidité et tu t'engages. Comment tu transmets cette valeur dans ta propre famille auprès de tes enfants? Est-ce que tu te dis, certainement un matin, tu te dis, autant l'exemple que ton père a laissé était fort, hein, et résonne en toi toujours, est-ce que tu te dis que je dois laisser auprès de mes enfants une trace sans les forcer, sans les violenter, mais te dire que tu aurais tellement aimé que ton témoignage, tout comme celui de ton père, a fait écho dans ta vie, fasse aussi écho dans leur vie?
1: Je transmets ces valeurs-là. Et c'est vrai que peut-être qu'ils ne vont peut-être pas me suivre sur ce plan-là. Voilà. Cependant, ils sont quand même aussi engagés. Donc, je leur ai inculqué comment il faut s'engager. Quelle que soit la branche, hein,
0: mais en tout cas,
1: ils ont compris qu'il faut de la persévérance, qu'il faut de l'intégrité, qu'il faut du courage et tout, parce que c'est ces valeurs-là qui t'amèneront un jour dans ton choix professionnel.
0: Voilà. Tu as parlé du travail donc missionnaire. Mm. Jeannette, qu'est-ce qui te donne la force chaque matin, chaque semaine, en dépit des difficultés que nous pouvons avoir, des épreuves, de te dire que tu as une mission de partage et de témoignage?
1: Alors, ce qui me donne la force, c'est que je puise dans la parole. Il faut que le matin que je me réveille, dès 4h ou 5h, il faut que je sois en connexion, ou bien être en relation avec mon Dieu, parce que c'est lui qui me donne, la direction et les directives que je dois faire au cours de la journée qui se présente.
0: Ok. Ouais. Ne partez pas. Nous retrouvons donc ce témoignage passionnant, vivant, avec Jeannette Mayfield, qui est notre invitée dans Femmes vertueuses, Femmes de valeur. Femme vertueuse, femme de valeur, Jeannette Mayfield est notre invitée. Et pour ne pas casser ce bel élan, Jeannette, avec cette pêche, cette niaque, cet enthousiasme, hein, qui a bousculé donc la timidité, quel serait dans la parole de Dieu ce passage ou ce verset ou cette histoire que tu aimes donc à te remémorer et qui te fortifie et qui te permet donc d'alimenter cette foi et d'aller vers les gens?
1: Voilà. Alors, j'aime beaucoup ce verset Ne crains point, ne promène pas de regard inquiet, car je serai toujours avec toi. Donc, quel que soit ce que tu fais, quelle que soit la situation qui se présente devant toi, sache que je suis toujours avec toi. Et un deux versets aussi que j'aime, recommandons sera l'Éternel et fais-lui confiance. Garde le silence. Ne t'agite pas, quel que soit ce que tu fais ou que tu feras, sois calme. C'est vrai que ça m'arrive parfois, ben, nous avons peut-être des propositions, nous avons peut-être des programmes, et parfois je vois Jeannette, garde le silence. L'Éternel fera ce qu'il faut.
0: Voilà. Donc je suis convaincue que tu l'as intégré pour toi toujours dans ton parcours de vie. Mais comment, Jeannette, concrètement, transmettre justement cette manière d'être, cette philosophie, hein, qui n'en est pas une, c'est une réalité, mais comment la transmettre aux autres, aux gens agités, aux gens qui ont peur autour de toi? Comment concrètement tu fais passer ce fluide qui apaise et qui fait du bien?
1: Alors, c'est vrai que ce n'est pas toujours facile, parce que, bon, ben, on a peur, excuse-moi, on a peur, c'est vrai. Parfois, je dis, mais soyez rassurés. C'est vrai, ce n'est pas évident, parce que, bon, la vie n'est pas toujours facile. Mais je leur dis tout simplement, vous savez, moi, j'étais petite fille comme j'étais, et souvent ça m'arrive parfois d'être dérangée par une situation où je n'arrive pas, où je n'ai pas la même mise. J'ai dit, Seigneur, je te présente cette situation, mais je ne sais pas comment faire. Gère cette situation, comme souvent une amie qui me le dit souvent. Donc je dirais à ces personnes, restez calme. C'est dans le calme et la sérénité que Dieu sera avec toi. Même si tu sais qu'autour de toi, ça bouge, ça... Reste calme. L'Éternel fera ce qu'il faut pour toi. Et puis souvent, aie des pensées positives. Ne sois pas toujours négative en se disant, tu penses que je vais y arriver, tu vas y arriver. Souvent, on me le dit, ne l'oublie pas, tu vas y arriver. Même s'il y a des embûches, il y a des... Tu vas y arriver parce que l'Éternel est avec toi. Et souvent, je fais beaucoup d'expériences avec Dieu. Souvent, parfois, je peux partir en retard. Je dis, Seigneur, tu sais, je suis parti en retard, mais permets que qu'il y ait pas, permets que la route soit fluide. Et l'Éternel permet que la route soit fluide, mais attention à ne pas recommencer. Donc, tu essaies de partir un peu plus tôt pour arriver à l'heure. Donc, ce sont des petites expériences que je fais souvent. Je fais souvent avec Dieu et cela me permet de grandir et cela me permet d'avancer
0: et de faire grandir les autres. Mais
1: voilà.
0: Y aurait-il une expérience, je crois qu'on en a, chacun ou chacune, une expérience très forte, je dis entre guillemets finalement, qui aurait impacté ta vie au point justement que tu puisses aujourd'hui en témoigner et encourager? Est-ce qu'il y a une expérience particulière que tu as vécue, soit une expérience empreinte de joie ou empreinte aussi de difficultés, qui fait qu'aujourd'hui, dans les moments difficiles ou dans les moments de joie ou dans l'encouragement, tu puisses dire à quelqu'un, j'ai vécu telle chose, j'ai connu telle chose finalement, et qui donne du poids à ton témoignage?
1: Exactement. Alors, j'ai eu... comme je l'ai dit au départ de l'émission, que j'ai une... j'avais une jumelle. Nous étions jumelles.
0: D'accord.
1: Et en voilà, bon, ben, l'Éternel l'a mise au repos. Elle est atteinte de cancer. Elle avait que 35 ans. Et, bien sûr, elle a vécu avec nous. Ensuite, elle est partie vers la Guadeloupe. Et elle a vécu sa vie et voilà, elle nous a annoncé qu'elle se sentait pas bien et qu'elle avait cette maladie. Et souvent j'ai prié le Seigneur pour qu'elle soit guérie et tout. Et je suis convaincue que l'Éternel l'avait guérie. Vous savez, des fois on veut passer outre à ce que Dieu dit de faire et de ne pas faire. Et ça a été le cas. Donc elle est peut-être passée outre et elle n'a pas voulu continuer à prodiguer ce qu'il fallait, mais elle n'a pas souhaité. Et voilà, l'Éternel lui a dit, bon ben, elle rentra, elle a mise au repos. Et pourtant, je priais que Dieu m'a répondu. Et je me souviens de ce jour, de ce sabbat, et tout, j'étais à l'église et j'ai senti une décharge. Je me suis dit, eh ben, c'est fini tout cela. et tout. Et quand bon, on a fait tout ce qu'il fallait et tout, et j'en voulais quand même à Dieu. Alors, je n'ai pas compris, j'en voulais à Dieu.
0: Pourquoi tu avais prié et qu'elle était partie?
1: Elle est partie et tout. Et au préalable, je lui ai dit que Dieu l'avait guérie. Mmh. En dépit de... Mmh. Voilà. Et après, j'ai rencontré une sœur à l'église et elle m'a dit, Jeannette, Dieu donne, tu reprends. Il est Dieu parce qu'il est Dieu. Il fait comme il a envie. Et je t'assure, depuis ce jour, j'ai cessé de pleurer. J'ai cessé d'être en deuil. Et cela m'a fortifié en disant, Jeannette, tu n'as rien à craindre. Sois beaucoup plus forte et l'Éternel t'encouragera à continuer. Et depuis, rien du tout. Et depuis, je continue. Cette expérience m'a permis de comprendre que c'est Dieu qui est au-dessus de tout. Mm-hmm. Tu n'as rien à faire, rien à dire. C'est lui qui est au-dessus de tout. Et tu suis. Et j'ai suivi et ça m'a beaucoup encouragé. Donc, je voudrais dire aux autres femmes, quel que soit ce que tu traverses, quelle que soit la situation, même si c'est ta sœur de chair, puisque ça a été ma jumelle, de chair, l'Éternel saura te soutenir. Donc je dis aux femmes, tenez bon, même si c'est dur, la vie est dure, la vie n'est pas facile, mais tiens bon, parce que c'est l'Éternel qui te soutient. Et c'est lui qui a le mot. Je ne veux pas dire le dernier, mais c'est lui qui est tout et en tout.
0: Voilà. Voilà. Et qui a certainement le dernier mot.
1: Exactement. Vous ne pouvez pas répéter. Exactement.
0: Jeannette, les femmes ce matin ont certainement besoin d'entendre un message d'encouragement. Je parle dans l'engagement des femmes. Je ne parle pas uniquement au niveau de l'Église, mais toutes ces femmes qui auraient des doutes sur leur capacité donc à influencer les choses de belle manière, on dira ce matin. Quel message tu aurais pour eux en tant que femme, donc d'accepter de vivre leur sensibilité? Elles sont femmes, puisque Dieu nous a faites femmes, avec
1: fait.
0: Certainement une sensibilité différente, mais quel message tu pourrais leur donner pour leur dire de ne pas permettre justement à cette sensibilité d'être un frein, mais d'agir dans la sphère donc, qui leur est donnée donc, d'agir? Quel message tu aurais pour les encourager?
1: Alors, ce que je voudrais dire aux femmes, c'est qu'elles ne se sentent pas dévalorisées. Mmh. Quand on est une femme qui est bien dans sa tête.
2: Si tu es professionnel de la santé, infirmier libéral, docteur, chirurgien, cardiologue, dentiste, ophtalmologue et tout autre emploi dans le domaine de la santé en Martinique, Guyane, Guadeloupe, avec un salaire de plus de 80 000 euros par an, de 2026, tu seras dans la merde financière, je t'explique. L'inflation est en train d'augmenter de manière agressive, année après année.
1: Toujours évident, c'est vrai. Mais je dis à ces femmes de ne pas se laisser dévaloriser. Vous êtes une femme, vous êtes bien, mm-hmm. Vous êtes des femmes qui représentent la société, la valeur, et si bien que quand on est une femme, on se dit, mais tiens, j'aime bien me voir, par exemple, Nadège, parce que Nadège, elle est bien, elle s'exprime bien, il n'y a pas de chose plus agréable. Donc, je dis aux femmes, restez telles que vous êtes, même mm-hmm. si vous sentez que, mais tenez bon. Tenez bon, restez bien, restez toujours positive et gardez mm-hmm. toujours à l'esprit que mm-hmm. vous êtes quelqu'un d'important.
0: Voilà.
1: Et sans c'est quelqu'un être en, de bien.
0: Voilà, en compétition les uns avec
1: pas
0: les
1: du
0: autres.
1: Tout.
0: D'assumer
1: jusqu'au bout.
0: Voilà ce que Dieu nous aurait donné, de l'assumer sans complexe.
1: Sans complexe, voilà. Donc, docteur. Tu es une femme qui est, je sais pas, tu es dynamique. D'autres peut-être sont beaucoup plus posées. Qu'on apprenne à se respecter entre femmes. Mm-hmm. Tu es une femme qui est beaucoup plus qui bouge, tandis que l'autre, elle est beaucoup plus calme. Apprends et c'est dans le calme. Tu te dis, bah, tiens, elle est calme. J'aimerais peut-être aussi être beaucoup peut-être plus posée. Et tandis que d'autres sont beaucoup plus. Alors que chacune a sa particularité,
0: accepte ses forces
1: et que voilà. Dieu en tient compte de tout ça. Donc nous, en tant que femmes, que nous apprenons à respecter les unes des autres.
0: Voilà. Jeannette, j'ai envie de savoir quel message tu aurais pour nos jeunes aujourd'hui. Et j'aime toujours à dire que nous descendons, nous ne sommes pas là donc pour faire la morale, mais quel message tu aurais pour notre jeunesse aujourd'hui? Quel encouragement on pourrait donc leur donner ce matin?
1: Voilà, ce que je veux dire, puisque moi j'en ai du jeune, hein, du jeune adulte aussi, et parfois je leur dis, parfois, tu sais, il y a une chose, c'est que parfois ils se découragent très vite, ils se découragent, ils ne sont pas persévérants. Il y en a d'autres qui sont persévérants, hein, mais ce que je leur dis, mais allez au bout de ce que vous faites. C'est vrai que ce n'est pas évident, mais ce que je leur demande, vous avez commencé quelque chose, allez jusqu'au bout. Peut-être que vous êtes en classe, peut-être que vous ne comprenez pas le devoir, vous ne comprenez pas ce que le professeur explique, mais tout simplement dirigez-vous vers le Père Céleste, parce que c'est lui seul qui pourra vous aider. Bien sûr, il y a d'autres professionnels qui peuvent venir en aide, mais cependant, il y a ce Dieu qui est ce Dieu d'amour qui pourra venir vous aider. Donc j'encourage cette jeunesse à tenir bon et à regarder toujours en face et ne jamais faire marche arrière. Ce qui est passé est passé, ce qui est avant est avant, et ce qui est présent, vivons, qu'ils vivent l'instant présent. Okay. Donc, ils sont dans quelque chose, mais qu'ils le vivent. Et puis, se projeter dans l'avenir. Ne pas rester là, juste le bout du nez, se dire, qu'est-ce que... Non. Tu as un projet professionnel? Va jusqu'au bout de ton projet professionnel.
0: Voilà. Jeannette, on est dans l'ère de la communication, on est dans l'ère des réseaux, où on échange beaucoup. Mais quelle serait pour toi la vraie communication? Comment être dans l'écoute? Comment entendre sur la bonne oreille? Comment partager? Comment être dans l'empathie au-delà de ces réseaux qui nous envahissent? Mais quelle est pour toi la valeur de la véritable communication, de l'échange qui peut porter du fruit, de l'écoute?
1: Voilà. Alors, la véritable communication, c'est le face-à-face. Je te vois, tu me vois, et nous en discutons. Nous parlons, nous communiquons. Je ne suis pas contre les réseaux sociaux, puisque moi j'en fais partie, donc je ne suis pas contre. Cependant, nous perdons cette notion d'être... Avant, on était beaucoup plus ensemble, on pouvait discuter aujourd'hui, chacun dans son portable et tout. Donc c'est pour ça que nous, en tant que femmes, nous avons créé un groupe, on appelle Femmes en Action, où nous nous retrouvons...
0: En présentiel,
1: où nous en discutons. Parce que parfois, si nous étions, par exemple, sur Zoom, mais ça fait pas la même chose. Hein. Tandis que je te vois, Nadia, donc je discute avec toi, on peut en parler. Et
0: parce que ça peut être banal, hein, de lancer un message, mais quand on est donc en vis-à-vis, quand on a le courage de se regarder dans les yeux,
1: de
0: s'apprécier, de se toucher, c'est important finalement. Comment les femmes devraient donc jouer un rôle dans le rétablissement de ces valeurs, de la proximité, du présentiel?
1: Voilà.
0: À ton avis, est-ce que tu as un avis? Comment nous pourrions donc... On n'a pas la prétention de tout réparer, mais rétablir donc
1: cette communication. Moi, je me dis, ce serait bien qu'elles se rencontrent, ces femmes, former des groupes, être ensemble pour pouvoir discuter. Et puis, par exemple, ça peut arriver aussi, peut-être visiter. Parce que tu sais, quand on est dans son cocon, on a l'impression qu'il n'y a personne autour. Exactement. Alors qu'il y a des personnes qui existent quand même. Hein.
0: Voilà.
1: Donc, ce serait bien peut-être qu'elles visitent. Qu'elle visite des structures ou voir, peut-être pas la souffle, voir comment ça se passe, les personnes en situation de handicap, des enfants. Donc se dire, mais comment ça existe? Ne pas être dans son cocon enfermé, se dire que, mais voilà, bon, ben j'existe, personne n'existe autour de moi, alors que c'est faux.
0: Voilà.
1: Donc d'être avec d'autres femmes, parce que c'est tellement agréable
0: de se rencontrer.
1: Et voilà. Je te dis, je fais partie d'un groupe Femmes en Action, c'est tellement, elles vont m'écouter, elles vont entendre. Chaque lundi soir, nous nous réunissons en groupe de prière. Nous nous projetons, nous nous préparons à faire des choses ensemble. Il n'y a pas de chose beaucoup plus agréable de se voir face à face.
0: Dans la convivialité.
1: Dans la convivialité, dans la sérénité, dans la confiance. Et on sent que c'est naturel.
0: Voilà.
1: Il n'y a pas d'hypocrisie. Celui-là parle de ce qu'elle ressent. Et j'aimerais que des femmes puissent participer, fassent partie aussi dans des groupes.
0: Des groupes
1: d'échanges, et ça a beaucoup aidé. Parce que je t'assure, ça aide beaucoup. Ça te permet de pouvoir comment tu peux, tu ne pensais pas que tu pouvais dire telle et telle chose. Voilà. Parce que tu sais, il y a encore des femmes timides, comme moi je l'étais par le passé. Je ne dirais pas que je ne suis pas timide, hein. Je suis timide, mais quand même j'essaie de vaincre cette timidité.
0: Voilà, je vous confirme, elle n'est plus timide. Jeannette, parlons un peu de tes loisirs. Qu'est-ce que tu fais en dehors du travail? Tu es engagée dans l'église, mais aux femmes aussi ce matin. Dis-leur comment prendre du temps pour elles-mêmes. Brièvement, qu'est-ce que tu pourrais nous dire? Qu'est-ce
1: marcher.
0: Que tu fais? Voilà.
1: Il faut marcher, il faut lire, il faut s'évader et faire de la marche, comme je l'ai dit, s'évader, visiter des coins. À la Martinique, il y a de très beaux coins.
0: Comme le Vauclin, des mulets.
1: Pourquoi pas?
0: Voilà.
1: Pourquoi pas?
0: En tout cas, Jeannette, ce fut un plaisir, ce partage. Le temps nous vole, hein, tout ce que nous pouvions encore dire. Mais tu m'inviteras dans ton groupe et je suis convaincue qu'on aura l'occasion encore d'échanger plus longuement.
1: En tout cas,
0: merci pour ta bonne humeur, merci pour ton enthousiasme. Femme vertueuse, femme de valeur. Je vous donne déjà rendez-vous d'ores et déjà avec une prochaine femme pour une autre expérience de vie. À bientôt.
1: Ok, à bientôt.

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1: 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Notre vraie valeur, et même les cheveux de notre tête, sont tous comptés. Soyez donc sans crainte, vous valez plus que beaucoup de moineaux. Matthieu 10, versets 30 et 31.

0: Comment détermine-t-on la valeur de quelque chose? Rien n'a de valeur sauf si cela coûte quelque chose. Rappelez-vous la perle de grand prix, Matthieu 13, verset 46. Nous estimons la valeur d'une formation selon le prix qu'elle nous a coûté ou le revenu qu'elle nous permet d'avoir. Lorsque nous achetons quelque chose, maison, voiture, appareil électrique, vêtements ou même nourriture, sa valeur est déterminée par l'argent qu'il faut débourser pour l'obtenir. Parlons voiture. J'ai une Jeep de 1985 qui a 210 000 km au compteur. Aujourd'hui, elle ne vaut pas grand-chose pour le marché des voitures d'occasion, alors que pour moi, elle a beaucoup de valeur. Pourquoi? J'ai remplacé le système d'alimentation du carburant, la suspension, la direction. J'ai des cicatrices à la tête, des coupures et des bleus sur les mains qui me rappellent la peine que j'ai prise pour qu'elle continue à rouler. Cette Jeep m'a donné, me semble-t-il, plus que ma part de frustration. Pourquoi ne démarre-t-elle plus? Pourquoi consomme-t-elle tant d'huile? Mais d'autre part, j'ai fait avec elle de merveilleuses escapades qui compensent toutes ces frustrations. Une Jeep plus récente aurait moins de problèmes, mais pas de souvenirs. Il y a quelques années, j'ai endormi plusieurs fois un jeune homme pour des opérations chirurgicales dans le cadre d'un traitement anticancéreux. Hélas, il a fini par mourir. Aujourd'hui, j'ai procédé à l'anesthésie de sa mère. Et alors qu'elle émergeait de l'inconscience, en pleurant, je l'ai entendu murmurer le nom de son fils et dire « Je t'aimais tellement, si seulement j'avais pu te sauver ». Quel grand amour que celui de cette mère! Quelle valeur immense elle accordait à son enfant! Quel que soit ce qu'elle aurait pu faire pour sauver la vie de son fils, s'il lui avait fallu perdre sa propre vie, elle l'aurait fait. Dieu nous accorde une telle valeur, chers auditeurs, que nous n'avons pas à nous inquiéter des épreuves ni des menaces. Rien ne peut nous séparer de l'amour de Dieu. Cela ne veut pas dire que Dieu chassera nos difficultés. Ceux qui gardent foi en Christ, en dépit des épreuves, ont une valeur infinie à ses yeux. Notre vraie valeur est celle que Dieu nous attribue. Ce n'est pas celle que nous accordent nos semblables, basée sur notre apparence, nos performances et nos succès. Nous avons de la valeur aux yeux de Dieu parce que nous lui appartenons. Il nous arrive de le frustrer, mais tant que nous lui appartenons, il prend soin de nous. N'est-ce pas réconfortant? Chers auditeurs, je me permets de vous poser cette question. Vous avez tant de valeur aux yeux de Dieu qu'il connaît même le nombre de vos cheveux. Qu'est-ce que cela vous fait? Pourquoi ne pas le lui dire?
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Bonjour, Bergette de Saint-Jacob-Pierre avec vous pour un chapitre par jour pour lire toute la Bible. Psaume 82, Psaume d'Azaph. Dieu soutient dans l'assemblée de Dieu. Il juge au milieu des dieux. Jusqu'à quand jugerez-vous avec iniquité? Et aurez-vous égard à la personne des méchants? Rendez justice aux faibles et à l'orphelin. Faites droit aux malheureux et aux pauvres. Sauvez le misérable et l'indigent. Délivrez-les de la main des méchants. Ils n'ont ni savoir, ni intelligence. Ils marchent dans les ténèbres. Tous les fondements de la terre sont ébranlés. J'avais dit, vous êtes des dieux. Vous êtes tous des fils du Très-Haut. Cependant, vous mourrez comme des hommes. Vous tomberez comme un prince quelconque. Lève-toi, ô Dieu, juge la terre, car toutes les nations t'appartiennent. C'était Psaume 82.

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Boquia, en Californie, un jeune couple s'arrêta pour nous prendre. « Où allez-vous ? » demanda le chauffeur. « Nous ne savons pas vraiment, dis-je. Nous prions Dieu de nous l'indiquer. Où allez-vous ? » Un peu surpris, le conducteur répondit. « Vous n'aimeriez pas l'endroit où nous allons. C'est un trou perdu, une petite ville appelée Covelo, au cœur de la forêt nationale. On y trouve des grottes là-haut ? Je suppose, répondit le jeune homme. « Et des églises ?» demanda Karine. « Il n'y a que ça, répondit sa femme. Il n'y a même pas de théâtre en ville. » Karine et moi, nous nous sentîmes poussés à aller à Covelo et nous fûmes tout de suite touchés par la beauté des montagnes couvertes de pins. Pendant quelque temps, nous habitâmes une grotte dans la forêt nationale et nous cherchâmes un terrain. Nous ne tardâmes pas à trouver l'endroit que nous voulions. Mais nous n'avions pas d'argent. Je ne trouvais que du travail saisonnier. À la fin de l'été, nous fûmes obligés de retourner à Palm Springs pour que je subvienne aux besoins de ma petite famille, car nous allions bientôt être parents. Je travaillais ici et là pendant quelque temps, mais ne trouvais rien de très intéressant. Finalement, je devins grossiste en viande. Je compris rapidement que j'étais l'un des trois maillons d'une chaîne commerciale et que je pouvais gagner davantage en supprimant l'un des intermédiaires. Mon père m'aida à acheter une bonne petite Volkswagen d'occasion. Je n'avais encore jamais possédé de voiture et ne savais pratiquement rien de la façon dont je devais l'entretenir. Je croyais qu'on mettait l'huile dans le radiateur, mais la Volkswagen n'avait pas de radiateur. Je ne tardais pas à apprendre. Je fis peindre sur le côté de la voiture Doug Bachelor, grossiste en steak de premier choix. Après avoir fait imprimer ma carte professionnelle et pris un certain nombre de contacts, j'installai un réfrigérateur à l'arrière de ma coccinelle. J'achetai un morceau de bœuf et un ami me montra comment le découper en steak. Je revendis les steaks à un prix de gros et mon commerce devint rapidement prospère. Les affaires marchèrent dès le début. J'appris un certain nombre de choses intéressantes pendant ma brève expérience dans la boucherie. Un jour, une cliente me demanda si je pouvais lui procurer un premier choix de viande de porc. Je connaissais les différentes qualités de la viande de bœuf. J'avais vu afficher les diverses qualités de poulet, mais j'avais besoin de me renseigner en ce qui concernait le porc. J'allai trouver l'un de mes amis bouchers. Il écouta ma question et se mit à rire. « Le ministère de l'Agriculture pense qu'on ne devrait même pas donner cette viande aux chiens. Elle ne risque pas d'avoir de label. Elle grouille de vermine. » Certaines brochures conseillent aux consommateurs de bien la cuire pour tuer toutes les larves de trichine. J'étais écœuré. Je me souvins alors avoir lu quelque chose dans la Bible au sujet de la viande de porc. Des prédicateurs m'avaient dit que ces lois n'étaient plus valables. Mais cela n'avait pas de sens. Le corps humain ne réagissait-il pas de la même façon aujourd'hui qu'à l'époque des Hébreux? N'était-il pas toujours sujet aux maladies et aux parasites? L'expérience m'en apprit davantage. Puisque je vendais du bœuf de premier choix, je décidai de consommer mes propres produits. Je ne tardais pas à manger du steak de New York au petit déjeuner, de la côte de bœuf à midi et du filet mignon au dîner. Je remarquai alors que je me sentais constamment épuisé et sans énergie. Mon comportement changea également. Le soir, je regardais la télévision en mangeant un litre de glace à moi tout seul. Ma vie spirituelle s'affaiblit et je résistais moins à la tentation. La nourriture que je me préparais à la grotte, composée de riz, de haricots, de pain et de fruits, m'avait donné force et vigueur. Pour la première fois de ma vie, je réalisais l'effet de l'alimentation sur le bien-être physique, spirituel et moral. Je gagnais bien ma vie dans la boucherie et pourtant, Karine et moi ne parvenions pas à mettre de l'argent de côté. Plus nous gagnions et plus nous dépensions. « Tentons une seconde fois notre chance à Covelo, » lui dis-je un jour. « Je crois que cette fois, nous y arriverons. » Nous échangeâmes notre Volkswagen contre un vieux Ford, un camion Ben en mauvais état. En le soignant bien, nous réussîmes à franchir les 900 kilomètres qui nous séparaient de Covelo. Nous trouvâmes 64 hectares de terrain vierge de toute beauté que nous réussîmes à acheter selon les termes qui nous convenaient. Nous vécûmes sous la tente le temps de construire une petite maison sur notre propriété avec du bois de récupération. Ce n'était pas un château, mais elle était à nous, et nous nous y plaisions beaucoup. Je mis sur pied une petite entreprise de bois de chauffage. Nous commençâmes à fréquenter une église presbytérienne, mais je ne pouvais pas oublier le sabbat et d'autres choses. Il y avait juste en face de l'église presbytérienne une église adventiste du septième jour et je me demandais si la congrégation nous témoignerait davantage de chaleur.
j'avais rencontré un type appelé Duan qui appréciait les églises et la religion. Aussi, un samedi, nous décidâmes d'aller à l'église adventiste. Karine choisit de rester à la maison avec Rachel, notre nouvelle petite fille. Ce matin-là, j'éprouvais un mélange d'impatience joyeuse et d'appréhension. Et s'ils ne sont pas accueillants? Et s'ils n'aiment pas ma tenue? Tant pis, c'est le jour du sabbat et j'ai autant qu'eux le droit d'y assister. Ce matin-là, quand je m'habillais, un esprit de provocation s'empara de moi. Je sortis ma vieille salopette que j'assortis à une chemise usagée et je coiffai mes cheveux en queue de cheval. Je sautai sur ma moto et démarrai en trombe pour aller chercher Duan. À cette époque, le fait de porter de vieux blue jeans déchirés était considéré comme cool. Et c'est vraiment ce dont il avait l'air. L'une des poches arrière de son jean pendait, révélant un coin de peau nu et donc une absence de sous-vêtements. Je me sentis gênée pour lui, mais gardais ce sentiment pour moi. Un homme souriant nous attendait à la porte et nous donna une solide poignée de main. Il nous souhaita la bienvenue avec chaleur et nous invita à l'intérieur où une adorable vieille dame nous serra la main et nous demanda de signer un livre d'or.

0: Nous entrâmes dans la salle du culte et nous nous assîmes tout en observant les gens qui continuaient d'arriver. Ce jour-là, je vis beaucoup de cheveux gris et de têtes chauves. Un couple entra et s'avança jusqu'au banc qui se trouvait devant nous. Mais avant de s'asseoir, l'homme et la femme se tournèrent vers nous, se présentèrent et nous serrèrent la main. Ce matin-là, le sermon parut jaillir spontanément du cœur du vieux pasteur. Sa chaleur et sa sincérité me touchèrent. Je bus ses paroles de vie comme un homme assoiffé perdu dans un désert. Après le culte, les gens se pressèrent autour de nous, nous souhaitant la bienvenue et nous invitant à déjeuner. Personne ne parut remarquer nos vêtements et je commençais à me sentir un peu embarrassé. Duane et moi étions tellement submergés d'invitations et d'attentions que nous ne savions que faire. Finalement, c'est le vieux pasteur Joe Phillips et sa femme qui nous emmenèrent chez eux. Je suis sûre que ces braves gens étaient loin de se douter qu'un jour le hippie que j'étais deviendrait leur pasteur. Nous nous assîmes devant un repas très sain, composé d'un gâteau végétarien, de pommes de terre, de deux ou trois sortes de légumes, de pain complet fait maison, d'une salade et d'une tarte aux pommes. « Servez-vous !» insistait le pasteur Joe. « Ma femme est la meilleure cuisinière de la ville et vous la blesseriez en ne mangeant pas. » Elle ne risquait pas d'être blessée ce jour-là, car nous avons pratiquement vidé tous les plats qui se trouvaient sur la table. Nos hôtes hurlèrent à la fois ébahis et contents. Après le repas, le pasteur Joe dit « Et si nous allions tous dans le salon pour faire une étude biblique ?» J'accueillis cette idée avec plaisir. J'eus au fait d'ouvrir ma Bible et d'entrer dans une grande conversation sur les Écritures avec le pasteur et Madame Phillips, mais Duane s'endormit dans un fauteuil. Le sabbat suivant, Karine vint au culte avec moi, à la suite de quoi nous nous y rendîmes tous les sabbats. Le pasteur et sa femme nous invitaient pour le déjeuner et l'après-midi nous étudions la Bible. Cependant, le pasteur avait à peine abordé un sujet que je réalisais que je l'avais déjà étudié par moi-même. Quand nous étudiâmes Daniel et l'Apocalypse, ni les bêtes, ni les cornes, ni même leurs dates n'avaient de secret pour moi. Un jour, le pasteur Joe déclara « Doug, tu es presque prêt pour le baptême. » « Comment ça, presque ?»« Je suis prêt dès maintenant. Je crois en tout ce que cette église enseigne. » Il hésita. « Et le tabac ? Doug, tu es prêt à y renoncer ?» C'était à mon tour d'hésiter. « C'est vrai, je ne sais pas trop. Je ne vois pas le rapport avec l'amour de Dieu. » J'ai renoncé à mes vices les plus affreux, la marijuana, la boisson, les drogues, le vol et le mensonge. Mais ce n'est pas bien grave de fumer. Vous savez, je ne fume qu'un demi-paquet par jour. En tout cas, je sais que le Seigneur m'aime et répond à mes prières. « C'est vrai, Doug, il t'aime, » répondit patiemment le pasteur Joe. « Et il t'enseigne et te conduit pas à pas. Mais tant que tu ne peux pas te passer de la cigarette, tu es enchaîné au diable. » Peux-tu imaginer Jésus soufflant la fumée de sa cigarette dans le visage de son interlocuteur, tandis qu'il lui parle de l'amour du Père ? Jésus était mon modèle, et l'imaginer en train de fumer une cigarette me parut si ridicule que j'éclatai de rire. « Tu vois, continua le pasteur, le baptême est une nouvelle naissance, et le Seigneur ne veut pas que ses enfants fument. Tu aimerais cela, toi, Doug ?
1: Vu sous cet angle, non, admis-je.
0: Je me souvins du combat que j'avais mené pour arrêter de boire. J'avais argumenté avec le Seigneur. « Mais Seigneur, ça m'amuse de boire. » Et le Seigneur avait répondu. « Alors vas-y, Doug, bois. » Je ne veux pas dire que le Seigneur était content que je boive, mais il ne voulait pas me forcer à arrêter. Peu à peu, je commençais à voir le mal que je me faisais en buvant. Je me réveillais en prison, ou bien j'étais malade toute la journée, je vomissais, où je m'éveillais pour découvrir que j'avais fait l'idiot et embarrassé quelqu'un que j'aimais. Un jour, je m'aperçus que j'avais démoli une voiture qui ne m'appartenait pas. J'entendis le Seigneur me dire « Alors, tu t'amuses bien, Doug ?» Je finis par comprendre que Dieu désirait seulement que les chrétiens renoncent à ce qui leur faisait du mal, physiquement ou spirituellement. Alors je cessai de boire. Mais je sus tout de suite qu'il me serait plus difficile d'arrêter de fumer. Karine en perdit l'habitude assez facilement. Le docteur lui avait expliqué que son bébé était né prématurément parce qu'elle fumait. « Fumer n'est pas seulement dangereux pour vous, disait-il, mais aussi pour votre enfant. » Un jour, En entrant dans la chambre, Karine aperçut la cigarette qu'elle avait laissée sur le cendrier. La fumée se dirigeait juste au-dessus du berceau où dormait notre petite Rachel. « Oh, qu'est-ce que je fais ? » s'exclama-t-elle. « Non seulement j'abîme mes poumons, mais j'abîme aussi ceux de mon bébé. » Depuis, elle ne fuma plus une cigarette. Karine fut baptisée sans moi. C'est peut-être facile d'arrêter pour certaines personnes, mais pour d'autres, le démon de la cigarette se débat et hurle avant de céder. Je luttais avec moi-même, cherchant à rassembler suffisamment de courage pour y parvenir. Un jour, je dis « Demain, j'arrête. » Je jetai mes cigarettes et j'essayai de les oublier. Mais le lendemain, l'envie de fumer était tellement forte que mes mains en tremblaient. Je sortis en hâte en acheter. « Voilà de l'argent jeté par les fenêtres, » me dis-je. Je fumai la moitié du paquet pendant les heures qui suivirent, mais ma conscience ne cessa de me hanter. « c'est bon, je vais essayer encore une fois. » Le combat fit rage en moi pendant des mois. J'aimais l'église adventiste, parce qu'elle se battait pour quelque chose. J'aurais pu rejoindre n'importe quelle église sans avoir besoin d'arrêter de boire ou de fumer, mais je savais que si je voulais faire partie de l'église adventiste, il me fallait prendre ma croix et suivre Jésus. Je fis mienne l'une des devises favorites du pasteur Joe. Quand on ne se bat pas pour quelque chose, n'importe quoi fait chuter. Je désirais désespérément devenir adventiste, mais cela me prit un certain temps. Quelques semaines plus tard, alors que j'étais au volant de mon vieux camion, j'entendis un bruit sec, suivi d'un sifflement, puis d'un flap-flap caractéristique. « Oh non, pas encore !» soupirai-je. C'était mon deuxième pneu crevé ce jour-là. Mon camion tombait en ruine sous mes yeux. En 24 heures, l'un des phares avant, puis le haillon, était tombé et le moteur s'était mis à fumer. Tout en plaçant le cric et en retirant le pneu, je pensais aux publicités sur les nouveaux Datsun. Comme j'en désirais un, je me mis à rêver. Si j'avais l'argent nécessaire, j'en achèterais un avec une grande cabine pour ma famille qui augmentait. Un Datsun 4x4 avec 5 vitesses, un treuil à l'avant et un plateau à l'arrière pour pouvoir transporter du bois. Je serrai le dernier écrou, remis en place l'enjoliveur et fis démarrer le moteur, mais n'oubliez pas le Datsun. Finalement, je m'exclamai, « Seigneur, j'arrêterai même de fumer si tu me donnais un camion pareil. » Je n'irai pas jusqu'à dire que j'ai clairement entendu la voix de Dieu, encore qu'il se soit souvent adressé à ma conscience, mais j'entendis soudain l'écho d'une voix dans la cabine de mon vieux camion. « Tu arrêterais de fumer pour un camion, mais pas pour moi ?» Stupéfait, j'attendis quelques minutes pour voir si cela ne se reproduisait pas. Puis je pensai, « Jésus est mort sur la croix pour moi, et il me demande seulement de renoncer à ce qui me fait du mal. Et pourtant, je ne veux pas arrêter de fumer pour lui. J'avais tellement besoin de ce camion. « Oh Seigneur, pardonne-moi, » m'écriai-je. « Je ne voulais pas dire cela. Aide-moi à ne plus jamais fumer. » Quand je rentrai chez moi, je pris mes cigarettes et les jetai dans la remise parce que je savais que je n'irais pas les chercher là. Par la grâce de Dieu, je n'ai jamais fumé depuis. Je fus baptisé 2 semaines plus tard. Exactement 10 ans plus tard, le Seigneur m'accorda un Datsun 4x4 muni d'un treuil, d'une grande cabine et de 5 vitesses. Il avait même pensé à ajouter des fenêtres électriques et un indicateur de vitesse. Mais demandai-je, « Seigneur, pourquoi seulement au bout de 10 ans ?» Il me répondit que c'était le temps que j'avais mis pour économiser suffisamment sur les paquets de cigarettes pour me l'acheter.
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2: Amos 5, verset 6. Cherchez l'Éternel et vous vivrez. Craignez qu'il ne saisisse comme un feu la maison de Joseph et que ce feu ne la dévore sans personne à Bethel pour l'éteindre. C'est toi, Jésus, que recherche mon âme. À te trouver se bornent mes souhaits. C'est ton regard que sur moi je réclame. Rends-moi, Seigneur, rends-moi ta douce paix. Ce sont les vers de l'hymne et louange numéro 285.

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1: Je les ferai reposer en sécurité. Osée 2, verset 20.
2: Oui, Dieu donne la paix à son peuple. Le passage d'aujourd'hui nous parle d'une alliance avec les bêtes des champs, les oiseaux du ciel et les reptiles de la terre. C'est la paix au milieu des ennemis terrestres, des épreuves mystérieuses comme des petites contrariétés, choses qui peuvent mais ne doivent pas troubler notre repos. L'Éternel veut détruire tout ce qui menace son peuple. Il brisera dans le pays l'arc, l'épée et la guerre. C'est la paix assurée, puisque les éléments propres à la troubler auront été anéantis. Et cette paix sera suivie de repos. Il donne le repos à celui qui l'aime. Constamment soutenu par ce secours divin, le croyant pourra demeurer dans une calme assurance. Puis ce repos sera accompagné de sécurité. Une chose est de reposer, une autre de reposer en sécurité. Nous voici introduits dans le pays de la promesse, dans la maison du Père, dans la chambre de famille et jusque sur le sein même de Christ. Là seulement, nous pouvons reposer en sécurité. Et dans cette position tranquille, nous sommes à l'abri de la fatigue que cause le mouvement et l'agitation. Il nous fait reposer dans de verts pâturages et nous conduit auprès des eaux paisibles. C'est là que le Consolateur veut amener toute âme qui s'abandonnera à lui.
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chers amis auditeurs, bonjour. Je me propose de partager avec vous aujourd'hui une très belle promesse que j'ai trouvée dans Jean 16, les versets 23 et 24. C'est Jésus lui-même qui parle. « En ce jour-là, vous ne m'interrogerez plus sur rien. En vérité, je vous le dis, ce que vous demanderez au Père en mon nom, il vous le donnera. Jusqu'à présent, vous n'avez rien demandé en mon nom. Demandez et vous recevrez afin que votre joie soit parfaite. » Jésus dit que jusqu'à présent, nous n'avons rien demandé en son nom. Il nous invite à demander. Et il nous assure que nous recevrons, et cela pour que notre joie soit parfaite. Jésus, puisqu'il a été humain, connaît la joie que peut ressentir quelqu'un quand il reçoit quelque chose qu'il a demandé, qu'il veut. Ce n'est pas que nous n'avons pas encore demandé, mais il dit que jusqu'à présent, nous n'avons rien demandé en son nom. Il nous conseille de demander maintenant. Et il nous dit que son Père nous donnera ce que nous aurons demandé en son nom pour que notre joie soit parfaite. Une fête est organisée chez un des camarades d'école de Ré et il souhaite y aller. Il demande à sa mère. Sa mère lui dit, « Demande à ton père et dis-lui que tu m'en as déjà parlé. » Ré se demande pourquoi il doit aller demander à son père alors qu'il a déjà posé la demande à sa mère. Quelques jours passent, le jour de la fête approche, et Ré demande encore à sa mère l'autorisation de s'y rendre. La mère lui répond encore, « Demande à ton père, dis-lui que tu m'en as déjà parlé. » Ré ne comprend toujours pas pourquoi. Finalement, le jour étant presque arrivé, il va vers son père et il lui pose la question. Son père fronce les sourcils, pas convaincu. Alors il lui dit, « C'est maman qui m'a dit de te demander. » « Ah, tu aurais dû le dire plus tôt. Si ta mère te dit de me demander, c'est que ta mère approuve. Et puisque tu demandes au nom de ta mère, il n'y a pas de problème, tu pourras y aller. » C'est ainsi que Ré a pu se rendre à la fête organisée par son ami. Et il a compris ce que c'est que de demander quelque chose au nom de quelqu'un. S'il n'avait pas dit à son père que c'est sa mère qui lui a dit de lui demander, le père ne lui aurait pas accordé l'autorisation de se rendre à cette fête. Mais puisque sa mère lui dit d'aller demander à son père en son nom, eh bien, le père a accordé son autorisation et Ré a pu jouir de son moment avec ses amis. Le père de Ré avait confiance en sa femme, en son jugement, en son amour pour son enfant, et il s'est dit que si elle donnait son accord, c'est que il pouvait autoriser son fils à se rendre à cette fête sans se faire de soucis, parce que sa mère se portait garant. Le moment était venu pour Guillaume de changer de véhicule. Sa voiture, qui était son outil de travail, ne voulait plus fonctionner. Elle avait vécu. Elle tombait en panne. Quand on répare ceci, autre chose tombe en panne. Il n'y avait plus moyen de continuer. Il fallait absolument acheter un nouveau véhicule. Et Guillaume n'avait pas vraiment les moyens de se payer en ce moment un nouveau véhicule. Il en parle à son ami Guy et Guy lui dit, « Tu as une marque particulière que tu souhaites acheter ?» Il dit, « Non, moi tout ce dont j'ai besoin, c'est une voiture qui fonctionne convenablement avec laquelle je pourrais vaquer à mes occupations et surtout une voiture qui est dans mes cordes. » Guy lui dit, « Eh bien, tu iras à tel garage et quand tu arriveras, après avoir regardé les voitures pour voir ce qui pourrait t'intéresser, tu demandes à parler à Monsieur X et tu lui diras, « Tu viens de la part de Guy. » Guillaume n'a pas très bien compris,
mais il s'est dit « j'ai besoin d'une voiture, je vais suivre les indications que Guy m'a données ». Il est allé au garage, il a regardé les voitures, il en a vu une qui lui plaisait, qui pouvait très bien lui convenir, mais dont le prix était largement au-dessus de ses moyens. À ce moment-là, il a dit à la secrétaire qu'il voulait voir M. X. Cette dernière lui a demandé pourquoi. Il lui a dit que c'est personnel. La secrétaire l'a introduit près de M. X. Il est arrivé, M. X lui demande « qu'est-ce qui vous emmène ?» Il lui dit « je viens de la part de Guy ». « Ah, vous venez de la part de Guy ?» Et M. X qui commence à raconter à Guillaume sa relation avec Guy, qu'est-ce que Guy a fait pour lui, comment Guy a sauvé la vie de son enfant, et qu'il n'y a rien que Guy puisse lui demander qu'il pourrait refuser. Donc, Guillaume a présenté son cas à M. X. M. X a bien écouté. Ensuite, il a appelé un vendeur et il lui a dit « vous allez recevoir Monsieur Guillaume, et vous organiserez avec lui selon ses possibilités. Mais avant tout, vous allez lui faire une remise de 20% sur le véhicule. » Guillaume n'en revenait pas. Il était vraiment content de s'être présenté au nom de Guy, de la part de Guy, lui a permis de pouvoir se procurer le véhicule dont il avait besoin avec des mensualités à sa mesure et à un prix fort convenable. Il a compris combien il est important de venir au nom de quelqu'un. Quand on vient au nom de quelqu'un, la personne vers qui on vient ne nous voit pas nous, elle voit la personne au nom de laquelle nous venons. Et c'est ce qui s'est passé pour Guillaume et M. X. Jésus nous a tant aimés qu'il a donné sa vie pour que nous soyons sauvés, pour que nous puissions avoir l'espérance de la vie éternelle. Il a accepté de naître, de vivre et de mourir sur cette terre par amour pour nous. Aussi, lorsque nous venons en son nom demander quelque chose à son Père ne peut que nous accorder cette chose que nous demandons, sachant que c'est au nom de son Fils que nous demandons. Et que si son Fils nous permet de demander cette chose en son nom, c'est que c'est quelque chose qu'il approuve. Chers amis auditeurs, avez-vous déjà eu l'occasion de demander quelque chose au nom de quelqu'un? Avez-vous déjà obtenu quelque chose que vous n'auriez pas eu si vous ne vous étiez présenté au nom de quelqu'un? Ou inversement, avez-vous eu le privilège d'être celui ou celle au nom duquel ou de laquelle quelqu'un a eu à se présenter quelque part pour obtenir quelque chose? Et la personne a-t-elle eu gain de cause? Dans les deux cas, le bonheur est intense parce que il y a plus de bonheur à donner qu'à recevoir. Quand nous recevons, nous sommes heureux. Mais quand nous donnons et que nous voyons le bonheur de la personne qui reçoit, nous sommes d'autant plus heureux. Je vous invite maintenant à la prière. Notre Dieu, notre Père, nous te bénissons pour le sacrifice que Jésus a accompli sur la croix, afin de nous permettre de pouvoir nous adresser à toi, te demander ce que nous voulons avec l'assurance que tu nous l'accorderas. Et Jésus nous dit que quoi que nous puissions te demander en son nom, tu nous le donneras. Pour que notre joie soit parfaite, nous demanderons et nous recevrons pour que notre joie soit parfaite. Tu veux que nous soyons joyeux parce que la joie fait partie du fruit de l'esprit. Tu veux mettre en nous la joie. Aide-nous à accepter Jésus-Christ dans nos vies, afin que nous puissions te demander en son nom ce que nous voulons avec l'assurance que nous aurons ce que nous t'avons demandé et que notre joie soit parfaite. Fais-nous grâce, je te prie, dans son nom et pour ta gloire. Amen.

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1: Amos 5, verset 6. Cherchez l'Éternel et vous vivrez. Craignez qu'il ne saisisse comme un feu la maison de Joseph et que ce feu ne la dévore sans personne à Bethel pour l'éteindre. C'est toi, Jésus, que recherche mon âme. À te trouver se bornent mes souhaits. C'est ton regard que sur moi je réclame. Rends-moi, Seigneur, rends-moi ta douce paix. Ce sont les vers de l'hymne et louange numéro 285.

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0: Bonjour à tous et bonjour Marcel Fernandez.
1: Bonjour Michel.
0: Alors toujours fin prêt pour aborder cette émission sur la psychologie de l'adolescent. Voilà,
1: alors là on rentre dans un monde merveilleux et déroutant où il y a énormément de découvertes d'abord de soi-même.
0: Oui. Mais là, c'est vrai qu'on se heurte à tout et son contraire.
1: Et bien souvent, on n'arrive pas à comprendre nos ados parce que on a oublié soi-même cette période difficile et c'est un souvenir lointain et il faut se remettre à l'écoute et à la redécouverte de ce qu'on a été.
0: Surtout que ça a beaucoup évolué, je veux dire, nous de notre temps, on va parler comme des vieux, pourtant nous sommes jeunes, notre vie commence à peine. Mais néanmoins, le contexte n'est plus le même naturellement. Déjà nous, par rapport à nos parents, nous avions peut-être un respect beaucoup plus grand, nous étions peut-être plus disciplinés.
1: Voilà, c'était le temps où l'obéissance, entre guillemets, aux parents tenait à leur statut. On obéissait parce que c'était du devoir de l'enfant d'obéir au maître. C'était le statut de maître qui nous rendait obéissants. C'était le statut de parent qui nous rendait obéissants. Aujourd'hui, l'obéissance relève du charisme du professeur, du charisme des parents. Et si nous n'avons pas devant nous des personnes qui, par leur charisme, exercent une certaine influence, une certaine autorité, l'obéissance n'est plus un droit, c'est une conquête. Mm-hmm. D'où la difficulté. Et cela d'autant plus qu'aujourd'hui, on vit dans un monde qui s'accélère terriblement. Et tout change, tout bouge. Les points de repère qui pouvaient nous aider par le passé à vivre notre adolescence sont en constant mouvement et on ne sait plus où on est. Et alors nos enfants, bien sûr, pâtissent énormément de cette accélération de l'histoire.
0: Oui, c'est pour ça que nous n'avons même plus nos points de repère à nous, puisque tout s'accélère et eux-mêmes n'ont plus de points de repère d'une société où tout devient permissif, en fait.
1: Voilà, d'où l'importance d'avoir des racines pour savoir où nos enfants peuvent nous trouver.
0: Alors, rentrons plus avant, si vous voulez bien, dans la psychologie de l'adolescent. Alors, comme je disais tout à l'heure, c'est souvent le tout et son contraire. Enfin, oui. Il est dans un moment où il se cherche, donc en fait, il a tous les états d'âme presque en même temps ou séparément.
1: Parfois, c'est en même temps. Ils ne savent pas ce qu'ils veulent, d'où l'absolue nécessité de ne jamais prendre au premier degré ce qui est dit et aussi à la fois de ne jamais prendre au second degré ce qui est dit.
0: Alors à quel degré faut-il le prendre? Au 15e degré? On est sûr là?
1: Parce que dans la nécessaire opposition dont il a besoin, il prendra comme un enfant vers 2 ou 3 ans la politique du non. Il suffit que vous disiez oui pour que l'enfant dise non. Et adolescence, on réactive un petit peu cette première époque d'affirmation de soi en étant contre. Alors, quand je dis non, parfois, je dis oui intérieurement. Mais c'est uniquement pour avoir quelqu'un à qui m'affronter.
0: C'est l'adolescent qui parle là.
1: Oui, c'est l'adolescent qui parle.
0: D'accord. Oui, c'est pas vous là. Mais, parce qu'on ne sait plus où on en est là.
1: Mais il faut rester un petit peu adolescent. Vous voyez, peut-être que je réactive en moi cette partie de l'adolescence où finalement, on a besoin de prendre le contre-pied.
0: Vous aimeriez revivre votre adolescence?
1: Oui, parce que j'ai vécu dans un milieu de responsabilisation et j'étais le seul garçon d'une famille nombreuse. Et papa m'a toujours traité en adulte, il fallait très tôt gagner son pain. Je vivais dans un milieu de paysans en Algérie. Mmh. Et comme j'étais le seul fils, il fallait donc former le fils. Vous savez, alors tout de suite des responsabilités. Alors c'était une adolescence responsable, oui. Mais en même temps je n'ai pas connu cette période d'affrontement, de conflit avec papa ni avec maman, parce que j'étais élevé tout de suite dans le sens du devoir et voilà, j'ai eu une éducation sans, une adolescence sans problème, mais en même temps j'aurais aimé plus de vie de jeune. Je n'ai Je ne me sens pas avoir vécu une vie de jeune.
0: Et ben moi, j'ai exactement ce même sentiment. J'ai l'impression d'être née vieille et de ne pas avoir eu d'adolescence et de faire ma crise à la quarantaine, en fait. Je sens que vous n'avez pas encore fait votre crise.
1: Ah, je suis content. Je suis content parce qu'il faut rester toujours, toujours un petit peu adolescent pour rêver. Parce que l'adolescence, c'est le rêve. Et quelque part, on a besoin de vouloir vivre autrement, de rêver, d'être utopiste. Et c'est ce qui fait la faiblesse et la force d'adolescent.
0: Oui, mais la crise, il faut l'avoir, moi, j'ai l'impression. Je pense que si on ne la fait pas à 17 ans, tôt ou tard, on l'a fait. Alors, peut-être plus tard, chez vous, que j'ai...
1: Pourvu que je l'ai vers 70 ans, vous savez. Et parfois, c'est justement, bien souvent, des grands-parents qui ne se sentent plus responsables à jouer un rôle dans la société, arrivent à exploser au bon sens du terme et revivent leur adolescent.
0: Ah,
1: ils s'éclatent.
0: Voilà.
1: Ils s'éclatent parce que maintenant, il n'y a plus d'obligation, il n'y a plus de cadre rigide, il n'y a plus un succès professionnel assuré. Tout ceci est du passé. Et ils réactivent leur adolescence en devenant un peu foufou. Ah, ben c'est beau. Oui. C'est pour ça qu'il faut voir l'adolescence comme une période très belle de la vie et ne pas dramatiser.
0: Mais pourtant, eux la vivent mal, hein, en général. C'est là qu'il y a des pulsions de mort. Il faut en parler aussi.
1: Et d'énormes pulsions de vie, voilà.
0: Aussi. Mais d'énormes pulsions de vie, voilà.
1: Et c'est ce combat entre la vie et la mort qui fait que toute vie est d'abord une tension. Et c'est à nous, parents, à comprendre justement cette dualité, ce déchirement de l'ado, qui est le déchirement de la vie entre ces instincts de vie et de mort que chacun porte en soi, pour les aider à voir le monde avec une vision positive.
0: Alors, la vision du monde, justement, notre adolescent, comment voit-il le monde ?
1: Alors, si vous voulez, on va construire ceci dans la dualité qui est le propre de l'ado, c'est que il est très subjectif, il voit tout au travers de ses lunettes, et en même temps il se croit objectif, il voit tout au travers de son moi et il passe pour réaliste. Alors voilà, constamment cette contradiction.
0: Donnez-nous des exemples concrets, si vous pouvez illustrer votre propos d'exemples concrets.
1: Bon,
0: peut-être pas pour cette fois-ci, mais pour les prochains points que nous allons évoquer.
1: Je crois que l'adolescent, par exemple, n'a pas cette faculté de voir l'ensemble d'un problème. Hein, il le voit en fonction de son vécu, c'est normal.
0: Hein. On est tous un peu pareil.
1: Il le voit en fonction de son problème et devant une difficulté, il aura énormément de se mettre à la place des parents. L'exemple des sorties. Hein. Il ne comprend pas que les parents mettent des contraintes au niveau avec qui on sort. Jusqu'à quand on sortira. Ils ne comprennent pas le besoin fondamental de sécurité des parents pour dire « Bon, papa et maman, je comprends que vous soyez inquiets, donc j'accepte de satisfaire aussi votre désir de sécurité, de ne pas sortir avec n'importe qui, à des moments indus, dans des lieux indus, etc. » Voilà. Hein. C'est ce que je pense est vrai. Cette capacité de se mettre à la place de l'autre lui est difficile, et c'est normal. On ne peut pas en même temps être concentré sur soi-même pour se construire, en même temps s'occuper de la construction des autres.
0: Oui, bien sûr. Oui, c'est vrai. Il y a quelque chose de logique là-dedans. Donc, le point d'appui de l'éducation, là.
1: Alors, il a besoin d'être réaliste, et il faut lui apprendre à penser, non pas de façon unilatérale, sans lui dire qu'il a tort. Il faut lui dire, tu as raison de penser jusqu'ici, ceci, mais on peut voir le problème autrement. Je n'irai pas jusque-là. Lui dire jamais qu'il se trompe dans son raisonnement, je n'irai pas jusque-là. Mm-hmm. Mais, voilà, pour corriger...
0: Revenir toujours au je ne ferai pas ça, et non pas
1: voilà,
0: tu
1: exact,
0: n'es pas
1: je n'irai pas jusque-là. Voilà. C'est moi qui pense ceci, mais tu as le droit de penser autrement.
0: Mm-hmm. D'accord. Alors, toujours dans la vision du monde, souvent, il soupçonne les problèmes, mais il lit peu, il n'enquête pas, il ne sait pas approfondir les choses.
1: Voilà, c'est la superficialité, parce qu'il faut aller, très vite. Il prétend tout savoir, il a réponse à tout, et en même temps, il se contredit, et il est très critique. Il a un niveau d'exigence très élevé, parce qu'il est idéaliste. Mmh. Et il ne faut pas détruire un petit
0: peu. Non,
1: il ne faut pas détruire ce rêve, ce besoin de l'enfant, de tout savoir. Mais il ne se donne pas les moyens d'approfondir, de lire, de s'informer. L'adolescent est à une approche un petit peu à l'emporte-pièce des problèmes. C'est très carré, c'est tranchant. On doit rentrer dans sa vision limitée des choses. Alors la même chose, il faut lui dire, voilà...
0: On peut détruire à condition qu'on apprenne à qu'on construise quelque chose à côté.
1: Avec lui, oui.
0: Oui, parce que détruire les choses, c'est très facile.
1: C'est facile. Hein,
0: mais construire, proposer une solution de rechange, ça c'est autre chose.
1: Alors il faut prendre appui sur cette soif de savoir.
0: Donc l'aider à conquérir d'autres espaces de liberté en allant justement s'informer, lire. C'est vrai que c'est très difficile.
1: Il n'aime pas lire, enfants. Souvent, dans les conseils de professeurs, nous enseignons ces classes de troisième, seconde, ne lit pas assez.
0: Quand c'est pas assez, c'est déjà bien. Quand c'est ne lit pas du tout, ça c'est...
1: Ne lit pas du tout. Et pourtant, on parlera surtout, mais de façon très, très superficielle.
0: Très superficielle. Ouais. Alors, une autre chose, il a peu d'expérience, bien sûr, il est assez jeune, il a peu d'expérience, mais il ne sait pas observer.
1: Oui, alors bon, on se répète sur ce plan, hein. Il se montre très affirmatif au sujet de ce qu'il ignore ou connaît mal. L'enfant, l'adolescent est sans nuance. Parce que justement, quand on vise un objectif, on ne peut pas rentrer dans les nuances. La barre est là, et on considère cet objectif comme étant l'essentiel.
0: Et c'est ce qui lui donne confiance, le fait de dire c'est noir, noir, c'est noir.
1: Bon, ouais, noir, c'est noir.
0: C'est
1: noir.
0: C'est oui, c'est ou tout blanc ou tout noir, mais il n'y a pas de gris.
1: Hein, exactement. C'est pour ça que parfois les parents sont tout bons et parfois c'est tout mauvais.
0: Ouais. Mais à cet âge-là, ils nous voient plutôt plus tout mauvais que
1: voilà,
0: tout bon.
1: Voilà, plus mauvais, plus plus noir qu'autrement.
0: Que gris. Alors, comment se voit-il lui-même ? Parce qu'en fait, la vision du monde ne reflète-t-elle pas la vision, sa propre vision qu'il a de lui-même ?
1: Alors, il y a ce phénomène de projection. Hein. Si je suis mal dans ma peau, c'est de la faute des autres. C'est que le monde extérieur est mauvais. Donc, d'où cette mollesse, ce manque de dynamisme, ce manque d'initiative de l'enfant.
0: Fataliste.
1: Une sorte de fatalisme, il aura tendance à rester de longs moments dans sa chambre, plié sur lui-même, à dormir, ou bien à écouter de la musique, une sorte de laisser aller.
0: Un goût pour la rêverie aussi.
1: Oui, oui,
0: mais
1: oui.
0: C'est pas mal de rêver aussi.
1: Absolument, absolument. Il faut que alimenter même ce rêve sans que ce soit... Il y a de bons rêves, de mauvais rêves.
0: Il y a les cauchemars, oui.
1: De repli sur lui-même. Et alors, en même temps qu'il y a cette mollesse, ce rêve, il y a une sorte de fureur de vivre, de s'accrocher à un idéal. Et parfois, vous avez ces hauts et ces bas d'un adolescent extrêmement actif, exubérant, ouvert sur lui-même, avec, dans la journée même,
0: hein, une,
1: une phase dépressive où vous avez l'impression que ce n'est plus le même.
0: Oui.
1: Alors ça fait partie de ce développement-là qui est fait de tirailles, de tensions et d'exaltation.
0: Oui, c'est une espèce de cyclothymie. Hein.
1: Oui.
0: C'est ça. Ensuite, il se considère comme très enfant. Et en même temps, il se voudrait rapidement adulte. Alors ça, c'est vrai. Ça, c'est vraiment...
1: C'est toute la dialectique de cette période. C'est qu'il n'est plus un enfant. Et en même temps, il n'est pas encore adulte. Il est très important que dans le comportement éducatif des parents, il puisse constamment tabler sur l'adulte qui est en formation. Et il faut à chaque fois miser sur un comportement d'adulte que l'enfant doit assumer pour, et sur lequel construire la relation avec l'enfant. C'est-à-dire, si vous voulez qu'il devienne un adulte, considérez-le comme un adulte et comportez-vous en adulte en face de lui et non pas en tant que parent.
0: Oui, parce que sinon, conforter leur... En fait, ils n'ont pas tellement envie d'être adultes, parce que qu'est-ce qu'on a à leur offrir dans cette société ? Le chômage et le sida.
1: Oui, c'est effrayant. Oui, c'est effrayant parce qu'ils ont besoin d'avoir confiance en l'avenir. Sans avenir, on n'est pas poussé à faire un effort. Et cette situation-là est démobilisatrice pour nos jeunes aujourd'hui, et cela ne les encourage pas à devenir adultes. On a de plus en plus de problèmes avec nos adolescents parce que ils veulent rester dans cet infantilisme-là, du cocon sécurisant des parents, et avec la durée des études, on les a de plus longtemps à la maison, et ils vivent une vie d'adulte alors qu'ils n'en ont pas les moyens. Nous les avons chez nous avec leurs revendications de leurs droits d'adulte alors qu'ils ont des comportements d'enfants parce qu'ils se laissent porter. C'est inquiétant. Mais je dirais aussi aux parents d'être suffisamment confiants d'abord en eux-mêmes pour donner cette confiance. Le discours que je tiens maintenant, je ne le tiendrai pas devant des adolescents parce qu'ils l'ont tellement, ils se le donnent tellement à eux-mêmes. Dans mes classes, par exemple, je me souviens d'un adolescent qui avait dit « Mais pourquoi étudier ? Parce que pour être au chômage avec tel diplôme, regardez le nombre de cadres qui sont mis au chômage, etc. » Je dis « Mais la vie, c'est pas forcément uniquement bénéficier d'une situation économique, c'est aussi être bien dans sa peau. Ça passe certes, bien sûr, par un travail, mais c'est d'abord avoir ce dynamisme, cette confiance en l'avenir. Et aujourd'hui, c'est ce qui manque. Et c'est que les patrons aussi recherchent de jeunes qui en veulent, qui ont confiance en l'avenir. Sinon, sur quoi bâtir l'avenir si on n'a pas confiance ? C'est en même temps,
0: c'est débilitant, justifié,
1: c'est justifié. En même temps, si on tombe dans ce marasme-là, on s'enferme dans une logique de catastrophe.
0: Tout à fait. Alors, souvent aussi, l'adolescent se sent abandonné, et puis, bon, c'est vrai qu'il est souvent inactif, ou alors, il se voit déjà en haut de l'affiche, comme chantait Aznavour.
1: Oui. D'où ce besoin de l'adolescent d'aspirer à se réaliser, à se dépasser. Mettre la barre, non pas trop haute, pour pas décourager, mais en même temps, par une certaine exigence que l'on s'impose d'abord nous en tant que parents, certaines hygiènes de vie, de pensée, à ne pas être laxiste, à amener l'enfant à se dépasser, à ne pas traîner à la maison sans rien faire, à ne pas rêver. Il faut qu'il choisisse des clubs où exercer un sport quelconque, qu'il rencontre des jeunes. Il aspire à une promotion, et il faut lui donner les moyens à se promouvoir. Et pour qu'il se promeuve, il faut donc lui ouvrir certains idéals possibles, discuter avec lui sur les choses qui pourraient être faites. Mais attention, on tombe facilement dans le bof. J'ai pas envie.
0: Mais attention aussi de ne pas le décourager, parce que moi je me souviens, des fois je commençais des choses, puis j'avais envie de les terminer, et on me disait mais tu iras pas jusqu'au bout. Bon, j'adorais le tricot, mais j'étais pas très douée pour faire des pulls à verre. Je faisais des écharpes longues, mais j'aimais ça. On me disait, mais tu n'y arriveras pas. Alors, comment voulez-vous après que, en entendant, tu n'y arriveras pas, pourquoi, en fait, dans la vie, j'arriverai à quelque chose, puisque j'entends toujours, tu n'y arriveras pas. Donc, je dis aux parents, attention de pas couper les ailes à votre
1: enfant. La première fois que ma fille Audrey est venue me dire, papa, écoute, je voudrais faire de la varap, parce que nous habitons près d'une montagne avec une très très grande falaise, et je voudrais faire de la varap. J'ai eu peur, mais je lui ai dit, ok, on t'achète le matériel et tu y vas avec des personnes déjà confirmées. Voilà, c'est-à-dire que donner à l'enfant les moyens de réussir, on l'encourage, mais dans un cadre bien précis ou avec le matériel nécessaire. Parce que si on interdit, on y va quand même, avec des baskets, sans corde, sans une personne disponible à assurer. Voilà, l'exemple me semble bien choisi pour dire, prenez des risques, en toute connaissance de cause.
0: Voilà, calculez.
1: Et en calculant bien justement ce risque-là.
0: Alors, nous poursuivons. Il aspire à une promotion. Donc oui, c'était ça. Il se sent abandonné à son inactivité ou alors il est sûr d'arriver à une situation. Donc il a besoin qu'on l'aide à se promouvoir.
1: Il a besoin d'avoir un goût de conquête. Et en même temps l'adolescent a ce goût de conquête, de dépassement de lui-même, il prend conscience d'un sentiment d'impuissance. Et c'est vrai qu'en tant que parent, il nous faut encore une plus grande disponibilité envers des adolescents qu'envers des enfants. Et si on n'a pas cette disponibilité-là, oh là là, il faut que je débraille pour que la vitesse passe. il faut quelque part qu'on leur donne les moyens matériels de le faire. Et c'est aujourd'hui difficile parce que c'est... financièrement, on peut pas assurer. Je vois par exemple, habitant au pied de cette falaise où nous habitons, mon second garçon s'est prise la passion du parapente.
0: Oui, oui, oui.
1: Alors il monte tout à fait au sommet de cette falaise là et puis il descend.
0: Votre maison,
1: alors il descend, il se pose devant la maison, il plie son parapente. Il fait de l'autostop et il remonte au sommet donc de la montagne et voilà, donc sur le campus de l'école où je travaille, il a l'occasion d'exercer sa passion pour le parapente. Mais lui donner les moyens de s'épanouir, c'est lui acheter un parapente. Bon, il avait, je crois, 16-17 ans à l'époque. Alors il faut trouver les moyens de lui trouver du travail pour qu'il gagne.
0: Il a trouvé du travail, il a travaillé.
1: Il a travaillé, il s'est gagné son parapente et c'est dans cette contradiction, goût de conquête mais sentiment d'impuissance bien souvent matériel, et qu'il faut donc que l'adulte soit là pour l'encourager et pas lui dire écoute tu n'en feras jamais parce que j'ai pas envie de te ramasser la petite cuillère. Bon, mais c'est vrai que la première fois qu'il a sauté, je lui ai dit, écoute, le jour où tu fais ton premier saut, tu ne nous le dis pas.
0: Vous avez fait l'autruche, hein.
1: Tu ne le dis pas, parce que bon, avant, il faut faire des gonflages de voile, etc. Et le premier saut, il a fait, alors il est devenu rayonnant, là, en disant, y est, j'ai fait mon premier saut. Bon.
0: Ah oui.
1: Et voilà, c'est ça un petit peu l'adolescence, c'est que ce premier saut est parfois douloureux, d'abord pour les parents.
0: Et oui, c'est très symbolique d'ailleurs. Le saut dans le vide.
1: Oui, sortir du nid.
0: Oui, tout à fait.
1: Alors le danger, c'est que à cause du risque, vous restez au nid.
0: Ah bah oui.
1: D'où révolte.
0: Ah bah oui, bien sûr.
1: et ce faisant, on le maintient dans son infantilisme duquel il va sortir.
0: Oui, bien sûr. N'ai pas l'impression que les jeunes adolescentes sont plus faciles, enfin, elles mûrissent mieux que les jeunes adolescents, ils sont plus responsables, n'avez pas l'impression?
1: C'est très connu qu'une jeune fille de 14 ans à la maturité d'un jeune de 17, d'un garçon de 17-18 ans, il y a à peu près 3-4 ans de différence de maturité entre un garçon et une fille. Cela rentre dans l'ordre des choses parce que se mariant généralement plus jeune qu'un garçon, une jeune fille à 20 ans, à peu près la maturité d'un garçon de 23, 24 ans.
0: Alors ça veut dire que quand même tout ce qu'on nous avons dit jusqu'à présent est aussi valable pour les garçons que pour les filles.
1: Exactement, avec quelques années de décalage. J'enseigne aussi en classe de 5e. Alors vous avez là des jeunes de 12-13 ans. C'est intéressant de voir qu'à 12-13 ans, la jeune fille est déjà pubère, elle a bien souvent déjà ses règles, alors que les garçons sont à ce moment-là, à le même âge, dans la même classe, sont des enfants. Ils s'amusent comme des enfants. Leur adolescence n'a pas encore commencé, tandis qu'en classe de 5e, l'adolescence des filles a déjà commencé, largement.
0: Pour le garçon, ça arrive vers quel âge? 15 ans?
1: À peu près, c'est en classe de 4e. En classe de 4e, l'âge de 14 ans, ça commence. Ans. C'est pour ça que cette classe de 4e est une classe difficile. J'enseigne aussi en classe de 4e.
0: Ah bon?
1: Oui. C'est amusant parce que on les voit grandir. Et dans cette classe de 5e, vous n'avez aucun problème de discipline, de travail pour envers les garçons, parce qu'ils sont encore enfants, ils ont ce dynamisme, cette fraîcheur. Et les mêmes enfants, en en quatrième, vous les voyez changer physiologiquement, mentalement, la relation change, ils sont plus repliés. C'est caractéristique de voir la différence entre le passage de la cinquième à la quatrième.
0: Pratiquement en trois mois, dès qu'ils rentrent de vacances, c'est déjà la même chose.
1: Déjà au niveau de la taille, à ce moment-là, ils grandissent soudainement et avec tous les changements d'ordre psychologique, cette nouvelle physiologie, parce que ça fonctionne avec le système endocrinologique, etc.
0: Alors, comment ils se situent dans la vie sociale ? Il nous reste une petite minute.
1: Une seule. Alors, je crois que il y a une très forte recherche d'indépendance, et en même temps, c'est un garçon ou un adolescent qui aime la vie d'équipe. Il recherche le contact et en même temps, il le fuit. D'où ne jamais prendre au premier degré ses désirs de repli sur soi. Il sait qu'il a besoin de s'ouvrir. Il sait qu'il a besoin de la présence de l'autre, et il faut que nous soyons toujours prêts à lui faire confiance et à ne pas soupçonner. Les fleurs ne s'épanouissent pas dans un climat de critique constante, de dénégation. Ils ont besoin de sentir le vent dans les voiles.
0: Merci Marcel.

C'était l'art d'être parent. Nous avons évoqué aujourd'hui la psychologie de l'adolescent. C'était avec Marcel Fernandez. À très bientôt. Merci.

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2: Bonjour, chers amis auditeurs, nous sommes toujours à la leçon 11 de notre étude. Gestion et mission ou économa chrétien et mission. Versets à mémoriser, car vous connaissez la grâce de notre Seigneur Jésus-Christ, lui qui était riche, il s'est fait pauvre à cause de vous, pour que vous, par sa pauvreté, vous deveniez riche. Prions. Merci au Dieu que nous soyons riches en toi. Merci de te connaître. Et parce que nous connaissons le don de ton amour, nous pouvons aussi aimer les autres, aider les autres. Merci Seigneur pour ce don précieux. Amen. Hier mardi, nous avons vu la planification et nous avons compris que la spiritualité n'excluait pas la gestion. Paul écrit que chacun donne comme il a résolu en son cœur.
3: 2 Corinthiens 9 et le verset 7.
2: Ce texte souligne ici le sens de la décision préalable, comme quoi que le croyant doit réfléchir, décider et organiser sa générosité. Paul aussi ajoute le principe de proportionnalité, donner selon ses moyens et selon ce que l'on possède. Nous avons compris que la générosité biblique n'est pas improvisée. Elle peut être planifiée. Donc, la foi n'est pas opposée à ces verbes d'action que je vais vous citer. Budgétiser, anticiper, programmer, évaluer un projet, fixer les priorités. Donc,
4: et nous pourrons aussi ajouter que même le don du Christ s'est inscrit dans un plan. Dieu lui-même est le premier gestionnaire de la mission du salut.
2: Passons à la leçon d'aujourd'hui, une question d'attitude. Lisons 2 Corinthiens 8, versets 1 à 5. Qu'est-ce qui peut expliquer une telle générosité des Macédoniens dans leurs offrandes? 2 Corinthiens 8 et le verset 1 à 5. Par ailleurs, frères et sœurs, nous vous faisons connaître la grâce que Dieu a accordée aux églises de la Macédoine. Au milieu même de la grande épreuve de leur souffrance, leur joie débordante et leur pauvreté profonde les ont conduits à faire preuve d'une très grande générosité. Je l'atteste, ils ont donné volontairement selon leurs moyens et même au-delà de leurs moyens. Et c'est avec beaucoup d'insistance qu'ils nous ont demandé la grâce de prendre part à ce service en faveur des saints. Ils ont fait plus que ce que nous espérions, car ils se sont donnés d'abord eux-mêmes au Seigneur, puis à nous. Essayons de comprendre ou d'analyser chaque verset. Puis analysons 2 Corinthiens 8, verset 5. Ils ont fait plus que nous espérions, car ils se sont donnés eux-mêmes au Seigneur, puis à nous par la volonté de Dieu. Ils se sont donnés eux-mêmes au Seigneur. Ils se donnent au Seigneur, ensuite ils donnent leurs ressources. Le premier don que Dieu recherche, ce n'est pas notre argent, c'est notre cœur. C'est aussi mon temps, mes capacités, mes biens, mes compétences, mes projets, mes relations, mes ressources. Tout devient une conséquence de la consécration à Dieu. Avant le don des biens vient le don de soi au Seigneur. Autrement dit, la générosité dont ils ont fait preuve envers les communautés chrétiennes non juives pour venir en aide aux croyants pauvres et persécutés de Judée n'est pas une performance humaine, mais c'est le fruit de la grâce. Ils ne donnent pas parce qu'ils ont beaucoup. D'ailleurs, ils n'en ont pas parce qu'ils connaissent eux-mêmes l'épreuve et la pauvreté. Donc,
4: Paul est en train de montrer que l'abondance du don ne dépend pas nécessairement de l'abondance des biens, mais surtout de l'abondance du cœur. Puis le verset, c'est lui qui met en nos cœurs le vouloir et le faire selon le bon plaisir. Donc, cette église de Macédoine, bien qu'elle soit au milieu même de la souffrance, elle a donné avec joie. Bien qu'elle soit dans une pauvreté profonde, elle a donné selon ses moyens, voire même au-delà de ses moyens. Et elle a insisté pour participer. Elle a insisté pour prendre part à ce service en faveur des saints. L'attitude des Macédoniens se manifeste de plusieurs façons. Ils ont donné, comme nous avons dit, avec une joie débordante. Paul dit que leur joie débordante et leur profonde pauvreté ont fait abonder la richesse de leur générosité. Il mentionne que Dieu aime celui qui donne avec joie, de Corinthiens 9 et le verset 7. Le mot grec traduit par « avec joie » n'apparaît qu'ici de tout le Nouveau Testament. Un terme de la même famille apparaît ailleurs, celui qui exerce la compassion doit le faire avec joie. Romains 12 et le verset 8. Des termes issus de cette famille apparaissent parfois dans la littérature extra-biblique au sens de joie et de bonheur. Dans 2 Corinthiens 9 et le verset 7, que chacun donne ce qu'il aura décidé en son cœur, sans regret ni contrainte, car Dieu aime celui qui donne avec joie. Donner avec joie signifie donner sans réticence. Deuxièmement, ils ont donné avec générosité. Avant de mentionner la générosité des Macédoniens, Paul a d'abord fait référence à leur profonde pauvreté. Le mot générosité, en grec aplotetos, apparaît deux fois de plus dans 2 Corinthiens 8 et 9. Paul dit « Ainsi vous serez enrichis à tout point de vue pour toutes sortes d'actes de générosité. » Un peu plus loin, il mentionne leur générosité dans le partage de leurs biens. Dans ce passage, être généreux dans ses offrandes est une manière de confesser l'évangile du Christ. Ils ont donné de leur plein gré, 2 Corinthiens 8 et le verset 3. Cela signifie qu'ils ont donné volontairement. Cela devient encore plus admirable quand on voit qu'ils ont donné à partir de leur essentiel, car leurs ressources étaient extrêmement limitées. Paul utilise la même idée pour caractériser la volonté de Tite de rendre visite aux Corinthiens. Il s'est rendu à Corinthe de son plein gré. Ils ont donné en ayant le sentiment que donner est un privilège. Cette attitude est perceptible dans la demande des Macédoniens de participer à la collecte. Ils nous ont donné avec beaucoup d'insistance la grâce de prendre part à ce ministère de solidarité. Ils ont participé à la collecte comme un acte de consécration totale. Paul dit, ils se sont donnés eux-mêmes d'abord au Seigneur, puis à nous par la volonté de Dieu. Se donner au Seigneur conduit à se donner aux autres. Les Macédoniens ont étendu leur implication dans la mission au-delà de l'aide financière. En d'autres termes, donner et être généreux ne se limite pas à des questions d'argent. Demain, nous verrons l'unité. Prions. Seigneur, tu aimes celui qui donne avec joie, sans regret et sans contrainte. Comme nous avons reçu beaucoup de toi, aide-nous à avoir de la générosité pour la mission.
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Sur la terre comme au ciel, il voyait Dieu. Dans la prière comme dans la misère, il trouvait Dieu. Il dérangeait, il redressait.

Témoignage pour l'Église, volume 1er, chapitre 87. Soyons généreux. La bénédiction divine reposera sur les fidèles de la ville de X qui ont à cœur la cause du Christ. Les offrandes volontaires de nos frères et sœurs, faites dans la foi et l'amour du Rédempteur crucifié, leur procureront en retour de nombreuses bénédictions. Car Dieu se souvient de tout acte de libéralité de la part de ses saints. Dans la préparation d'un lieu de culte, une grande mesure de foi et de confiance en Dieu est nécessaire. En affaire, ceux qui ne risquent rien ne font que peu de profit. Ayons donc la foi, nous aussi, lorsque nous nous lançons dans une entreprise pour le Seigneur et que nous investissons de l'argent dans sa cause. Certains, alors qu'ils sont pauvres, sont généreux avec le peu qu'ils possèdent. Mais à mesure qu'ils s'enrichissent, ils deviennent parcimonieux. La raison pour laquelle ils ont si peu de foi réside dans le fait qu'ils ne continuent pas à être généreux dans la prospérité et ne donnent pas à la cause de Dieu, fût-ce au prix

et d'un sacrifice. Dans l'économie juive, la bienfaisance devait s'exercer d'abord envers le Seigneur. À la moisson et à la vendange, les prémices du blé, du vin, de l'huile étaient consacrées au Seigneur. Le glanage et un coin même du champ étaient réservés aux pauvres, car notre bon Père Céleste n'oublie pas ces derniers. La première laine à la tente des moutons, les premiers grains à la moisson étaient offerts au Seigneur. Et il était recommandé que les pauvres, les veuves, les orphelins et les étrangers fussent invités à la fête. À la fin de l'année, tout était mis en œuvre pour que chacun déclarât solennellement si oui ou non il avait agi selon le commandement de Dieu. Le Seigneur voulait ainsi faire impression sur le peuple afin que celui-ci comprît que Dieu doit être le premier servi en toutes choses. Grâce à ses prescriptions de bienfaisance, les Israélites avaient sans cesse présent à l'esprit que leur maître bien-aimé était le vrai propriétaire des champs et des troupeaux, lui qui dispensait le soleil et la pluie au temps des semailles et de la moisson. D'ailleurs, tout leur bien n'avait-il pas été créé par Dieu, à qui tout appartient et dont ils n'étaient que les économes? La générosité des Juifs dans la construction du tabernacle et du temple montre un esprit de libéralité qui n'a jamais été égalé plus tard par les chrétiens. Ils venaient d'être libérés de leur long esclavage en Égypte et erraient dans le désert. À peine étaient-ils délivrés des armées égyptiennes lancées à leur poursuite que le Seigneur s'adressa à Moïse en ces termes. « Parle aux enfants d'Israël, qu'ils m'apportent une offrande. Vous la recevrez pour moi de tout homme qui la fera de bon cœur. » À ce moment-là, les Juifs ne possédaient que peu de choses et ne pouvaient guère espérer en avoir davantage. Mais voici qu'il leur était demandé de bâtir un tabernacle pour le Seigneur. Dieu avait parlé et il fallait obéir à sa voix. Ils furent généreux. Les Juifs donnèrent libéralement de tout leur cœur et furent ainsi agréables au Seigneur. Ne tenaient-ils pas de lui tout ce qu'ils possédaient? S'ils le réclamaient, n'était-ce pas leur devoir de lui rendre ce qu'il leur avait prêté? Aucune contrainte ne fut exercée. Le peuple apporta plus qu'il n'était nécessaire et on dut refuser des dons, car il y en avait plus qu'on ne pouvait utiliser. Ceci se répéta lors de la construction du temple. À cette occasion, les appels de fonds reçurent également une réponse chaleureuse. Personne ne donna à contre-cœur. Tous se réjouirent à la perspective de voir se construire une maison pour le culte de Jéhovah et se montrèrent généreux. David bénit le Seigneur devant toute l'assemblée et il dit « Que suis-je? Qui suis-je? Et qui est mon peuple? Pour que nous puissions te faire volontairement ces offrandes, tout vient de toi et nous recevons de ta main ce que nous t'offrons. » Dans sa prière, le roi remercia Dieu en ces termes. Éternel notre Dieu, c'est de ta main que viennent toutes ces richesses que nous avons préparées pour te bâtir une maison, à toi, à ton saint nom, et c'est à toi que tout appartient. David comprenait parfaitement d'où procédaient tous ses biens. Puissent ceux qui se réjouissent aujourd'hui dans l'amour du Sauveur se rendre compte que leur argent et leur or appartient au Seigneur et doivent être employés pour sa gloire et non gardés par devers soi pour s'enrichir ou pour ses plaisirs. Dieu a un droit incontestable sur ce qu'il a prêté à ses créatures. Tout ce qu'elles possèdent lui appartient.

Il est des causes saintes et élevées qui réclament nos biens. L'argent ainsi investi procurera au donateur une joie plus grande et plus durable que s'il était dépensé en plaisir ou thésaurisé égoïstement. Lorsque Dieu fait appel à notre libéralité, quelle que soit la somme réclamée, une prompte réponse fait de notre don une offrande qui lui est consacrée et procure au donateur un trésor dans les cieux que la teigne ne peut détruire, que le feu ne peut consumer et dont les voleurs ne peuvent s'emparer. La somme investie est désormais en sécurité. Les chrétiens qui se flattent d'avoir plus de lumière que les Hébreux peuvent-ils être moins généreux? Ceux qui vivent à la fin des temps se contenteront-ils de leurs offrandes alors que celles-ci n'égalent pas même la moitié de celles des Juifs? La libéralité de ceux-ci s'exerçait au profit de leur propre nation. L'œuvre en ces derniers jours s'étend au monde entier. Le message de vérité doit parvenir à toute nation, à toute langue, à tout peuple. Publié en de nombreuses langues, il faut qu'il soit répandu comme les feuilles d'automne. La croix révèle le principe du sacrifice. Il est écrit: ainsi donc, Christ ayant souffert dans la chair, vous aussi, armez-vous de la même pensée. Et encore, celui qui demeure en lui doit marcher aussi comme il a marché lui-même. Demandons-nous, que ferait notre Sauveur s'il était à notre place? Que ferait-il pour le salut des âmes? Son exemple répond à ces questions. Il abandonna sa royauté, déposa sa gloire, sacrifia ses richesses et revêtit sa divinité de notre humanité afin de pouvoir atteindre les hommes là où ils étaient. Il donna sa vie pour les pécheurs. Satan promit à Ève une grande félicité si elle consentait à se laisser aller à la satisfaction de son appétit. Mais ce que Dieu demande à l'homme, c'est justement de renoncer à lui-même. Lorsque sur la croix infâme, le Christ était en agonie pour le rachat de l'homme, la nature humaine fut exaltée. Le renoncement et les croix se rencontrent à chaque pas dans notre course vers le ciel. Mais c'est par la croix seulement que nous pouvons arriver au port. L'esprit de libéralité est l'esprit des cieux. L'esprit d'égoïsme est l'esprit de Satan. L'amour désintéressé du Christ révéla à la croix. Il donna tout ce qu'il avait et se donna lui-même afin que l'homme pût être sauvé. La croix du Christ fait appel à la bienfaisance de chaque disciple du Sauveur. Le principe ici illustré est celui-ci: donner, donner. Ainsi, la bienfaisance et les bonnes œuvres sont les véritables fruits de la vie chrétienne. Le principe mondain est d'amasser des biens et de s'assurer ainsi le bonheur. Mais en réalité, le fruit de tout cela, c'est la misère et la mort. Annoncez la vérité aux habitants de la terre, montrez à ces derniers leurs péchés et dénoncez leur indifférence. Voilà la mission des disciples du Christ. Les hommes doivent connaître la vérité afin d'être sanctifiés par elle. C'est par nous que la lumière divine se communique. Nos talents, nos moyens, nos connaissances ne doivent pas seulement nous servir à nous-mêmes, mais contribuer à sauver des âmes, à sortir l'homme de sa vie de péché et à l'amener, par le Christ, au Dieu infini. Nous devrions mettre tout notre zèle à conduire les pécheurs au divin Rédempteur et à leur faire comprendre la profondeur de l'amour de Dieu envers l'homme. Dieu a tant aimé le monde qu'il a donné son Fils unique, afin que quiconque croit en lui ne périsse point, mais qu'il ait la vie éternelle. Quel incomparable amour que celui-là! Quel thème à méditer! L'amour insondable de Dieu pour un monde qui ne l'aimait pas. Cette pensée subjugue l'âme et soumet l'esprit à la volonté de Dieu. Les hommes qui sont follement attachés aux gains et qui sont déçus et malheureux dans la poursuite des biens de ce monde ont besoin de connaître la vérité qui satisfera la faim et la soif de leurs âmes.

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4: Bonjour à toutes et à tous. Nous sommes le mercredi 9 septembre 2026. 5h53 à l'écoute des Radio Vimière. Nous débutons par les nouvelles du temps pour ce mercredi après la 41. C'est au tour de l'onde tropicale numéro 42 annonçant des précipitations marquées et parfois orageuses. L'atmosphère est légèrement brumeuse en matinée, puis de plus en plus dense au fil des heures. Le soleil vient de se lever pour se coucher à 18h13. Noté pour les marées, marée basse 9h08, 20h51 et haute mer 1h57 et 15h35. Et vous avez sûrement déjà remarqué que sur certaines zones de la Guadeloupe, déjà quelques petites ondées ce matin. La chaussée est glissante. Prenez le temps de sortir à la maison et surtout, prudence, prudence. Très heureux de vous retrouver en ce mercredi. Nous sommes en milieu de semaine. Beaucoup de bonnes choses ce matin est prévu pour vous sur les ondes de Radio Meilleur. Merci de votre confiance. Merci de votre fidélité. Je vous rappelle le numéro de téléphone pour me joindre à l'antenne ici. C'est le 05 90 83 25 73. Sinon, vous laissez un message sur la ligne WhatsApp 06 90 96 32 42. Nous débutons avec ce titre, Hosanna. Bon réveil à vous.

0: Hosanna, nous te louons, Seigneur, toi qui es au-dessus de toutes choses. C'était notre premier titre pour débuter cette journée. Dans quelques secondes, jusqu'à 6 heures, il sera place à méditons.
1: Bien.

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4: Sans plus tarder, il est chez nous ici à RVM 6h, chez vous aussi 6h. C'est l'heure de retrouver Méditons, méditons. Bonne écoute à vous. Rendez-vous dans 4 minutes.
5: Méditons ensemble. Notre vraie valeur, et même les cheveux de notre tête, sont tous comptés. Soyez donc sans crainte, vous valez plus que beaucoup de moineaux. Matthieu 10, versets 30 et 31.

0: Comment détermine-t-on la valeur de quelque chose? Rien n'a de valeur sauf si cela coûte quelque chose. Rappelez-vous la perle de grand prix, Matthieu 13, verset 46. Nous estimons la valeur d'une formation selon le prix qu'elle nous a coûté ou le revenu qu'elle nous permet d'avoir. Lorsque nous achetons quelque chose, maison, voiture, appareil électrique, vêtements ou même nourriture, sa valeur est déterminée par l'argent qu'il faut débourser pour l'obtenir. Parlons voiture. J'ai une Jeep de 1985 qui a 210 000 km au compteur. Aujourd'hui, elle ne vaut pas grand-chose pour le marché des voitures d'occasion, alors que pour moi, elle a beaucoup de valeur. Pourquoi? J'ai remplacé le système d'alimentation du carburant, la suspension, la direction. J'ai des cicatrices à la tête, des coupures et des bleus sur les mains qui me rappellent la peine que j'ai prise pour qu'elle continue à rouler. Cette Jeep m'a donné, me semble-t-il, plus que ma part de frustration. Pourquoi ne démarre-t-elle plus? Pourquoi consomme-t-elle tant d'huile? Mais d'autre part, j'ai fait avec elle de merveilleuses escapades qui compensent toutes ces frustrations. Une Jeep plus récente aurait moins de problèmes, mais pas de souvenirs. Il y a quelques années, j'ai endormi plusieurs fois un jeune homme pour des opérations chirurgicales dans le cadre d'un traitement anticancéreux. Hélas, il a fini par mourir. Aujourd'hui, j'ai procédé à l'anesthésie de sa mère. Et alors qu'elle émergeait de l'inconscience, en pleurant, je l'ai entendu murmurer le nom de son fils et dire « Je t'aimais tellement, si seulement j'avais pu te sauver ». Quel grand amour que celui de cette mère! Quelle valeur immense elle accordait à son enfant! Quel que soit ce qu'elle aurait pu faire pour sauver la vie de son fils, s'il lui avait fallu perdre sa propre vie, elle l'aurait fait. Dieu nous accorde une telle valeur, chers auditeurs, que nous n'avons pas à nous inquiéter des épreuves ni des menaces. Rien ne peut nous séparer de l'amour de Dieu. Cela ne veut pas dire que Dieu chassera nos difficultés. Ceux qui gardent foi en Christ, en dépit des épreuves, ont une valeur infinie à ses yeux. Notre vraie valeur est celle que Dieu nous attribue. Ce n'est pas celle que nous accordent nos semblables, basée sur notre apparence, nos performances et nos succès. Nous avons de la valeur aux yeux de Dieu parce que nous lui appartenons. Il nous arrive de le frustrer, mais tant que nous lui appartenons, il prend soin de nous. N'est-ce pas réconfortant? Chers auditeurs, je me permets de vous poser cette question. Vous avez tant de valeur aux yeux de Dieu qu'il connaît même le nombre de vos cheveux. Qu'est-ce que cela vous fait? Pourquoi ne pas le lui dire?
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2: Dois-je vous avouer déjà notre premier point concernant la circulation? Et lorsque je regarde sur le site de Trafiquera, les bouchons, le bouchon ou les bouchons, on peut dire, ont déjà commencé du côté de Mornalo, en sortant de Mornalo pour entrer sur les abîmes. Et pour le reste, pour l'instant, c'est vert, c'est fluide. Nous sommes qu'à 6h05 et nous sommes mercredi. D'accord. Merci de votre écoute.

pourvoir la prière. Ouais, c'est ça, hein, quand vous priez, vous êtes sûr et certain que le Seigneur vous entend, même si il prend du temps pour vous répondre. Vous savez, il y a trois réponses. C'est oui tout de suite, c'est non ou encore attends. Voilà, donc restons dans cette position. 6h10, beau mercredi à vous. Nous sommes le 9 septembre. La vie est trop courte pour vivre dans le passé. La vie est trop courte pour vivre dans le passé. Dans 5 minutes, nous allons retrouver la thématique du jour en créole. Nous calourez.

0: Il est 6h15. Tout de suite, on retrouve la thématique du jour en créole.
1: Gentila. C'est Demoma qui est tiré dans guide à Trimesla. Étude à Jodila. C'est parole réflexion pour bafouer aux fosses.
2: Peuple bon Dieu nous dit bonjour. Nous avons dit bon Dieu merci, nous vivons en mi-temps à Simena et grâce à bon Dieu à Sinon. 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Nous te voulons vivre bien, mais nous avons posé nos questions. Lorsque nous écoutons les nouvelles, nous avons regardé l'actualité, est-ce que ça possible? Bon Dieu, c'est le sable. 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Et à cause de tout ça, nous devons être considérés, nous, comme riches. 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Alors, il a dit, nous avons besoin de connaître, frère, grâce à bon Dieu. 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Il a traversé épreuve, il a vu connaître affliction, joyauté là. Il a débordé. Malgré pauvreté, malgré misère, il a connaître, mais joie là, il a produit, on ne nous peut pas comprendre. Et Paul a dit, moi-même, qui a parlé de lui, Paul, et il acceptait des offres corail volontairement. Alors, qui monde quittait les Macédoniens, bien sûr, ça liait avec la Macédoine. Qui genre de peuple? Eh bien, son peuple qui était en misère par rapport à ça, le monde qu'a proposé, mais il n'y a pas qu'à considérer qu'on malheureux, parce que c'est tous les jours, il y a des cas vivent bonté à l'éternel. 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Mais il y a, ah ouais, il prend la vie, quand il vient, à bras les corps, comme nous a dit. 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Appel en moins, c'est d'engager nous. Pas par rapport à un tel, pas par rapport à telle organisation, à telle administration. 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En nous alignant nous, si Jésus-Christ, il laisse gloire et richesse et nous a dit merci. À demain, spectateur.
1: C'était Etienne Ajodila, Demama qui pour bafouer en force.
0: La thématique en créole qui revient au courant de cette journée.
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0: Si vous êtes né 9 septembre, toute l'équipe d'RVM vous souhaite un joyeux anniversaire. Ça peut être anniversaire de naissance, anniversaire de mariage, anniversaire de baptême. Tenez bon, le Seigneur est avec vous et en dédicace pour vous ce matin. Ce titre interprété par Samantha Jean. À tes pieds.

Samantha, Jean, avec ce titre « À tes pieds, c'est pour tous ceux qui ont fêté, qui fêtent leur anniversaire en ce 9 septembre ».

0: Merci d'écouter RVM, il est 6h30, place à Météo, Météo Intérieur.
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2: Place tes désirs comme tes actes à la grâce de Dieu et non au gré du monde.
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0: Vous êtes sur les routes de la Guadeloupe, nous vous accompagnons. Pour l'instant, c'est vert, quelques petits bouchons qui commencent déjà du côté de Mornalo et aussi de Sainte-Rose. Elisheva, me voici devant toi, juste après

0: Elie Sheva avec ce titre Me voici devant toi Seigneur. 6h35, c'est l'heure pour nous de passer au petit déjeuner avec Magali et toute son équipe.
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0: C'est à vous.
2: Le petit déjeuner, c'est tout de suite avec Magali. Bonjour Magali.
3: Bonjour Pierre, bonjour chers amis auditeurs de la radio Vie Meilleure. Permettez-moi ce matin de vous poser une question. Quel type de pain quotidien utilisez-vous? La répercussion sur la santé d'un aliment qui se consomme quotidiennement comme le pain est beaucoup plus importante que celle des produits d'usage sporadique. C'est pourquoi nous devons bien choisir le type de pain que nous mettons sur notre table. Lequel est le vôtre? Parlons ce matin des différents types de pain. Le pain complet véritable, quand on dit que le pain est le soutien de la vie, nous ne faisons pas référence au pain blanc moderne fait industriellement et pauvre en nutriments, mais au véritable pain complet. Ce dernier est un aliment quasi complet qui a constitué la base du régime méditerranéen pendant des millénaires. Et le pain sans levain ou sans fermentation? C'est le pain le plus simple à produire. Aucun gaz ne se produisant, la pâte reste compacte et non spongieuse comme celle du pain au levain. Les pains sans levain sont les chapatis, galettes fines faites avec de la farine assez complète et cuites sur pierre chaude. Elles sont typiques de l'Inde et du Proche-Orient. Il y a les tortillas de maïs typiques de l'Amérique centrale et en particulier du Mexique. Il y a le pain azim que les Juifs prennent durant la Pâque comme souvenir de leur libération de l'esclavage en Égypte il y a 3500 ans. La majorité des chrétiens prennent aussi du pain sans levain lors de la communion pour commémorer la dernière scène du Christ rappelant ainsi sa mort et annonçant sa seconde venue. Et le pain blanc? Avoir du pain blanc a été le grand désir de beaucoup d'humains pendant des millénaires. Cependant, maintenant qu'il est à la portée de tout le monde, et même moins cher que le pain complet, la science découvre que c'est un aliment plutôt déficient. La consommation habituelle et prépondérante de pain blanc et de produits de viennoiserie faits avec de la farine raffinée favorise les maladies dites de civilisation. Artériosclérose, diabète, carie, cancer. Il y a aussi le pain de son. C'est un pain pseudo-complet qui ne se fait pas avec de la farine complète, mais avec de la farine blanche à laquelle on a ajouté du son. Il ne contient pas de germes, qui est la partie la plus riche en vitamines, minéraux et acides gras essentiels du grain. Il est meilleur que le pain blanc, mais il est de qualité inférieure à celle du véritable pain complet. Les fragments entiers de son qu'il contient peuvent irriter l'intestin. Il est déconseillé de le consommer en cas de colite ou lorsqu'on a un côlon irritable. Et puis, il y a le pain de seigle. Il est plus compact que le pain de froment parce que le seigle contient moins de gluten et sa pâte ne retient pas autant de gaz et s'en trouve moins spongieuse. Il est cependant très nutritif et laxatif. Alors, ce matin, lequel est le vôtre? Pour ma part, ce matin, je vous propose de réaliser le pain sans levain. Pour cela, il faudra bien mélanger une demi-tasse d'eau tiède, un quart de tasse d'huile, une demi-cuillère à thé de sel, une cuillère à thé de miel. Et on ajoute peu à peu, en battant vigoureusement, 2 tasses de farine complète. Lorsque la pâte ne colle plus aux doigts, la pétrir environ 5 minutes. Laissez reposer 1 heure près d'une source de chaleur douce. La retravailler, puis la diviser en petites boules que l'on aplatit entre les paumes de main. Piquez le dessus avec une fourchette et posez les galettes sur une tôle huilée. Vous laissez reposer encore 30 minutes et à cuire à four très chaud. Cette recette de base se multiplie facilement par 2 pour obtenir des quantités plus importantes. On peut y ajouter une demi-tasse de graines de sésame. Elle se fabrique avec de la farine d'orge, d'avoine ou de seigle avec succès. Ou encore une tasse de farine de blé et une tasse de farine de pois chiche. En tout cas, qu'il soit complet ou blanc, la consommation de pain peut aggraver des affections bien déterminées. Il est donc recommandé de l'utiliser avec modération ou de l'éviter lorsqu'on souffre de troubles digestifs où il est préférable de manger du pain grillé ou dextriné qui se tolère mieux. En cas de brûlure d'estomac, de gastro-entérite et colique aiguë ou flatulence, excès de gaz intestinaux. Comme tous les céréales et leurs dérivés, le pain produit une acidification du sang et des tissus. Et quant à la maladie cœliaque, elle est due à une intolérance au gluten. Donc, choisissons ce qu'il y a de meilleur pour notre petit-déj. Retrouvez donc tous ces conseils délicieux, excellents dans nos ouvrages « Guide des aliments, recettes salutaires » du Dr Pamplona Roger. Et plus d'informations, n'hésitez pas à nous contacter. Bon appétit et à demain pour un nouveau petit-déj.

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1: Voilà, on espère que vous avez noté cette recette pour pouvoir confectionner votre pain. Il est 6h42.

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2: Petit conseil pour une vie meilleure. Avez-vous remarqué, amis auditeurs, que lorsqu'on parle du sujet de la santé à certaines personnes, elles vous répondent « Nous en savons plus loin que vous sur ce point ». Elles ne sont pas conscientes du fait qu'elles sont responsables du moindre rayon de lumière qu'elles possèdent sur les conditions de leur santé physique et que toutes leurs habitudes sont connues de Dieu. La vie physique ne doit pas être livrée au hasard. Toute pratique nocive doit être épargnée au corps, dans chacun de ses membres et dans chacune de ses fibres. La santé est un trésor, qui dira le contraire. C'est la plus grande richesse que les mortels puissent posséder. La fortune, le savoir, les honneurs sont recherchés à un prix trop élevé si c'est aux dépens de la vigueur de la santé. Aucun de ces avantages ne peut assurer le bonheur si la santé est absente.
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1: Le petit conseil revient bien sûr sur les ondes de Radio Vie Meilleure durant cette journée. Dans un instant, on retrouve l'épisode 5 du podcast de nos élèves, La Persévérance de Boissard.
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1: 6h45, nous retrouvons le podcast ce matin, épisode 5. Elle nous présente les figures emblématiques de la Guadeloupe. Tout de suite, le podcast.
2: Bonjour à tous et bienvenue dans ce 7e épisode de ma culture guadeloupéenne. Aujourd'hui, nous allons parler d'un sujet essentiel, les œuvres, les artistes et les grandes figures qui ont façonné l'histoire culturelle de la Guadeloupe. La Guadeloupe est bien plus qu'une île des Caraïbes. C'est une terre de mémoire, de création et de transmission. À travers la littérature, les contes, les arts plastiques, la musique et les patrimoines, les Guadeloupéens ont su raconter leur histoire, défendre leur identité et faire rayonner leur culture dans le monde entier. La littérature occupe une place très importante dans la culture guadeloupéenne. Elle raconte l'histoire de l'esclavage, de la colonisation, des luttes sociales, mais aussi la richesse de la langue créole et des traditions populaires. L'un des plus grands noms de la littérature guadeloupéenne est Saint-Jean Perse. Né à Pointe-à-Pitre en 1887, poète reconnu dans le monde entier, il reçoit le prix Nobel de littérature en 1960. Ses œuvres évoquent souvent les paysages tropicaux, la mer, le voyage et la mémoire. Même s'il a vécu loin de la Guadeloupe, son imaginaire reste profondément marqué par son enfance antillaise. Une autre figure incontournable est Marie Scondé, romancière et essayiste mondiale. Connue, elle a consacré sa vie à raconter l'histoire des peuples noirs, des femmes et des sociétés postcoloniales. Dans ses romans, elle aborde les thèmes de l'identité, de l'exil, du racisme et de la liberté. Ses œuvres sont étudiées dans les universités du monde entier et traduites dans de nombreuses langues. Marie Scondé représente une voix majeure de la culture créole et francophone. La Guadeloupe compte aussi d'autres écrivains importants comme Simon Schwarzbart, connu pour ses récits sur la mémoire et les femmes antillaises, Gisèle Pinault, qui parle souvent des transmissions familiales et d'identité, ainsi que Ernest Pépin et Gertie Dambouri. Tous ces acteurs ont contribué à faire entendre la voix de la Guadeloupe dans le monde entier. Grâce à eux, la culture guadeloupéenne continue de vivre, de se transmettre et d'évoluer. Et avant même les livres et les romans, la culture guadeloupéenne s'est transmise par la parole. Les contes créoles sont l'une des plus anciennes formes d'expression culturelle de l'île. Pendant la période de l'esclavage, les esclaves racontaient des histoires lors des veillées nocturnes. Ces récits permettaient de transmettre des leçons de vie, de réciter symboliquement à l'oppression et de garder vivante la mémoire collective. Le personnage le plus célèbre est Compère Lapin. Le Compère Lapin, petit, rusé et intelligent. Il réussit toujours à tromper des personnages plus puissants que lui grâce à son esprit. À travers lui, les conteurs montraient que l'intelligence pouvait triompher de la force. Ces contes occupent encore aujourd'hui une place importante dans la culture guadeloupéenne. Ils sont racontés dans les écoles, lors des festivals culturels et pendant certaines soirées traditionnelles. Ils rappellent l'importance de la transmission orale dans l'identité créole. Parmi les lieux culturels le plus important de la Guadeloupe, il est impossible de ne pas parler du Memorial Act. On en a déjà parlé un peu sur épisode 1, mais on a juste fait un petit résumé. On y revient. Inauguré en 2015 à Pointe-à-Pitre, le Memorial Act est au centre consacré à la mémoire de l'esclavage et à l'histoire des peuples de la Caraïbe et du monde noir. Il a été construit sur l'ancien site d'une usine sucrière, un lieu symbolique qui rappelle le passé colonial et l'esclavagisme de l'île. Le bâtiment impressionne immédiatement par son architecture moderne et spectaculaire. Sa structure argentée évoque une immense racine ou une carapace de crabe, symbole de mémoire et de résistance. Aujourd'hui, le Memorial Act est devenu l'un des emblèmes culturels de la Guadeloupe. Mais ce lieu est bien plus qu'un musée. Il permet de comprendre l'histoire de l'esclavage, les souffrances vécues par les esclaves africains, mais aussi les résistants, les luttes pour la liberté et la naissance de la culture créole. À l'intérieur, les visiteurs découvrent des expositions historiques, des œuvres d'art, des documents anciens et des installations modernes qui racontent plusieurs siècles d'histoire. Le Memorial Act organise également des conférences, des spectacles, des concerts et des événements culturels. Ce lieu joue un rôle essentiel dans la transmission de la mémoire collective. Il rappelle que la culture guadeloupéenne est née d'un mélange de douleur, de résistance et de création. Le Memorial Act est aujourd'hui un symbole de dignité, de mémoire et de fierté culturelle. La Guadeloupe possède également une scène artistique très dynamique. Les peintres, sculpteurs et photographes guadeloupéens s'inspirent souvent de l'histoire de l'île, de la nature tropicale et de l'identité créole. De nombreuses œuvres représentant les marchés colorés, les paysages marins, les traditions populaires ou encore la mémoire de l'esclavage. Les artistes utilisent l'art pour raconter leur histoire et exprimer leurs émotions. D'ailleurs, nous avons un artiste avec nous. Nous allons le laisser se présenter à vous, monsieur, je vous en prie. La culture guadeloupéenne se retrouve aussi dans le street art, les expositions contemporaines et les festivals artistiques organisés sur l'île. Ces créations modernes montrent que la culture guadeloupéenne continue d'évoluer tout en restant attachée à ses racines. Le patrimoine architectural, mémoire vivante de l'histoire. La culture d'un peuple se retrouve aussi dans son architecture. En Guadeloupe, patrimoine architectural témoigne des différentes périodes de son histoire. Les anciennes habitations sucrières, habitations Zévalous ou habitations la Grivelière rappellent l'époque de la production sucrière et du système esclavagiste. Aujourd'hui transformées en lieux culturels ou touristiques, elles permettent de mieux comprendre le passé de l'île. Les cases créoles représentent également un symbole fort de la culture guadeloupéenne. Ces maisons colorées en bois, souvent décorées avec des lambrequins et entourées de jardins, reflètent le savoir-faire local et l'adaptation au climat tropical. Enfin, certains bâtiments modernes construits dans les années 1930 par l'architecte Ali Tour témoignent d'un style architectural unique appelé le modernisme tropical. Après le cyclone en 1928, Ali Tour participa à la reconstruction de nombreux bâtiments publics en Guadeloupe, comme des écoles, des mairies et des palais de justice. À travers ses écrivains, ses conteurs, ses artistes et ses monuments, la Guadeloupe possède une culture riche et profondément vivante. Les œuvres guadeloupéennes racontent l'histoire d'un peuple marqué par l'esclavage, la résistance, le métissage et la créativité. Elles montrent comment la mémoire et l'art peuvent devenir des forces de transmission et de fierté. Des contes créoles au roman de Marie Scondé du patrimoine architectural au Memorial Act, chaque œuvre participe à préserver l'identité culturelle de la Guadeloupe et à la faire rayonner dans le monde entier. Merci d'avoir suivi cet épisode Ma Culture Guadeloupéenne et à bientôt pour un nouvel épisode consacré au carnaval guadeloupéen.
1: Merci pour ce podcast. Il est 6h53, les figures emblématiques de la Guadeloupe. Dans 7 minutes, nous allons retrouver nos confrères de RFI Monde pour le journal national et international.
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1: José Baru, je me suis débattu.

José Barouy avec ce titre, je me suis débattu. 6h59. Dans un instant, le journal avec nos confrères de RFI. Juste après, on va retrouver trucs et astuces. Nous aurons le billet d'humeur, nous aurons parole de femme et beaucoup d'autres rendez-vous pour vous ce matin sous les ondes de Radio Vie Meilleure. Vous restez avec nous.

0: Vous écoutez RVM, il est 7h chez nous en Guadeloupe et 13h à Paris. Tout de suite, on retrouve nos confrères de RFI Monde pour le journal national et international. C'est à vous, messieurs et dames, depuis vos locaux à Paris.
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0: 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C'est l'heure de RFI Midi, présentée par Anne Cantner. Bonjour Anne.
1: Bonjour Emmanuel, bonjour à tous. Le tour de l'actualité dans le monde, 2h30 ensemble avec nos correspondants et nos envoyés spéciaux. Nous allons parler aujourd'hui, mercredi 9 septembre, d'un grand sommet sur l'espace, sur l'industrie spatiale à Paris, d'une Europe qui cherche sa place entre les États-Unis et la Chine, qui tente aussi de discuter de normes, de règles pour régir notamment la circulation des innombrables satellites mis en orbite chaque jour, notamment par des groupes privés comme SpaceX et Blue Origin qui ne sont pas à Paris. On en parle dans un quart d'heure de cette économie spatiale. On verra aussi que la multiplication des satellites pollue beaucoup. Et là aussi, il va falloir trouver des solutions. Au sommaire également, une convention politique inédite à cette période du mandat présidentiel aux États-Unis, convention du Parti républicain. Donald Trump réunit son camp à moins de 2 mois des midterms. Le président a besoin de mobiliser. Analyse dans une dizaine de minutes dans la Fabrique du Monde. On y reviendra aussi juste après 13h, temps universel.
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1: Avant cela, on se penchera sur l'héritage politique de Mao en Chine. Le grand timonier décédé il y a 50 ans, une foule immense lui a rendu hommage à l'heure pile de l'annonce de sa mort. On se penchera sur la place qu'il occupe encore aujourd'hui, sur l'usage qu'en fait le pouvoir avec notre invité dans un peu plus d'une heure. Et puis il y a de nouveau du foot à suivre aujourd'hui, première journée de la phase de groupe de la Ligue des Champions, avec notamment le double tenant du titre sur les terrains, le PSG, et l'entraîneur Luis Enrique sait déjà que ça ne sera pas facile.
3: Je voudrais être dans les 8 premiers qualifiés et éviter les bagages, mais avec les tirages au sort que normalement on a, c'est très difficile. Quand tu as ce type d'adversaire, tu vas avoir match de la souffrance, tu vas perdre des points et ce sera, comme les 2 dernières années, difficile à qualifier.
1: L'entraîneur du PSG avant le match de ce soir, on en parle dans une vingtaine de minutes. Voilà, vous avez le programme. Bienvenue. Et d'abord le journal. Bonjour Grégoire Morelli.
4: Bonjour Anne, bonjour à toutes et à tous.
1: Le chancelier allemand prend de nouveau la parole aujourd'hui au Parlement en Bundestag.
4: Oui, Friedrich Merz s'est exprimé réaffirmant tout d'abord le soutien de l'Allemagne à l'Ukraine, mais il s'en est aussi pris à l'AfD après la défaite de son parti, le CDU, ce week-end dans le Länder de Saxe-Anhalt. Cette élection a été remportée par le parti d'extrême droite qui a obtenu 44% dans cette région qu'elle pourrait donc bientôt diriger. Les députés de l'AfD ont depuis attaqué frontalement le chancelier Merz qui se trouve affaibli. On est en direct de Berlin avec Pascal Thibault. Pascal, 4 jours après ce score historique de l'extrême droite, quelle était l'ambiance ce matin au Bundestag?
5: Elle était très chaude et très bruyante, l'ambiance. La présidente du Bundestag a eu beaucoup à faire face aux députés AfD encore plus présents, entre guillemets, que d'habitude. Nous ne sommes pas ici à un match de foot, a dû déclarer Madame Klöckner. La coprésidente de l'AfD, Alice Weidel, qui ouvrait le débat, a estimé que les jours du gouvernement Merz étaient comptés. Elle a dressé un tableau sombre de l'Allemagne, secouée d'après elle par une profonde crise économique et où l'immigration est synonyme d'insécurité et vide les caisses de l'État. Friedrich Merz, vous le disiez, est affaibli depuis la déroute de son parti dimanche dernier. Il a pourtant choisi cette fois l'attaque frontale contre l'AfD. Le chancelier a dénoncé le terme de remigration, comprenez le renvoi des étrangers, synonyme pour le dirigeant CDU d'un nettoyage ethnique souhaité par l'AfD. Friedrich Merz a estimé que l'extrême droite n'avait pas dimanche, malgré 44% des voix, de majorité absolue. Vous n'y parviendrez nulle part en Allemagne, a asséné le chancelier. Friedrich Merz a aussi dénoncé la proximité de l'AfD avec Moscou et reproché au premier parti d'opposition de ne pas avoir commenté et encore moins condamné les récentes attaques hybrides contre dont Moscou est responsable pour le gouvernement allemand.
4: Pascal Thibault, en direct de Berlin pour RFI. En Serbie, le président annonce la dissolution du Parlement. Aleksandar Vučić répond ainsi à une demande de longue date du mouvement de manifestation anti-gouvernementale démarré après le scandale de l'effondrement meurtrier de la gare de Novi Sad en 2024. Les élections anticipées se tiendront le 25 octobre. Le chef de la diplomatie britannique qualifie aujourd'hui de regrettable et dommageable les représailles israéliennes après l'annonce hier par plusieurs pays de sanctions visant le commerce avec les colonies israéliennes en Cisjordanie. L'annonce de ces sanctions par le Royaume-Uni, la France et le Canada notamment a suscité l'ire de l'État hébreu qui en réponse a annoncé hier la fermeture du consulat britannique à Jérusalem et une interdiction d'entrée en Israël pour 12 personnalités britanniques. Ces mesures de représailles ne ciblent pour l'instant que le Royaume-Uni.
1: Une nouvelle enquête pointe du doigt les possibles crimes de guerre d'Israël en Syrie.
4: Et depuis la chute de Bachar al-Assad, en Israël a mené des centaines de frappes sur son voisin syrien, déployant également des troupes au sol, oubliées au milieu du conflit régional, l'activité militaire israélienne dans le sud de la Syrie ne cesse de s'intensifier. C'est ce qu'estiment des enquêteurs de l'ONU, Ariane Verdier.
2: Oui, les membres de la commission d'enquête des Nations Unies sur la Syrie estiment même que l'armée israélienne s'ancre davantage chaque jour sur le territoire syrien. Israël a profité du chaos causé par la chute de Bachar al-Assad en 2024 pour déployer ses troupes sur la zone tampon entre les deux pays placée sous surveillance de l'ONU. Depuis, ces troupes avancent de plus en plus sur le territoire syrien. Selon l'enquête, l'installation par Israël d'un réseau de points de contrôle temporaires et d'infrastructures militaires permanentes sur le territoire syrien a lourdement affecté la population civile. Des centaines de Syriens, dont des mineurs, ont été détenus, interrogés. Des logements et des biens ont également été détruits. Autant d'actes expressément interdits en territoire occupé, rappelle l'enquêtrice, qui révèle aussi l'absence de soins médicaux, l'impossibilité de gagner sa vie et de regagner son domicile en raison de mise en place de barrières et de barricades sur le territoire syrien. Israël poursuit donc son extension territoriale sur les territoires palestiniens comme sur les territoires libanais et syriens, s'appuyant tantôt sur l'idéologie du grand Israël, tantôt sur des justifications d'ordre sécuritaire.
4: Ariane Verdier. Anthropique, OpenAI, mais aussi le conseiller scientifique de Donald Trump, Michael Kratsios, avait déjà, à plusieurs reprises depuis le début de l'année, accusé de pillage plusieurs entreprises chinoises de l'intelligence artificielle. Mais cette fois, les services de renseignement et de cybersécurité américains publient un nouveau document avec ces mêmes conclusions. Alice Froussard, ce nouveau rapport est surtout le plus exhaustif et le plus détaillé à ce jour.
6: Oui, et sont cités tous les acteurs importants de l'intelligence artificielle chinoise, de DeepSeek à Alibaba, en passant par Moonshot AI. Ces derniers sont accusés d'avoir utilisé massivement les grands modèles américains pour entraîner les leurs. Cette technique s'appelle la distillation. En fait, on interroge des modèles comme Claude, Gemini ou Grok des millions de fois. On récupère leurs réponses, leur capacité à coder, à raisonner, et on s'en sert pour améliorer son propre modèle. Ce qui inquiète Washington, c'est surtout l'échelle et les autorités chinoises vraisemblablement au courant. La Chine pourrait ainsi rattraper son retard technologique sans avoir à supporter les mêmes coûts de recherche. C'est ce qui explique le ton alarmiste du secrétaire américain au Trésor, Scott Bessent. Si la Chine prenait l'avantage, dit-il, plus rien d'autre ne compterait, pas même l'important budget de la défense. Washington ne veut donc plus seulement empêcher la Chine d'accéder à ces technologies, mais cherche à l'empêcher d'apprendre trop vite de ses propres machines. De son côté, Pékin rejette en bloc ces accusations.
4: À savoir également que les États-Unis et la Chine vont ouvrir en septembre leur première discussion bilatérale officielle consacrée exclusivement à l'intelligence artificielle. Des pourparlers qui auront lieu juste avant la rencontre entre Xi Jinping et Donald Trump prévue à Washington le 24 septembre.
1: Un problème de maths vieux de plus d'un siècle résolu en 4 jours seulement.
4: Ah oui, on parlait d'intelligence artificielle. Cette belle performance, elle a été réalisée par OpenAI, la maison mère de ChatGPT, qui a donc résolu l'équation Navier-Stokes. Il s'agit d'équations partielles non linéaires qui permettent de calculer le mouvement d'un fluide newtonien. Peut-être qu'une goutte de sueur doit commencer à couler le long de votre front, mais concrètement, cette équation sert à prédire le mouvement d'un fluide comme l'air ou l'eau, et ça c'est très pratique pour la météo. Mais ce succès de l'IA interroge. Un duo de chercheurs a évoqué un possible plagiat de l'IA de leurs travaux qui leur aurait permis donc de résoudre cette équation.
1: Une minute de silence observée en Norvège.
4: Les Norvégiens qui disent adieu au roi Harald V, mort le 28 août à 89 ans. Une cérémonie se tient en ce moment à la cathédrale luthérienne d'Oslo. Le prince William ou encore Volodymyr Zelensky sont réunis en Norvège aux côtés de nombreux dirigeants et têtes couronnées pour les obsèques de ce monarque. En France, la campagne présidentielle bat son plein, mais face aux candidatures multiples, Édouard Philippe propose depuis hier aux forces de l'ex-socle commun une réunion à la Toussaint en vue d'une candidature unique de la droite et du centre pour 2027. Raphaël Delvolvé, à ce stade, ce n'est pas un franc succès pour l'ancien Premier ministre, actuellement le mieux placé dans les sondages.
7: Un refus franc, un ni oui ni non et dans l'ensemble peu d'enthousiasme. Pour le non massif, c'est du côté du LR Bruno Retailleau. Il l'a formulé dès hier soir sur la chaîne de télévision CNews.
8: Non, je n'irai pas. C'est une réunion pour les macronistes, entre les macronistes.
7: Le macroniste Gabriel Attal, lui, botte en touche. Invité ce matin de France Info, il juge l'échéance de la Toussaint, soit début novembre, un peu trop proche.
9: Il faut en 2026 qu'on ait une vraie campagne. Donc on parle de projets, de fonds. Je suis persuadé, mais vraiment persuadé, que les gens qui nous écoutent là, ils préféreraient qu'on continue à parler d'école et de leurs enfants plutôt qu'on parle de tambouille politicienne comme on est en train de le faire.
7: Gabriel Attal n'a jamais fermé la porte.
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0: Laissez-moi vivre ma foi avec Continental Singers francophone. Auparavant, c'était le journal avec nos confrères de RFI Monde que nous retrouverons au courant de cette journée. Il va être 7h15, c'est l'heure de la déclaration du jour.
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0: Il est 7h15, déclaration du jour.
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3: Amos 5, verset 6. Cherchez l'Éternel et vous vivrez. Craignez qu'il ne saisisse comme un feu la maison de Joseph et que ce feu ne la dévore sans personne à Bethel pour l'éteindre. C'est toi, Jésus, que recherche mon âme. À te trouver se bornent mes souhaits. C'est ton regard que sur moi je réclame. Rends-moi, Seigneur, rends-moi ta douce paix. Ce sont les vers de l'hymne et louange numéro 285.
0: C'était déclaration biblique du jour. Ça commence à bouchonner. Nous verrons cela dans à peu près 6 minutes. Juste le temps pour nous de retrouver Martine pour sa rubrique Trucs et Astuces. Martine, c'est à toi.
4: Trucs et astuces, des idées, des conseils, des solutions pour résoudre rapidement, efficacement les petits tracas de votre quotidien. Et oui, comme je le disais la dernière fois, Facebook s'appelle désormais Meta. Pourtant, son fonctionnement reste le même. C'est le premier réseau social à avoir pris tant d'ampleur au point d'atteindre plus de 3 milliards d'utilisateurs sur la planète. Mais vous vous doutez bien que parmi tout ce petit monde se cachent des personnes peu bienveillantes. Elles fouillent vos profils et volent des données pour en tirer profit. C'est pour cela qu'il faut faire un peu de ménage dans son compte Facebook, a expliqué Olivier, gendarme dans le service de cybercriminalité. Voici donc 11 choses à retirer illico de votre compte Facebook pour ne pas vous mettre en danger. Nous allons voir donc aujourd'hui les 5 dernières choses à faire pour se protéger de la cybercriminalité sur Facebook. Et c'est parti. 7. Retirez les faux amis de votre liste. Dans la vie, avez-vous 560 vrais amis? J'en doute. Il est donc temps de retirer tous les faux amis et comptes fantômes de votre liste. Non seulement ils ne servent à rien, mais en plus ils peuvent espionner ce que vous publiez et s'en servir contre vous. Car n'oubliez pas qu'en tant qu'amis, ils ont accès à toutes vos infos. Eh oui! Allez, hop! On fait le ménage et on dégage tous les profils qui n'ont rien à faire sur notre Facebook. Et puis entre nous, c'est totalement has-been d'avoir 12 000 amis sur Facebook. Numéro 8, désactivez vos coordonnées bancaires. On préconise souvent de ne jamais enregistrer ses coordonnées bancaires sur Internet. C'est la même chose sur Facebook. Imaginez que votre compte soit piraté. Eh bien, ça veut dire que le pirate peut vider votre compte bancaire en quelques minutes, en plus de voler vos photos et votre identité. Il est donc important de ne pas sauvegarder vos données bancaires sur cette plateforme. Et ce, même si vous avez souscrit au nouvel abonnement Meta. Vérifiez pour avoir la petite coche bleue sur votre compte. Mieux vaut ne pas enregistrer votre carte bleue chez Facebook. Numéro 9. N'indiquez pas votre date de naissance en mode public. La date de naissance peut apparaître publiquement ou seulement pour vos amis. Notre gendarme Olivier explique qu'il ne faut pas mettre votre vraie date de naissance publiquement. Pourquoi? Car les personnes malveillantes qui piratent les comptes s'en servent pour voler votre identité. Certains sites demandent les dates de naissance pour s'identifier, comme la banque, les impôts. Petite anecdote. Quelqu'un racontait que son compte Facebook avait été piraté. Les hackers avaient tenté immédiatement d'accéder à son compte bancaire. Heureusement, il avait mis une date de naissance totalement fausse. C'est ça qui les avait retardés et permis à la banque de l'appeler à temps pour faire les vérifications nécessaires et faire opposition. Numéro 10. Effacez les publications que vous n'assumez pas ou que vous n'assumez plus. Quand Facebook a été créé en 2004, on n'avait aucun recul avec la gestion des réseaux sociaux. De ce fait, on a publié tout et n'importe quoi. 20 ans plus tard, on a évolué et nos opinions d'avant aussi. Il est donc temps de faire une vérification complète de votre profil et d'effacer les publications que vous n'assumez plus. Alors oui, ça prend plusieurs heures, je sais. Mais croyez-moi, ce n'est pas inutile. N'oubliez pas que la fermeture ou le blocage d'un compte est toujours possible. Et quand il est bloqué, c'est la galère pour le récupérer. Et enfin, numéro 11, dernière précaution. Retirez toutes les critiques concernant votre entreprise. Que votre profil soit public ou privé, évitez toute critique concernant votre lieu de travail, vos collègues ou votre patron. Déjà parce que vous avez peut-être des collègues dans vos amis. Il ne faudrait pas qu'ils tombent sur vos publications et vous balancent à la direction, parce que cela s'est déjà produit. Ensuite, parce que votre patron ou futur patron pourrait avoir accès à vos propos. Notre gendarme Olivier, qui travaille dans un service de cybercriminalité, comme je vous l'ai dit, nous rappelle que les propos diffamatoires sur Internet sont passibles d'une amende pouvant aller jusqu'à 45 000 euros. Alors, quels sont les bons gestes à avoir sur Facebook ? Facebook peut paraître terrifiant, mais vous l'avez compris, il faut gérer son compte correctement. En voici un rappel. Limiter les accès aux inconnus. Effacer les données trop personnelles en gérant les paramètres. Faire un ménage régulier dans sa liste d'amis ainsi que dans ses anciennes publications. Ne rien publier qui pourrait vous nuire aujourd'hui ou plus tard. Voilà, voilà. Nous vous avons donné tous les éléments qui devraient vous aider à faire le ménage sur votre page Facebook ou Meta. Maintenant, il ne vous reste plus qu'à les faire. Armez-vous de courage, c'est pour la bonne cause. Je vous laisse à votre ménage et on se revoit très bientôt.
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0: Voilà, merci Martine. Nettoyez mon Facebook. Voilà, très bon conseil que nous retrouverons demain sur les ondes RVM à 7h16.
5: Bienvenue.

le texte de Ésaïe 53. Sur RVM, il est 7h26, on parle circulation. La ville de Basse-Terre informe les usagers que la rue Bébian sera temporairement bloquée de 7h à 8h ce mercredi 9 septembre et aussi le jeudi 10 septembre 2026. Cette interruption de la circulation est prévue afin de permettre le bon déroulement des opérations programmées. Nous invitons les usagers à anticiper leur déplacement et à emprunter dans la mesure du possible un itinéraire alternatif durant ce créneau horaire. La ville de Basse-Terre vous remercie pour votre compréhension et votre coopération. Donc des travaux aujourd'hui à la rue Bébian à Basse-Terre. Nous poursuivons bien entendu avec cette traversée de l'onde tropicale numéro 42. Une nouvelle perturbation plus étirée et un peu plus active que la précédente, c'est pas bien difficile, circule au-dessus de nos îles ce mercredi et encore un peu jeudi avant le retour rapide d'un temps plus sec. Les amas convectifs, parfois orageux par endroits, sont plus rapprochés. Ils donnent des averses plus fréquentes et des cumuls un peu plus marqués, sans toutefois justifier le déclenchement d'une vigilance météorologique. Donc une petite onde qui passe sur les Antilles. Dans deux minutes, la page promo sur votre fréquence RVM.

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0: Nous parlons du mois de septembre turquoise. C'est cancer. Alors, je disais septembre turquoise, c'est cancer gynécologique dont on parle encore trop peu. Cancer du col de l'utérus, du corps de l'utérus, de l'ovaire, de la vulve ou du vagin. Les cancers gynécologiques regroupent plusieurs maladies très différentes. En Guadeloupe, 985 cancers gynécologiques ont été enregistrés entre 2018 et 2022. Pour le cancer du col, la prévention repose notamment sur la vaccination contre les papillomavirus humains, HPV, et sur le dépistage régulier.

0: étudié. Les autres cancers gynécologiques ne bénéficient pas d'un dépistage organisé. Septembre turquoise est l'occasion de mieux les connaître. Depuis 2017, le mois de septembre est consacré en France à la sensibilisation au cancer gynécologique à travers Septembre turquoise, lancé par l'association Imagine. Cette campagne vise à mieux faire connaître ces cancers, leurs symptômes et les moyens de prévention et de dépistage qui existent. En Guadeloupe, près de 200 cancers gynécologiques ont été enregistrés chaque année en moyenne entre 2018 et 2022. Cancer du col de l'utérus, du corps de l'utérus, de l'ovaire, de la vulve ou du vagin. Ils n'ont pas les mêmes causes, les mêmes symptômes, ni les mêmes moyens de prévention. Près de 1000 cancers enregistrés en 5 ans. Les données les plus récentes de registre des cancers en Guadeloupe portent sur la période 2018-2022. Sur ces 5 années, le registre a enregistré 480 cancers du col de l'utérus, 276 cancers du col de l'utérus, 181 cancers de l'ovaire, 28 cancers de la vulve et 20 cancers du vagin. Au total, cela représente 985 cancers enregistrés, soit près de 200 par an en moyenne. Un chiffre attire particulièrement l'attention. Sur cette période, le cancer du col de l'utérus a été plus fréquent que celui du col, avec 480 cancers enregistrés contre 276. L'expression cancer gynécologique regroupe plusieurs cancers qui touchent les organes génitaux féminins. Le cancer du col de l'utérus touche la partie basse de l'utérus qui communique avec le vagin. Il est principalement lié à une infection persistante par certains papillomavirus humains, les HPV. Le cancer du col de l'utérus se développe dans la partie principale de l'utérus. La plupart de ces cancers apparaissent dans l'endomètre, la muqueuse qui tapisse l'intérieur de l'utérus. Le cancer de l'ovaire touche l'un des deux ovaires. Ces premiers signes peuvent être discrets et parfois difficiles à distinguer des troubles digestifs ou gynécologiques courants. Les cancers de la vulve et du vagin sont beaucoup plus rares. Ils peuvent toutefois provoquer des changements visibles ou des symptômes qui nécessitent un avis médical. Il est important de distinguer ces cancers. Il n'existe pas un seul examen permettant de les dépister tous. Alors, quels signes doivent alerter? Certains symptômes peuvent être liés à un cancer gynécologique, mais ils peuvent aussi avoir de nombreuses autres causes. Un symptôme ne signifie pas donc forcément qu'il s'agit d'un cancer. Pour le cancer du col de l'utérus, la maladie peut ne provoquer aucun signe au début, des saignements vaginaux inhabituels, notamment après un rapport sexuel entre les règles ou après la ménopause, peuvent apparaître. Des pertes vaginales inhabituelles ou des douleurs peuvent également nécessiter une consultation. Pour le cancer du col de l'utérus, le principal signe à surveiller est un saignement vaginal inhabituel, notamment après la ménopause. Même peu abondant, il doit être signalé à un professionnel de santé. Pour le cancer de l'ovaire, les signes sont parfois plus difficiles à repérer. Ventre qui augmente de volume de façon persistante, ballonnement, douleur ou gêne dans le ventre ou le bassin, troubles digestifs inhabituels, ou envie fréquente d'uriner. Pour le cancer de la vulve, une démangeaison persistante, une irritation, une modification de l'aspect de la vulve, une plaie, une boule ou un saignement inhabituel doivent être examinés. Et pour le cancer du vagin, des saignements inhabituels, des pertes vaginales, une masse ou des douleurs peuvent également justifier une consultation. Lorsqu'un changement inhabituel persiste ou s'aggrave, mieux vaut en parler à un professionnel de santé. Le cancer du col, le seul à bénéficier de dépistage organisé. Parmi ces 5 cancers, le cancer du col de l'utérus est le seul à bénéficier d'un programme national de dépistage organisé. Ce dépistage concerne les femmes de 25 à 65 ans, qu'elles soient vaccinées contre les HPV ou non, sauf situation médicale particulière. Entre 25 ans et 29 ans, le dépistage repose sur un prélèvement au niveau du col de l'utérus. Les cellules prélevées sont examinées pour rechercher d'éventuelles anomalies. Deux examens sont réalisés à un an d'intervalle et si leurs résultats sont normaux, le suivant est réalisé 3 ans plus tard. À partir de 30 ans et jusqu'à 65 ans, le prélèvement sert à rechercher la présence de papillomavirus à haut risque grâce à un test HPV. Lorsque le résultat est négatif, le test est renouvelé tous les 5 ans. Le dépistage permet de repérer des lésions avant qu'elles n'évoluent éventuellement vers un cancer. Il peut aussi permettre de détecter un cancer à un stade précoce. En Guadeloupe, la couverture du dépistage reste insuffisante. Entre 2020 et 2022, la couverture du dépistage du cancer du col de l'utérus était de 44,5% en Guadeloupe contre 59,5% en France entière sur la même période. Il reste nettement inférieur à l'objectif de 70% fixé par les autorités sanitaires. Le HPV, une partie de la prévention, pas toute la prévention. Le papillomavirus humain HPV sont des virus très fréquents, transmis principalement lors de contacts sexuels. Le plus souvent, l'infection disparaît naturellement, mais certains HPV peuvent persister et provoquer des lésions du col de l'utérus qui, avec le temps, peuvent évoluer vers un cancer. La vaccination contre les HPV et le dépistage sont complémentaires. La vaccination est recommandée chez les filles et les garçons de 11 à 14 ans avec un rattrapage possible jusqu'à 26 ans révolus. En Guadeloupe, la couverture vaccinale reste faible, 26% chez les filles et 14% chez les garçons en 2026 contre respectivement 73% et 59% en Bretagne. La vaccination contre les HPV ne protège toutefois pas contre tous les cancers gynécologiques. Voilà le point qu'on pouvait faire sur, bien entendu, septembre turquoise, ces cancers gynécologiques dont on parle encore trop peu.
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0: 7 heures passées de 40 minutes. Dans 3 minutes, on retrouve le billet d'humeur.

0: Héloïse avec ce titre, laissez descendre, 7h45, le billet d'humeur.
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2: Cette semaine est attribué le prix Nobel de la paix. C'est toujours un grand moment et l'occasion de se réjouir de ces gestes, petits ou grands, d'hommes ou de femmes qui agissent pour la paix. Or malheureusement, à l'heure où cette douce musique pacifique devrait résonner, l'actualité nous assourdit de toutes sortes de violences. Fatalité d'un monde désenchanté et fragmenté, ou encouragement à ne pas s'en laisser compter. Il faut bien reconnaître que la violence appelle la violence, et qu'elle est un phénomène tellement complexe que sa spirale semble infernale. Prenez par exemple la réunion du comité d'entreprise d'Air France, qui a suscité tant d'émoi parce que des manifestants s'en sont pris violemment au cadre de l'entreprise, dont l'un ou l'autre ont dû s'échapper sans chemise. Cette violence est bien entendu inadmissible et a été presque unanimement condamnée. Je le fais aussi sans aucune hésitation. En même temps, pour aussi détestable qu'elle soit, cette violence est le fruit d'une autre violence, plus discrète, mais non moins réelle, celle d'un pouvoir qui traite ses salariés avec un certain dédain, surtout les plus petits. Parce qu'il est vrai qu'inversement, l'immobilisme des plus nantis, les pilotes, alimente ces tensions. Qui donc est à l'origine des violences, physiques ou verbales, qui ont cours ? Difficile de le dire. Et c'est trop souvent ainsi. Entre Israéliens et Palestiniens, cela chauffe à nouveau, au point que certains se demandent si l'on ne devrait pas parler d'une nouvelle intifada. Les attaques de Palestiniens sont condamnables, mais sans la justifier, cette violence ne résulte-t-elle pas d'une autre forme de violence faite par les colons israéliens qui ne cessent d'humilier leurs voisins en grappillant certains territoires ou au nom d'une certaine et nécessaire sécurité ? En Syrie, Daesh se développe et n'est pas le dernier à user de violence, même la plus radicale qui soit. Et on y répond par la violence. Ici les Français, là les Russes ou encore les Américains. Sauf qu'il est si facile de se tromper de cible. Les familles des Médecins sans frontières, morts dans l'hôpital de désert bombardé par erreur par les Américains, en savent quelque chose. La trop grande présence de la violence est une réalité au niveau international. Mais c'est aussi souvent vrai au niveau interpersonnel, ou même intime. Alors que nous aspirons à la paix autour de nous et en nous, la violence se fait trop souvent entendre et émerge là où on ne l'attend pas, là où on ne la désire pas. Le cercle de la violence est partout, avec ses dégâts collatéraux. L'attribution du prix Nobel le plus célèbre devrait nous faire entendre la voix de la paix, mais c'est une voix qui semble crier dans le désert. On peut le regretter. Mais il faut être lucide. D'ailleurs, il n'est peut-être pas inutile de se rappeler que l'inventeur du Nobel, le célèbre Alfred, était un fabricant d'armes et l'inventeur de la dynamite. Lui comme nous avons nos contradictions internes. Ce n'est pas pour autant qu'il faille baisser les bras, car chaque geste, chaque attitude de paix dans ce monde de violence est quelque chose de précieux. Peut-être ne serait-il pas inutile de demander un coup de pouce d'en haut, comme la célèbre prière de saint François d'Assise nous y invite, et dont je partage avec vous les premiers mots en conclusion, en espérant que même si c'est une voix qui crie dans le désert, elle sera entendue en haut et vécue ici-bas. Seigneur, fais de moi un instrument de ta paix. Là où il y a la haine, que je mette l'amour. Là où il y a l'offense, que je mette le pardon. Là où il y a la discorde, que je mette l'union.
0: C'était le billet d'humeur que nous retrouverons demain sous RVM. Il est 7h50. Mélodie d'amour. Vous êtes sous les routes de la Guadeloupe. Nous vous accompagnons. Attention, il va pleuvoir. La chaussée est glissante. Beaucoup d'attention, y compris sur les routes à Marie-Galante, à Désirade et au Sainte, à Saint-Martin. Nous voulons saluer tous ceux qui sont avec nous sur le www.radiovimeilleur.com.

0: Betty Mahoney avec ce titre La Mélodie du Bonheur. Dans 6 minutes, nous allons retrouver Parole de femme.
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9 septembre 2026, il va être 8h. 8h, c'est bien entendu notre émission Parole de femme. Ce matin, notre consoeur reçoit pour nous. Et reçoit pour nous ce matin Jeannette Mefir.

0: femme vertueuse, femme de valeur. Nous avons le plaisir aujourd'hui de retrouver une nouvelle invitée. Autant de femmes, j'ai envie de dire, autant de parcours de vie, autant d'expériences. Donc c'est avec une joie non dissimulée que je reçois Jeannette Méphir. Jeannette, bonjour et bienvenue.
1: Voilà, bonjour et bonjour à tous. Voilà, bonjour à toutes les femmes qui nous écoutent ce matin.
0: Voilà. Jeannette, nous avons une habitude parce que nous voudrions toujours connaître nos invités, mais depuis l'enfance jusqu'à maintenant. C'est vrai que ce matin, je n'ai pas la prétention de te découvrir totalement, mais qui étais-tu, petite fille? Où as-tu grandi? Et comment l'environnement familial t'a construit et a fait de toi, certainement, la femme que tu es aujourd'hui?
1: Voilà. Alors, petite fille, alors, j'étais très timide. Voilà, j'étais posée. J'étais une petite fille, à peine si on m'entendait. Mm-hmm. Voilà, donc j'ai grandi dans la commune du Vauclin, dans un quartier qui s'appelle Baie des Mulets. Mm-hmm. Nous habitons au bord de la mer, donc quand par exemple des personnes viennent chez nous, viennent du moins chez mes parents, donc ils nous disent « Oh là là, mais c'est joli et tout, vu sur mer, donc vraiment joli quartier. »
0: Voilà. Voilà, donc petite fille discrète, réservée, qui a grandi dans un environnement, je dirais, favorable à l'épanouissement. Jeannette, quelles étaient les valeurs dont tu as encore le souvenir aujourd'hui qui t'ont fait, hein, les valeurs nous façonnent, hein, quoi qu'on en dise. Quelles étaient ces valeurs qui étaient, je dirais pas développées, mais qui habitaient ce foyer?
1: Voilà. Alors, les valeurs de... Alors, mon père était quelqu'un, puisque mon père n'est plus, était quelqu'un qui nous apprenait la persévérance, le courage. Mmh. Donc, tu commences par exemple une tâche, tu devrais la terminer jusqu'au bout. Mmh. Et souvent, il nous apprenait aussi la ponctualité. D'ailleurs, je n'ai pas tout à fait retenu cette valeur, mais je demande à Dieu de m'aider à être beaucoup plus ponctuel de ce que je fais. Mmh. Et mon père était quelqu'un aussi qui voulait que quand on est engagé dans une mission, on doit aller jusqu'au bout de sa mission. Et mon père m'a beaucoup, quand je regardais mon père faire, l'entendre. Et ce qui a retenu beaucoup mon attention chez mon père, qui m'affectionnait, c'est que mon père ne savait ni lire, ni écrire. Mmh. Et il avait, tu sais, il avait tout ce qu'on appelle très engagé dans l'église, hein, mmh, très engagé. Et quand il préparait une méditation, Bible en main, et quelle que soit la thématique qu'on lui donnait, qu'il proposait, il savait où trouver les versets. Et je t'assure, cela m'a beaucoup impressionné. Et ça m'a beaucoup, je me suis dit, ça c'est une valeur que je dois retenir, le courage, la persévérance, même si tu ne sais pas lire, tu ne sais pas écrire, mais quand tu sais que tu as Dieu avec toi, tu peux tout. Toutes les barrières tombent.
0: Avais-tu des frères et des sœurs, Jeannette?
1: Ah oui, je suis dans une fratrie de 8 sœurs et 9 sœurs et 2 frères.
0: D'accord.
1: Voilà, puisque ma mère a eu 2 avant, mais de mon père, c'est 8 sœurs et 1 frère, dont une est décédée qui était ma jumelle.
0: Mm-hmm. Alors, qu'est-ce que ça porte de grandir dans une famille nombreuse?
1: Alors, ça porte de la joie. Mais ça peut apporter aussi des fois des querelles et tout, des fois on ne se comprend pas.
0: Des frictions.
1: Des frictions, on peut dire ainsi. Et c'était une joie. Et le plaisir, c'était quand on mettait le couvert, on voit 8, on voit 9, voilà. Mmh. En plus, quand on père et mère, ça faisait 11. Donc c'était vraiment... Donc tout était en gros, tout était... Alors je me dis, mais c'était impressionnant. Mmh. C'était impressionnant. Et ce fut un plaisir de vivre avec toutes mes sœurs, mon frère. Et ça va, tout en sachant que mon frère, comme il était le seul garçon, il se croyait, voilà, tout en sachant que c'était moi qui étais l'aîné, quoi.
0: Mais voilà, bon. Quoi. Donc tu le lui rappelais,
1: j'imagine. Je lui rappelais. Bien, voilà. Quand les amis viennent à la maison, n'oublions pas que, bon, on l'appelle Dédé, n'oublions pas que Dédé, il est mon petit frère et je suis là. je me faisais quand même respecter, c'est-à-dire même tout timide que j'étais, mais aujourd'hui, bon, voilà.
0: Voilà. Jeannette, quels étaient tes rêves de petite fille? Bon, enfin, on en a toujours.
1: Oui.
0: Mm-hmm. Est-ce que tu as pu évoluer dans ces rêves que tu avais, petite fille, tant dans le choix professionnel ou autre chose, finalement?
1: Alors, mes rêves, c'était de venir travailler avec des personnes, être à l'écoute, ce côté relationnel, ce côté bienveillant, travailler avec, pas forcément avec des personnes âgées, mais travailler, de côtoyer des personnes à qui je pouvais donner le courage qu'il faut et faire ce qui doit être fait, quoi. Mm-hmm. Mais sinon, dans ma carrière professionnelle, donc je me suis dirigée vers le social.
0: Voilà, donc des métiers de communication, des métiers de relations qui font appel donc à la bienveillance et à
1: la bientraitance. Voilà.
0: Tu m'as parlé de ton père, donc de cette capacité extraordinaire qu'il avait, ne sachant ni lire ni écrire, mais de pouvoir mémoriser, de pouvoir transmettre finalement.
1: Voilà.
0: Comment cette valeur en particulier t'a guidé et dirigé, pas uniquement sur le plan spirituel, mais sur d'autres plans? Cette capacité donc de pouvoir donner et de pouvoir partager sans qu'on ait forcément un bagage intellectuel immense.
1: Voilà. Alors, ça m'a dirigé vers sur d'autres horizons. Et tout, donc le fait de côtoyer, comme je l'ai dit, hein, j'étais toute timide, mais aujourd'hui, grâce à cette valeur que mon père avait, donc j'ai pu continuer. Maintenant, aujourd'hui, c'est un plaisir de côtoyer, de discuter, d'être relationnel, donc on m'invite d'un endroit, donc je n'ai pas peur d'y aller. C'est vrai que la peur peut monter, mais après, une fois que ça passe, tout simplement. Donc je me dis que dans ma carrière professionnelle, ça m'a dirigée vers tout ce qui est s'occuper de la personne âgée. Donc en tant qu'aide-soignante, donc je communique beaucoup. J'aime tout ce qui est ces valeurs de m'occuper de la personne. Quand j'arrive,
0: de te sentir utile.
1: Voilà. Et quand j'arrive, je vois, bon ben, il faut que je coiffe, parce que petite fille que j'étais, j'aimais coiffer mes sœurs. Et j'ai reproduit cette valeur de coiffer, d'être toujours bien mise. La personne, même si elle a un certain âge, mais toujours bien mise, toujours bien coiffée. Et je me dis que c'est une bonne chose, c'est une très bonne chose. Et sachant aussi que il y en a dans la structure qui ne savent ni lire ni écrire, ça m'a rappelé beaucoup mon père, mais qui sont toujours là pour te donner des conseils.
0: Voilà.
1: Okay. Donner des conseils, mais non, Jeannette, fais comme ci, fais comme ça, c'est vrai, c'est pas une bonne chose de faire ainsi, mais je te conseille de... Voilà. Toujours une orientation qui, en fait, qui me fait du bien et qui fait du bien aussi à ma progéniture.
0: Voilà. Donc, empathie, bienveillance, soutien, où trouves-tu cette force? En dehors des valeurs naturelles qui nous sont inculquées dans le foyer, mais ce matin, je suis convaincue que tu vas me dire que tu puises cette force ailleurs.
1: J'appuie cette force qu'en Jésus-Christ. Parce que je me dis... sans Dieu, je ne sais pas comment je serais. Je serais peut-être...
0: Donc, parle-moi rencontre avec Dieu. Parce que je sais bien que tu as dû rencontrer Dieu. Je vais dire théoriquement, peut-être à travers les parents, à travers même l'expérience de ton père, qui est une expérience qui est très parlante, voilà, qui est vivante. Mais à quel moment Jeannette rencontre Dieu personnellement?
1: Alors, c'est vrai que j'ai grandi dans l'église et voyant mon père très engagé, et je me suis dit, mais c'est une bonne chose d'être engagé. Pourquoi, Jeannette, ne serais-tu pas engagée aussi? Et petite comme j'étais, et pourtant, comme je l'ai dit dès le départ, j'étais timide, et pourtant, j'étais en charge de certaines responsabilités très tôt. Et puis, donc ce qui fait, j'ai pu m'engager très tôt. Et puis, j'ai fait une rencontre un jour où j'étais... même si on grandit dans l'église, parfois il y a des déceptions. On se dit, mais est-ce que vraiment c'est ma place? Mm-hmm. Est-ce que vraiment je dois continuer? Pourtant, mes parents, et peut-être mon père était engagé dans l'église. Mm-hmm. Mais c'est pas parce que j'ai grandi que cela ne pouvait pas arriver, que je sois attristée ou bien découragée. Et puis, un soir, je dormais. Et puis, une voix m'a dit, non, Jeannette, continue. Engage-toi, continue dans la direction où tu te trouves. Parce que tu ne seras pas seule. Ne crains point, ne te décourage pas, parce que je serai toujours avec toi. Et ce soir-là, je me suis réveillée en sursaut. Jeune fille, hein, j'étais encore chez maman, papa. Je dis, qu'est-ce qui se passe? Je dis, mais l'Éternel me parle, certainement. Et j'ai quelque chose à faire. Et de là, je me suis dit, non, Jeannette, engage-toi et tu verras par la suite. Et en voyant mon père était quelqu'un de très missionnaire, parti sur le terrain. Et je me suis dit, mais pourquoi pas? Et en suivant l'exemple de mon père, aujourd'hui, je me sens engagée. Et c'est une branche que j'aime beaucoup, tout ce qui est évangélisation. Et souvent, quand je sortais en sortie missionnaire, on me dit, tu ressembles au Saint-Riche papa, ton père était vraiment quelqu'un de bien. Mm-hmm. Il savait ni lire ni écrire, et il savait donner la parole.
2: Voilà.
1: Et c'est de là, ça m'a beaucoup aidé, ça m'a beaucoup encouragé à continuer par la suite.
0: Voilà, donc d'un revers de main, tu fais fi de la timidité et tu t'engages. Comment tu transmets cette valeur dans ta propre famille auprès de tes enfants? Est-ce que tu te dis, certainement un matin, tu te dis, autant l'exemple que ton père a laissé était fort, hein, et résonne en toi toujours, est-ce que tu te dis que je dois laisser auprès de mes enfants une trace, sans les forcer, sans les violenter, mais te dire que tu aurais tellement aimé que ton témoignage, tout comme celui de ton père, a fait écho dans ta vie, fasse aussi écho dans leur vie?
1: Je transmets ces valeurs-là. Et c'est vrai que peut-être qu'ils ne vont peut-être pas me suivre sur ce plan-là. Voilà. Cependant, ils sont quand même aussi engagés. Donc, je leur ai inculqué comment il faut s'engager, quelle que soit la branche. Hein. Mais en tout cas, ils ont compris qu'il faut de la persévérance, qu'il faut de l'intégrité, qu'il faut du courage et tout, parce que c'est ces valeurs-là qui t'amèneront un jour dans ton choix professionnel.
0: Voilà. Tu as parlé du travail donc missionnaire. Jeannette, qu'est-ce qui te donne la force chaque matin, chaque semaine, en dépit des difficultés que nous pouvons avoir, des épreuves, de te dire que tu as une mission de partage et de témoignage?
1: Alors, ce qui me donne la force, c'est que je puise dans la parole. Il faut que le matin que je me réveille, dès 4h ou 5h, il faut que je sois en connexion, bien être en relation avec mon Dieu, parce que c'est lui qui me donne, la direction et les directives que je dois faire au cours de la journée qui se présente.
0: Ok. Ouais. Ne partez pas. Nous retrouvons donc ce témoignage passionnant, vivant, avec Jeannette Mainfil, qui est notre invitée dans Femme vertueuse, Femme de valeur. Femme vertueuse, femme de valeur, Jeannette Mainfil est notre invitée. Et pour ne pas casser ce bel élan, Jeannette, avec cette pêche, cette niaque, cet enthousiasme qui a bousculé donc la timidité, quel serait dans la parole de Dieu ce passage ou ce verset ou cette histoire que tu aimes donc à te remémorer et qui te fortifie et qui te permet donc d'alimenter cette foi et d'aller vers les gens?
1: Voilà. Alors, j'aime beaucoup ce verset Ne crains point, ne promène pas de regard inquiet, car je serai toujours avec toi. Donc, quel que soit ce que tu fais, quelle que soit la situation qui se présente devant toi, sache que je suis toujours avec toi. Il y a deux versets aussi que j'aime. Recommandons sur l'Éternel et fais-lui confiance. Garde le silence. Ne t'agite pas, quel que soit ce que tu fais ou que tu feras. Sois calme. C'est vrai que ça m'arrive parfois. Ben, nous avons peut-être des propositions, nous avons peut-être des programmes, et parfois je vois Jeannette. Garde le silence. L'Éternel fera ce qu'il faut.
0: Voilà. Donc je suis convaincue que tu l'as intégré pour toi dans ton parcours de vie. Mais comment, Jeannette, concrètement, transmettre justement cette manière d'être, cette philosophie, hein, qui n'en est pas une, c'est une réalité, mais comment la transmettre aux autres, aux gens agités, aux gens qui ont peur autour de toi? Comment concrètement tu fais passer ce fluide qui apaise et qui fait du bien?
1: Alors, c'est vrai que ce n'est pas toujours facile, parce que, bon, ben, on a peur, excuse-moi, on a peur, c'est vrai. Parfois, je dis, mais soyez rassurés. C'est vrai, ce n'est pas évident, parce que, bon, la vie n'est pas toujours facile, mais je leur dis tout simplement, vous savez, moi, j'étais petite fille comme j'étais, et souvent, ça m'arrive parfois d'être dérangée par une situation où je n'arrive pas, où je n'ai pas la même mise. J'ai dit, Seigneur, je te présente cette situation, mais je ne sais pas comment faire. Gère cette situation, comme souvent une amie qui me le dit souvent. Donc, je dirais à ces personnes, restez calme. C'est dans le calme et la sérénité que Dieu sera avec toi. Même si tu sais qu'autour de toi, ça bouge, ça... Reste calme. L'Éternel fera ce qu'il faut pour toi. Et puis souvent, aie des pensées positives. Ne sois pas toujours négative en se disant, tu penses que je vais y arriver, tu vas y arriver. Souvent, on me le dit, ne l'oublie pas. Tu vas y arriver. Même s'il y a des embûches, il y a des... Tu vas y arriver parce que l'Éternel est avec toi. Et souvent, je fais beaucoup d'expériences avec Dieu. Souvent, parfois, je peux partir en retard. Je dis, Seigneur, tu sais, je suis parti en retard, mais permets que permets que la route soit fluide. Et l'Éternel permet que la route soit fluide, mais attention à ne pas recommencer. Donc, tu essaies de partir un peu plus tôt pour arriver à l'heure. Donc, ce sont des petites expériences que je fais souvent. Je fais souvent avec Dieu et cela me permet de grandir et cela me permet d'avancer
0: et de faire grandir les autres. Mais voilà. Y aurait-il une expérience, je crois qu'on en a, chacun ou chacune, une expérience très forte, je dis entre guillemets finalement, qui aurait impacté ta vie au point justement que tu puisses aujourd'hui en témoigner et encourager? Est-ce qu'il y a une expérience particulière que tu as vécue, soit une expérience empreinte de joie ou empreinte aussi de difficultés, qui fait qu'aujourd'hui, dans les moments difficiles ou dans les moments de joie ou dans l'encouragement, tu puisses dire à quelqu'un, j'ai vécu telle chose, j'ai connu telle chose finalement, et qui donne du poids à ton témoignage?
1: Exactement. Alors, j'ai eu... comme je l'ai dit au départ de l'émission, que j'avais une jumelle. Nous étions jumelles.
0: D'accord.
1: Et voilà, bon ben, l'Éternel l'a mise au repos. Elle est atteinte de cancer. Elle avait que 35 ans. Et bien sûr, elle a vécu avec nous. Ensuite, elle est partie vers la Guadeloupe. Et elle a vécu sa vie et voilà, elle nous a annoncé que se sentait pas bien et qu'elle avait cette maladie. Et souvent j'ai prié le Seigneur pour qu'elle soit guérie et tout. Et je suis convaincue que l'Éternel l'avait guérie. Vous savez, des fois on veut passer outre à ce que Dieu dit de faire et de ne pas faire. Et ça a été le cas. Donc, elle est peut-être passée outre et elle n'a pas voulu continuer à en prodiguer ce qu'il fallait, mais elle n'a pas souhaité. Et voilà, l'Éternel lui a dit, bon ben, elle rentra, elle a mise au repos. Et pourtant, je priais que Dieu m'a répondu. Et je me souviens de ce jour, de ce sabbat, et tout, j'étais à l'église et j'ai senti une décharge. Je me suis dit, eh ben, c'est fini tout cela. et tout. Et quand bon, on a fait tout ce qu'il fallait et tout, et j'en voulais quand même à Dieu. Alors, je n'ai pas compris, j'en voulais à Dieu.
0: Pourquoi tu avais prié et qu'elle était partie?
1: Elle est partie et tout. Et au préalable, je lui ai dit que Dieu l'avait guérie. Mmh. En dépit de... Mmh. Voilà. Et après, j'ai rencontré une sœur à l'église et elle m'a dit, Jeannette, Dieu donne, tu reprends. Il est Dieu parce qu'il est Dieu. Il fait comme il a envie. Et je t'assure, depuis ce jour, j'ai cessé de pleurer. J'ai cessé d'être en deuil. Et cela m'a fortifié en disant, Jeannette, tu n'as rien à craindre. Sois beaucoup plus forte et l'Éternel t'encouragera à continuer. Et depuis, rien du tout. Et depuis, je continue. Cette expérience m'a permis de comprendre que c'est Dieu qui est au-dessus de tout. Mm-hmm. Tu n'as rien à faire, rien à dire. C'est lui qui est au-dessus de tout. Et tu suis. Et j'ai suivi et ça m'a beaucoup encouragé. Donc, je voudrais dire aux autres femmes, quel que soit ce que tu traverses, quelle que soit la situation, même si c'est ta sœur de chair, puisque ça a été ma jumelle, de chair, l'Éternel saura te soutenir. Donc je dis aux femmes, tenez bon, même si c'est dur, la vie est dure, la vie n'est pas facile, mais tiens bon, parce que c'est l'Éternel qui te soutient. Et c'est lui qui a le mot, je ne veux pas dire le dernier, mais c'est lui qui est tout et en tout.
0: Voilà. Voilà. Et qui a fait tellement le dernier mot.
1: Exactement. Vous n'avez pas répété. Exactement.
0: Jeannette, les femmes ce matin ont certainement besoin d'entendre un message d'encouragement. Je parle dans l'engagement des femmes. Je ne parle pas uniquement au niveau de l'Église, mais toutes ces femmes qui auraient des doutes sur leur capacité donc à influencer les choses de belle manière, on dira ce matin. Quel message tu aurais pour eux en tant que femme, donc d'accepter de vivre leur sensibilité. Elles sont femmes, puisque Dieu nous a faites femmes, avec certainement une sensibilité différente, mais quel message tu pourrais leur donner pour leur dire de ne pas permettre justement à cette sensibilité d'être un frein, mais d'agir dans la sphère donc, qui leur est donnée donc, d'agir? Quel message tu aurais pour les encourager?
1: Alors, ce que je voudrais dire aux femmes, c'est qu'elles ne se sentent pas dévalorisées. Mmh. Quand on est une femme qui est bien dans sa tête.
2: Si tu es un professionnel de la santé, infirmier libéral, docteur, chirurgien, cardiologue, dentiste, ophtalmologue et tout autre emploi dans le domaine de la santé en Martinique, Guyane, Guadeloupe, avec un salaire de plus de 80 000 euros par an, dès 2026, tu seras dans la merde financière, je t'explique. L'inflation est en train d'augmenter de manière agressive, année après année.
1: Toujours évident, c'est vrai. Mais je dis à ces femmes de ne pas se laisser dévaloriser. Vous êtes une femme, vous êtes bien, mm-hmm. Vous êtes des femmes qui représentent la société, la valeur, et si bien que quand on est une femme, on se dit, mais tiens, j'aime bien me voir, par exemple, Nadège, parce que Nadège, elle est bien, elle s'exprime bien, et il n'y a pas de chose plus agréable. Donc, je dis aux femmes, restez telles que vous êtes, même mm-hmm. si vous sentez que, mais tenez bon. Tenez bon, restez bien, restez toujours positive et gardez mm-hmm. toujours à l'esprit mm-hmm. que vous êtes quelqu'un d'important.
0: Voilà.
1: Et sans être de bien.
0: Voilà, en compétition les uns avec
1: pas
0: les autres.
1: Pas du tout.
0: D'assumer
1: jusqu'au bout.
0: Voilà, ce que Dieu nous aurait donné, de l'assumer sans complexe.
1: Sans complexe, voilà. Donc, docteur, tu es une femme qui est, je ne sais pas, tu es dynamique. D'autres peut-être sont beaucoup plus posées. Qu'on apprenne à se respecter entre femmes. Mm-hmm. Tu es une femme qui est beaucoup plus qui bouge, qui tandis que l'autre, elle est beaucoup plus calme. Apprends et c'est dans le calme. Tu te dis, bah, tiens, elle est calme. J'aimerais peut-être aussi être beaucoup peut-être plus posée. Et tandis que d'autres sont beaucoup plus... Alors que chacune a sa particularité,
0: accepte ses forces.
1: Ses forces et que voilà. Dieu en tient compte de tout ça. Donc nous, en tant que femmes, que nous apprenons à respecter les unes des autres.
0: Voilà. Jeannette, j'ai envie de savoir quel message tu aurais pour nos jeunes aujourd'hui. Et j'aime toujours à dire que nous descendons, nous ne sommes pas là donc pour faire la morale, mais quel message tu aurais pour notre jeunesse aujourd'hui? Quel encouragement on pourrait donc leur donner ce matin?
1: Voilà, ce que je vous dis, puisque moi j'en ai deux jeunes, hein, deux jeunes adultes aussi, et parfois je leur dis, tu sais, il y a une chose, c'est que parfois, ils se découragent très vite. Ils se découragent, ils ne sont pas persévérants. Il y en a d'autres qui sont persévérants. Hein. Mais ce que je leur dis, allez au bout de ce que vous faites. C'est vrai que ce n'est pas évident. Mais ce que je leur demande, vous avez commencé quelque chose, allez jusqu'au bout. Peut-être que vous êtes en classe, peut-être que vous ne comprenez pas le devoir. Vous ne comprenez pas ce que le professeur explique. Mais tout simplement, dirigez-vous vers le Père Céleste, parce que c'est lui seul qui pourra vous aider. Bien sûr, il y a d'autres professionnels qui peuvent venir en aide, mais cependant, il y a ce Dieu qui est ce Dieu d'amour qui pourra venir vous aider. Donc j'encourage cette jeunesse à tenir bon et à regarder toujours en face et ne jamais faire marche arrière. Ce qui est passé est passé, ce qui est avant est avant, et ce qui est présent, vivons, qu'ils vivent l'instant présent. Okay. Donc ils sont dans quelque chose, mais qu'ils le vivent, et puis se projeter dans l'avenir, ne pas rester là juste le bout du nez, se dire qu'est-ce que... Non. Tu as un projet professionnel? Va jusqu'au bout de ton projet professionnel.
0: Voilà. Jeannette, on est dans l'ère de la communication, on est dans l'ère des réseaux où on échange beaucoup. Mais quelle serait pour toi la vraie communication? Comment être dans l'écoute? Comment entendre sur la bonne oreille? Comment partager? Comment être dans l'empathie au-delà de cette... ces réseaux qui nous envahissent, mais quelle est pour toi la valeur de la véritable communication, de l'échange qui peut porter du fruit, de l'écoute?
1: Voilà. Alors, la véritable communication, c'est le face-à-face. Je te vois, tu me vois, mm-hmm. et nous en discutons. Mm-hmm. Nous parlons, nous communiquons. Je ne suis pas contre les réseaux sociaux, puisque moi j'en fais partie, donc je ne mm-hmm. suis pas contre. Cependant, nous perdons cette... comment je vais dire ça, cette notion d'être... Avant, on était beaucoup plus ensemble, on pouvait discuter. Aujourd'hui, chacun dans son portable et tout. Mm-hmm. Donc, c'est pour ça que nous, en tant que femmes, nous avons créé un groupe, on appelle Femmes en Action, mm-hmm. où nous nous retrouvons...
0: En présentiel,
1: où nous en discutons. Parce que parfois, si vous, nous étions, par exemple, sur Zoom, mais ça ne mm-hmm. fait pas la même chose. Hein. Mm-hmm. Tandis que je te vois, Nadia, donc je discute mm-hmm. avec toi, on peut en parler. Et
0: parce que ça peut être banal hein, de lancer un message, mais quand on est donc en vis-à-vis, quand on a le courage de se regarder dans les yeux,
1: de
0: s'apprécier, de se toucher, c'est important finalement. Comment les femmes devraient donc jouer un rôle dans le rétablissement de ces valeurs, de la proximité, du présentiel?
1: Voilà.
0: À ton avis, est-ce que tu as un avis? Comment nous pourrions donc... On n'a pas la prétention de tout réparer, mais rétablir donc
1: cette communication. Mm-hmm. Moi, je me dis, ce serait bien qu'elles se rencontrent, ces femmes, former des groupes, mm-hmm. être ensemble pour pouvoir discuter. Et puis, par exemple, ça peut arriver aussi, peut-être visiter. Parce que tu sais, quand on est dans son cocon, on a l'impression qu'il n'y a personne autour. Exactement. Alors qu'il y a des personnes qui existent quand même. Hein.
0: Voilà.
1: Donc, ce serait bien peut-être qu'elles visitent. Mm-hmm. Qu'elle visite des structures ou voir, peut-être pas la souffle, voir comment ça se passe, mm-hmm. les personnes en situation de handicap, mm-hmm. des enfants. Donc mm-hmm. se dire, mais comment ça existe? Ne pas être dans son cocon enfermé, se dire que, mais voilà, bon, ben j'existe, personne n'existe autour de moi, alors que c'est faux. Voilà. Donc d'être avec d'autres femmes, parce que c'est tellement agréable
0: de se rencontrer.
1: Et voilà. Je te dis, je fais partie d'un groupe Femmes en Action, certainement, elles vont m'écouter, elles vont entendre. Chaque lundi soir, nous nous réunissons en groupe de prière. Mm-hmm. Nous nous projetons, nous nous préparons à faire des choses ensemble. Mm-hmm. Il n'y a pas de choses beaucoup plus agréables. Ensemble, mm-hmm. il n'y a pas de choses beaucoup plus agréables de se

0: J'en ai parlé un peu de tes loisirs. Qu'est-ce que tu fais en dehors du travail? Tu es engagée dans l'église, mais aux femmes aussi ce matin. Dis-leur comment prendre du temps pour elles-mêmes. Brièvement, qu'est-ce que tu pourrais nous dire? Qu'est-ce
1: marcher. Que tu fais?
0: Voilà.
1: Il faut marcher, il faut lire, il faut s'évader et faire de la marche, comme je l'ai dit, s'évader. Visiter des coins. À la Martinique, il y a de très beaux coins.
0: Comme le Vauclin, Baie des Mulets.
1: Pourquoi pas?
0: Voilà.
1: Pourquoi pas?
0: En tout cas, Jeannette, ce fut un plaisir, ce partage. Le temps nous vole, hein, tout ce que
1: tout
0: nous pouvons encore dire. Mais tu m'inviteras dans ton groupe et je suis convaincue qu'on aura l'occasion encore d'échanger plus longuement.
1: En tout cas,
0: merci pour ta bonne humeur, merci pour ton enthousiasme. Femme vertueuse, femme de valeur. Je vous donne déjà rendez-vous d'ores et déjà avec une prochaine femme pour une autre expérience de vie. À bientôt.
1: Ok, à bientôt.

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0: La raison, il se couche tard, il regarde des écrans avant d'aller au lit, il se réveille pendant la nuit pour discuter avec leurs amis sur les réseaux sociaux. Pour grandir, un enfant de 10 à 14 ans a besoin d'environ 10 heures de sommeil par nuit. Son cerveau est en train de se construire, il a besoin de se reposer. De plus, dormir suffisamment permet aux enfants et aux ados de se sentir bien dans leur tête et de mieux contrôler leurs émotions. Enfin, cela renforce leur système immunitaire. Le soir, plus d'une personne reste longtemps face à un écran, plus son sommeil va être retardé, écouté, effractionné, divisé. Les 10-14 ans doivent donc arrêter les écrans une à deux heures au minimum avant d'aller au lit. 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
7: Vous avez un message.
8: SMS. Éphésiens 4, verset 26. Mettez-vous en colère, mais n'allez pas jusqu'à pécher. Que votre colère s'apaise avant le coucher du soleil. Pourquoi ne pas chercher aujourd'hui à te réconcilier avec ceux avec qui tu as un problème? Pourquoi laisser les choses s'envenimer? Fais-le. Tu seras surpris à quel point tu retrouveras la joie et la paix.
0: Il est 8h40 sur RVM.

Nous proposons un logement T2 avec salon ou T3 sans salon à la location à Cocoyer, Gauzien, Guadeloupe à 700 euros mois hors charge. L'électricité est à la charge du locataire et l'eau est payée tous les 6 mois. Le logement est à la campagne à proximité de l'école élémentaire de Cocoyer à pied et à 15 minutes en voiture de Pointe-à-Pitre. Logement tranquille, refait il y a moins de 5 ans et non meublé. C'est un duplex avec une chambre et une salle de bain à l'étage. La cuisine, la toilette et le salon. Deuxième chambre sont au rez-de-chaussée. Voilà. Donc, pour tout contact, vous appelez au 06 90 58 47 14. 06 90 58 47 14. Lourd studio type F1 aménagé et meublé, situé derrière la piscine Rivière des Pères pour étudiants ou professeurs. Situé à 10 minutes à pied du lycée Rivière des Pères, contactez le 06 90 12 81 15. 06 90 12 81 15. Urgent recherche locale, 46 mètres carrés pour notre association solidaire, date limite le 15 septembre 2026. L'association agit pour l'inclusion sociale à travers deux axes, formation au numérique, atelier pour prendre confiance et faire ses démarches. Deuxièmement, aide alimentaire, distribution et accompagnement des publics précaires. Pour poursuivre et développer nos actions, nous recherchons un local de 46 mètres carrés environ, usage salle de formation plus espace de stockage denrées plus accueil, futur siège social, critères rez-de-chaussée ou ascenseur sanitaire accès facile. Le budget compatible association loi 1901, bail 3, 6, 9 possible, loyer modéré 170 euros. Avantage exonération taxe foncière sous la surface louée en cas de mise à disposition. Zone recherchée proche, abîme et alentour. Dossier associatif sérieux, engagement à long terme. Pour tout contact, vous envoyez par mail lesepisduceur@gmail.com. Donc c'est lesepisduceur@gmail.com. Notre motivation, appel à la solidarité. Votre local vide peut nourrir et former. Chaque semaine, on rencontre des familles qui ont faim et qui ne savent pas faire leur démarche. CAF Pôle emploi en ligne. On veut les aider sur les deux, se nourrir et apprendre le numérique. Pour cela, il nous manque juste 46 mètres carrés, un lieu pour stocker des denrées, faire des ateliers et accueillir avec dignité. Propriétaire, entreprise, louez-nous votre local. 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
3: 8h passées de 48 minutes sur RVM. Je vous rappelle, à partir de 9h, ce sera Jessie qui prendra le relais. Mélina sur RVM. Mon cœur t'adore.

0: Mélina, mon cœur t'adore. 8h53, nous partons maintenant avec collecte don du sang. Pour aujourd'hui, centre commercial Leclerc à Bas-du-Fort-le-Gosier de 12h30 à 17h30. Centre commercial Leclerc à Bas-du-Fort-le-Gosier de 12h30 à 17h30. Nous vous rappelons. N'oubliez pas votre pièce d'identité et surtout de vous hydrater avant le don. On parle de social. La Caisse Générale de Sécurité Sociale accompagne les futurs retraités à l'occasion de la semaine de la retraite entre le lundi 21 et le vendredi 25 septembre. La Caisse Générale de Sécurité Sociale invite les futurs retraités à entamer leur démarche en ligne et à se rapprocher des CCAS, des centres d'action communale de Moules, Trois-Rivières, Pointe-à-Pitre, Bailly, Flamantin, Capesterre-Belleau. La Caisse Générale de Sécurité Sociale rappelle que la demande de retraite doit toujours être effectuée 5 mois avant la date du départ à la retraite. Vous devez formaliser et adresser vos demandes à l'adresse suivante: com@cgss-guadeloupe.fr. Je rappelle, com@cgss-guadeloupe.fr.
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0: Daniel Moïse Utrel, La vie en couleur.

Voilà, c'était Daniel Maurice du trailer. C'est sur ce titre que nous allons nous quitter pour ce matin. Dans un instant, Jessie pour son émission Mieux Vivre. C'est un réel plaisir pour moi de passer ces 3 heures avec vous. Demain, si Dieu veut, nous nous retrouverons. Que Dieu vous garde et vous bénisse. On vous rappelle, l'onde tropicale en train de passer actuellement sur les Antilles. Prudence sur les routes.

0: Il est 9h, tout de suite, je cède la place à Jessie. Bonjour Jessie.
1: Bien bonjour à tous, Jessie qui arrive, prend le relais et vous accompagne jusqu'à 12h avec au programme différents rendez-vous. Je vous propose, avant de retrouver toutes ces émissions et ces chroniques, ce verset de la Bible qui se trouve dans Hébreux chapitre 10, verset 23, Hébreux 10, 23. Gardons fermement l'espérance que nous proclamons, car Dieu reste fidèle à ses promesses. Alors pour ceux qui ont cette espérance que Jésus-Christ viendra un jour afin de mettre fin à toutes ces souffrances, toutes ces peines, ces soucis, je vous recommande de garder fermement cette espérance. Et pour ceux qui ne l'ont pas, je vous propose vivement à chercher cette espérance afin de voir à quel point Dieu peut, malgré nos soucis, malgré nos problèmes, nous permettre de transcender tout cela et expérimenter la bonté de Dieu, cette bonté qui subsiste. À toujours, excellente journée avec cette belle promesse.

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1: Notre espace offre et demande d'emploi, c'est tout de suite. Donc, je rappelle que la Cité des métiers est un lieu de conseil, d'information et d'orientation sur les métiers, la formation, la création d'activités, la vie professionnelle en général, en accès libre, gratuit et anonyme. Elle propose un ensemble d'outils, de ressources et de mise en relation avec des partenaires spécialisés dans leur domaine de compétences pour vous guider dans votre réflexion et dans l'élaboration de vos projets. Les inscriptions aux ateliers se font par téléphone. Je donne déjà le numéro de téléphone qui est le 0690 51 42 27, 0690 51 42 27, ou encore par mail, cité des métiers Guadeloupe en un seul bloc, @gmail.com sans accent, ou encore vous pouvez vous renseigner sur place. La Cité des métiers se trouve au boulevard du Général de Gaulle au Rézé Abîme, et horaire accueil du public lundi, mardi et jeudi de 8h à 12h, de 14h à 16h et mercredi et vendredi de 8h à 12h30. Alors, pour tout ce qui touche aux différents espaces à votre disposition, vous avez effectivement un espace aide à l'utilisation du numérique. Vous êtes invité à devenir autonome pour vos démarches sur Internet et maîtriser vos outils. Vous avez une conseillère numérique qui vous accompagne et c'est gratuit, c'est pour tous. Alors, vous pouvez bénéficier de ce service tous les jours de 8h à 12h sans rendez-vous pour faire de la navigation, de la création et de la consultation de comptes, l'ouverture d'une boîte mail, l'initiation au site Internet des administrations, pour faire de l'écriture de votre CV, saisie sur des sites dédiés et dépôts sur une plateforme de recherche d'emploi. Vous pouvez aussi rechercher des offres sur des sites dédiés à la recherche d'emploi. Vous avez à votre disposition donc cette conseillère à la Cité des métiers, cette conseillère numérique pour vous accompagner. Et c'est gratuit pour tous. Sinon, vous avez l'atelier smartphone. Vous êtes invité dans cet atelier à découvrir plus en détail les fonctionnalités de votre téléphone mobile, votre téléphone portable ou de votre tablette et maîtriser ces différents outils. À côté de ces deux espaces, vous avez également l'IGIBOX, que je vous invite d'ailleurs à découvrir sans plus tarder. Il s'agit d'une boîte à outils online qui informe et guide les parents et leurs enfants sur l'orientation, les études, l'emploi, l'alternance, les stages, l'accueil au droit, la mobilité internationale, l'entrepreneuriat et la citoyenneté. Et puis enfin, vous avez l'atelier numérique gratuitement sur inscription. Vous pouvez découvrir ce service d'authentification pour l'accès aux démarches en ligne. Pour cet espace-là, il y a des dates. Je vous invite à vous rapprocher de la Cité des métiers pour connaître la prochaine date de découverte de ce service d'authentification où vous avez la possibilité d'avoir accès aux démarches en ligne. Je rappelle le numéro de téléphone de la Cité des métiers qui est le 0690, un portable, 51 42 27 51 42 27.

0: content d'être ici ce soir.
1: If you're happy to be here tonight,
0: de la présence du Seigneur.
1: In the presence of the Lord,
0: alors poussez un cri de joie vers le Seigneur.
1: Shout out with joy to the Lord.
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3: Daniela, bonjour.
2: Bonjour Joël.
3: Nous avons aujourd'hui un titre qui est quand même assez interpellant, puisque c'est Enquête de vie, et j'ai l'impression que c'est un double sens que l'on peut trouver dans ce titre et dans ce mot.
2: C'est vrai. Dans un premier temps, enquête de vie, ça veut dire qu'on recherche la vie, qu'on veut vivre, qu'on veut découvrir la vie, qu'on veut améliorer la vie. Et dans un deuxième temps, c'est aussi enquête, une enquête, comme une enquête policière. On fouille la vie, on veut la comprendre, on veut savoir, on a besoin de comprendre la vie.
3: Donc si je comprends bien, on va même chercher les indices, comme le ferait une enquête policière, qui vont nous donner quelques éléments qui nous amèneront à ce qu'on peut appeler alors la vérité sur quoi ? Sur la vie, sur la façon de la comprendre, de mieux l'appréhender, de mieux la vivre ?
2: Tout à fait, parce que on a soif de vivre et on a soif de comprendre, même de comprendre ce qui se passe dans notre monde, parce qu'on vit dans ce monde qui est absurde, mais on a soif de comprendre.
3: C'est vrai qu'on a l'impression d'être à 100 à l'heure, de ne plus savoir s'arrêter. On est parti pour une course et on sent bien autour de nous que chacun s'inquiète en se disant « mais est-ce que ça peut continuer longtemps comme ça ?» Peut-être que ça sera des éléments qui vont nous permettre de nous poser, de ralentir et de comprendre mieux où nous allons.
2: Exactement.
3: Il faut un début et là je sais que vous avez quelques indices à nous donner. Quels seront ces premiers indices qui peuvent nous permettre de trouver les premiers éléments de réponse ?
2: Nous posons tous des questions à la vie. C'est un constat que je fais. Et nous désirons tous comprendre le monde dans lequel nous existons. Et pourquoi le monde va-t-il mal ? D'où vient la solitude que nous ressentons ?

0: comment gérer la haine, la violence ou la jalousie que nous envahissent, comment les interpréter. Et pourquoi les relations entre nous sont-elles tellement tendues? Pourquoi elles se brisent? Pourquoi sommes-nous découragés? Et tout le monde aspire à la paix. Personne ne souhaite la guerre et pourtant, nous vivons dans un monde où la guerre est une réalité menaçante, tue et déchire les peuples, où l'homme se révolte et la violence fait ses ravages. Et nous sommes tous en quête de vie, comme nous avons dit, et nous voulons vivre. Et toute notre vie est une quête existentielle, et nous avons besoin de comprendre.
1: Mais est-ce que vous n'avez pas l'impression que, quand vous dites tout le monde cherche à améliorer, je crois qu'en effet, chacun cherche à améliorer ce qu'il comprend de la vie, mais est-ce que ce n'est pas très souvent au détriment des autres, c'est-à-dire qu'il écrase? On a tendance à, égoïstement, à écraser un peu les autres, et on trouve son bonheur tout seul, ou en tout cas, alors c'est peut-être juste dans sa famille ou dans son clan, mais il n'y a pas tellement de recherche et d'écoute de l'autre, des besoins de l'autre.
0: Il se pose la question, comment vivre ensemble, comment vivre réellement, mais ensemble sans détruire l'autre. Est-ce qu'il y a des principes qui nous permettent de vivre ensemble, d'avoir ou de faire l'expérience d'une paix authentique sans que quelqu'un passe à côté de la vie?
1: Alors, je crois bien que comme premier élément, moi j'ai envie de citer ce texte que nous allons étudier ensemble pendant les instants qui viennent, mais il y a ce texte qui nous dit que au commencement, Dieu créa les cieux et la terre. Est-ce que ce commencement, est-ce que ce Dieu qui se place au début de toute chose, c'est une première piste pour nous?
0: On va découvrir cette piste, hein. Au commencement, Dieu, il y a un texte qui nous parle, un texte qui dit au commencement, Dieu. Mais qui est Dieu? Comment est-il?
1: Quand vous dites il y a un texte qui dit cela, c'est quoi ce texte?
0: En fait, il y a un livre qui a parlé à travers les siècles de l'histoire de l'humanité. Il était là, cette parole nous a parlé, et il s'agit de la Bible. Mais c'est un texte, tout un univers à découvrir, et peut-être que cet univers nous donnera des éléments, des principes qui nous permettent de vivre réellement et de vivre sans détruire l'autre.
1: Lorsque on est avec ce Dieu que vous nous présentez, qui était là au commencement, c'est là qu'il y a quelques principes que l'on peut aller étudier, fouiller, rechercher pour retrouver les moyens d'arriver à faire cohabiter les humains sur la Terre.
0: Je pense que ce texte, cette histoire que la Bible raconte, c'est l'histoire de l'humanité. Et à travers cette histoire, il y a un Dieu qui se révèle et qui nous apprend comment vivre ensemble, mais qui se révèle à travers ce texte et qui nous dit comment il est, comment il pense, comment il se conduit envers l'autre.
1: Et quels sont les indices que vous trouvez donc dans la Bible qui vous font comprendre quels sont ses moyens? Qu'est-ce que Dieu a mis en place pour que l'homme qui se déchire, nous on en voit les résultats après des millénaires de cohabitation infructueuse, en tout cas dans l'harmonie, on est maintenant en train de se dire, mais on arrive à quelque chose qui va être irrémédiable entre les hommes, on voit la violence qui continue à grandir, les peuples qui ne peuvent pas s'entendre. Qu'est-ce que Dieu avait comme projet initialement?
0: En fait, c'est là où il faut comprendre notre histoire et il faut comprendre que l'histoire de l'humanité commence avec Dieu, que c'est Dieu qui est l'auteur de l'histoire de l'humanité, mais qu'il a créé l'homme, qu'il a créé l'humanité pour un monde qu'il qualifie lui-même très bien. C'est-à-dire, notre histoire, l'histoire entre les êtres humains a commencé, je dirais, très bien. Et au fur et à mesure, à travers le texte, à travers cette histoire que Dieu nous raconte, on va découvrir ce monde pour lequel nous avons été créés, pour comprendre ce qui s'est passé après. Pourquoi il y a rupture? Pourquoi il y a solitude? Il faut comprendre. Mais c'est Dieu qui nous raconte cette histoire à travers la Bible, à travers ce texte, pour que nous puissions comprendre notre monde dans lequel nous vivons actuellement.
1: Alors, rupture. S'il y a rupture, c'est qu'il y a quelque chose qui a été cassé, qui a été qui a changé d'optique, d'orientation. Quel était le premier plan? Quelle était l'origine alors des choses? Qu'est-ce qui se passait avant qu'il y ait rupture?
0: Il y avait, et le texte nous le dit, la Bible nous le dit, qu'il y avait un monde que Dieu avait créé, un monde où il a placé l'être humain. Et ce monde était parfait, était très bien. Et là, il a placé l'homme, et l'homme a été créé à son image. C'est-à-dire, la dignité humaine, notre dignité a reflété Dieu. C'est-à-dire, l'homme a pensé comme Dieu pense, parce que ça fait partie de sa dignité. Il a agi comme Dieu agit. Et apparemment, c'était un univers, un monde, où l'homme pouvait exister à côté de l'autre sans détruire l'autre. Il était libre. Il a vraiment eu la paix. Il y avait de l'ordre. Il y avait de l'amour. Mais un amour qui n'était pas égoïste. Un amour qui s'est donné. L'homme était là pour l'autre.
1: Vous nous décrivez le paradis sur terre, là.
0: Oui, mais on a été créé pour ce paradis, pour ce jardin, pour ce monde très bien, pour ce monde parfait.
1: Donc au début, tout était parfait. Mais que s'est-il passé? Pourquoi est-ce que cette harmonie a été compromise, a été détruite? Parce que le résultat aujourd'hui n'est pas celui que vous nous décrivez.
0: Exactement. Aujourd'hui, on vit dans un autre monde. Mais on a le désir, on aspire à la paix. Mais d'où vient cette aspiration? Mais là,
1: l'aspiration, je suppose qu'elle vient de cette nostalgie, si je peux dire, de ce que l'on sait qui a existé avant. Si on sait qu'il existait quelque chose de positif qui faisait que les hommes cohabitaient dans la paix, dans l'amour, dans la joie, oui, on aspire à retrouver cela. Mais alors moi, ce que je voudrais savoir, c'est quelle est cette histoire? Qu'est-ce qui s'est passé pour que la chose ne soit plus comme cela aujourd'hui?
0: Et là, il faut découvrir le troisième chapitre de ce livre qu'on appelle la Bible, parce que ce troisième chapitre va nous raconter cette rupture, va nous donner des éléments pour comprendre pourquoi aujourd'hui on ne vit plus dans ce monde parfait pour lequel nous avons été tous créés. Et là, on va découvrir que l'homme, l'être humain, l'humanité a pris une décision qui était fatale et qui est à la base du dilemme de l'homme que nous vivons tous les jours.
1: Eh bien, Daniela, j'ai l'impression qu'on a des grandes questions et beaucoup de choses à voir ensemble autour de ce texte. Et pour la semaine prochaine, quels seront les thèmes que nous aborderons?
0: En fait, on va se poser la question, on va toujours poser la question, pourquoi le monde va-t-il mal? Et où est l'origine du mal, en fait? Où on trouve cette origine? Pourquoi le mal est là? Pourquoi il fait partie de notre vie? Et on va découvrir ces textes qui révèlent un peu notre histoire, qui racontent notre histoire et qui nous disent pourquoi on vit dans ce monde absurde.
1: Daniela, nous vous donnons rendez-vous la semaine prochaine avec des réponses parce que nous avons envie d'en savoir plus. À bientôt, bonne semaine.
0: À bientôt.

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1: Aujourd'hui, un A comme animal. Corinne, bonjour.
0: Bonjour Gilles.
1: Aujourd'hui, donc, une nouvelle émission, une nouvelle série, et un abécédaire.
0: Eh oui, on commence par la première lettre.
1: Par le A.
0: Oui, on espère tenir jusqu'au Z.
1: Oui, on espère trouver des mots qui correspondent. Donc des mots que nous trouvons dans la Bible ou que nous ne trouvons pas nous aussi. Et pourquoi nous ne les trouvons pas, par exemple?
0: Oui, ça peut être un jeu de comprendre pourquoi tel mot n'existe pas dans la Bible, on ne sait jamais.
1: Voilà.
0: Oui.
1: Alors d'une manière tout à fait subjective, hein, on a choisi un certain nombre de mots. Aujourd'hui, le mot « animal », avec une petite note humoristique peut-être, des choses plus graves, plus sérieuses, on parlera de violence aussi, etc. Dans la Bible, un livre qui est quand même déjà... Un dictionnaire énorme. Je ne sais pas combien comptabilise au niveau...
0: Je ne sais pas combien il y a de mots dans la Bible, mais
1: énorme.
0: Bien sûr, vu l'épaisseur du livre et la variété des sujets traités, ça va faire énormément de mots, oui, en effet.
1: Alors aujourd'hui, A comme animal, l'animal est beaucoup employé, en tout cas dans la Bible. Je pense aussi, comme cela, ça me vient, les animaux prophétiques, par exemple, c'est un thème, c'est pas ce dont nous parlons, mais...
0: Non, on parle de vrais animaux dans la Bible, des animaux à qui il arrive quelques petites aventures ou qui accompagnent l'aventure de certains humains. Mais il y a aussi des animaux qui sont là d'une manière symbolique et qui sont des espèces d'êtres étranges, hybrides, avec une tête de lion, des pattes de léopard, ou des mélanges très intéressants, très amusants parfois, très surnaturels, et qui sont là pour signifier des notions, des empires. Enfin, il y a plusieurs manières de parler des animaux. Il y a aussi... dans le livre des Proverbes, des animaux qui sont utilisés pour nous donner des leçons de vie.
1: On nous
0: dit, voilà, regarde comment vit la fourmi et comment elle travaille, et puis tire-en des leçons pour ta vie.
1: Bien sûr, oui.
0: On voit que le peuple de la Bible était un peuple qui vivait d'une vie rurale, très proche de la nature, très proche des animaux, ce qui fait que pour eux, ça faisait partie de leur quotidien, et ils utilisent beaucoup d'illustrations ou de leçons de vie, ou... avec les animaux.
1: Et puis Corinne, il y a aussi des animaux en Éden, donc à l'origine de l'humanité. Il est parlé aussi des animaux après l'histoire sur notre Terre. Donc il y a des animaux dans toutes les phases de l'existence humaine.
0: Et ce qui est très beau dans le message de la Bible, c'est qu'à l'origine d'un bout comme à l'extrémité de l'autre bout, eh bien on voit une Terre, un monde parfait, bon, beau, serein, paisible, magnifique, où tout va bien et où les animaux sont présents, où les animaux vivent en harmonie complète les uns avec les autres et avec l'homme. Ça, c'est ainsi que Dieu a créé le monde. Ça nous est rapporté à la première page de la Bible, dans le livre de la Genèse. On voit Dieu qui crée les animaux, et ensuite il créera les humains, et tout ce petit monde vit dans une parfaite harmonie. Et puis après, ça s'est beaucoup dégradé. Ce que l'on vit aujourd'hui et depuis fort longtemps, c'est beaucoup plus tendu, beaucoup plus douloureux parfois. Mais le monde attendu, le monde à venir, promis par Dieu, est aussi un monde de beauté et de paix. Et je vous lis juste peut-être quelques phrases extraites du livre d'Ésaïe, qui est un prophète de la Bible. Et au chapitre 11, il écrit ceci, verset 6. Alors, dans ce monde à venir, le loup habitera avec l'agneau, le léopard se couchera près du cabri, le veau et le jeune lion mangeront ensemble. On nous décrit un monde où les animaux féroces et les animaux domestiques cohabitent dans la plus grande paix.

0: Et vous le disiez il y a quelques instants, Corinne, on a l'impression que les animaux ont été créés un peu pour l'homme, pour son plaisir, pour une relation tout à fait particulière, déjà dans la Genèse.
1: Alors, pour son plaisir, oui, mais...
0: Enfin, pour un rapport en tout cas agréable. Sans...
1: Oui, c'est ça, un rapport harmonieux. Mm-hmm. Parce que dans la Genèse, donc à la création, l'homme est présenté comme le maître, le souverain de la création. Et il est chargé de gérer toute la planète. Donc, entre autres, les animaux. Et même une de ses toutes premières tâches, ça va être de nommer chacune des espèces animales.
0: Donc, un rapport de proximité, en tout cas, avec l'animal, un besoin presque. Hein.
1: On pourrait dire qu'ils ne peuvent pas exister l'un sans l'autre. Et que mais c'est dans un sens harmonieux, évidemment. Ça a parfois et souvent dévié dans un sens d'exploitation. Mais c'est pas dans ce sens que l'homme a été chargé de dominer la planète.
0: Vous savez, c'est intéressant parce que moi, je le vois beaucoup avec les enfants. Hein, combien les enfants aiment les animaux. C'est tout à fait naturel chez eux. Oui. Il y a deux choses qui me surprennent toujours chez les enfants. Enfin, trois choses. C'est le goût du jeu constant. C'est la sensibilité à la danse et à la musique. Mais aussi, particulièrement, l'amour pour les animaux. Mais un enfant peut rester 3 heures avec un animal, juste à le regarder, à le caresser. Bon, après, ça peut dériver. Mais quand même, il y a un rapport à l'animal.
1: Oui, je crois que c'est resté un peu dans l'instinct humain d'être proche de la nature. Et c'est peut-être justement un reste qu'il y a en nous de cette origine créée par Dieu et donc de cette nécessité en nous d'être en relation avec la nature. Et l'animal est une belle expression de la nature. Donc, je crois tout à fait naturel et normal que les enfants aiment les animaux et soient attirés comme cela par eux.
0: Alors, c'est bien aussi que les adultes peut-être réfléchissent effectivement aux animaux qui sont à côté d'eux. Hein?
1: Oui, et au traitement qu'ils leur donnent. L'homme a autorité sur les animaux, il a été créé comme cela, d'accord, mais c'est une autorité qui devrait être vécue dans la gentillesse, dans la responsabilité, dans la bienveillance. On n'est pas là pour torturer, ça existe hélas, pour exploiter à l'excès.
0: Aujourd'hui, dans la consommation de la viande animale, c'est vrai qu'il y a une exploitation terrible. Hein.
1: Oui, et puis il y a certaines choses qui sont faites avec une cruauté. Et là, on outrepasse complètement notre autorité sur les animaux.
0: Vous savez, il y a quelques années, j'ai eu l'occasion, dans le cadre d'un reportage, de visiter un poulailler géant, donc pour un petit peu
1: l'élevage industriel.
0: Vous sortez de là. Enfin, déjà quand vous rentrez, ça sent mauvais, c'est difficile. Mais quand vous sortez de là, vous dites, c'est pas possible que l'homme soit entré dans une telle relation avec cet animal. Qui, bon, moi, j'ai rien contre les poulets, mais c'est quand même un animal qui représente
1: la vie.
0: La vie, oui.
1: La vie, tout simplement.
0: La campagne, mais là, c'est une horreur. Hein, oui. sur plusieurs étages en tout cas. Corinne, dans la Bible, il y a aussi cette référence à l'arche de Noé. On a l'impression que Dieu a voulu garder avec les hommes un contact avec l'animal.
1: C'est vrai que c'est une très belle histoire, l'histoire de l'arche de Noé, qui se trouve aussi dans le livre de la Genèse autour du chapitre 10. Et c'est un moment où Dieu veut détruire la planète parce que c'est catastrophique, mais il ne détruit pas tout. Il sauve une famille humaine, la famille de Noé, qui va être sauvé du déluge dans un immense bateau. Et avec Noé, il sauve... Noé a l'ordre de sauver aussi des animaux, un couple de chaque espèce. C'est très, très symbolique. On n'est pas tout seul, les humains. On fait pas partie d'une autre planète que la nature et que les animaux. Les animaux sont embarqués, si je puis dire, dans la même galère que nous. Aussi bien dans les choses qui vont de travers, dans la méchanceté, dans la violence, parfois. Les animaux subissent la violence des humains. Les animaux ont aussi de la violence entre eux, hein. Mais Dieu les implique aussi dans les expériences de salut. Et ils sont embarqués dans le même bateau de salut que Noé et sa famille.
0: Alors, on peut dire aussi qu'il y a de la cruauté chez les animaux. Est-ce que ces animaux étaient cruels originellement ? Est-ce que vous disiez tout à l'heure que dans ce texte d'Ésaïe, que sur cette nouvelle terre, les animaux méchants et les animaux gentils, entre guillemets, bien sûr, vivront ensemble. Donc, est-ce que cet entre terrain d'Éden et terrain du paradis, est-ce que nous sommes dans quelque chose qui n'est pas vraiment la réalité chez les animaux ?
1: On est dans quelque chose qui n'aurait pas dû être et qui ne fait pas partie du projet de Dieu. Mais c'est notre réalité quotidienne et elle est faite effectivement de dureté, pas seulement pour les humains, mais aussi pour toute la nature. La nature végétale, minérale, animale, toute la nature est aussi dans la souffrance. Et la nature y a été mise à cause de l'humain. La nature n'a pas choisi de le mal. L'homme a choisi le mal, c'est raconté aussi dans la Genèse, et il a entraîné la nature, les animaux, dans cette catastrophe, finalement. Et la nature subit cela de la faute de l'homme. Et effectivement, on garde l'idéal ancien et l'idéal futur d'une harmonie retrouvée, d'une harmonie d'origine qu'on retrouvera un jour, puisque on sent bien que cette violence est étrangère à ce qui devrait être.
0: Alors, c'est lié à un péché de l'humain, où les animaux sont dans la même galère, dans la même barque, dans le même bateau, en quelque sorte. Corinne, auront-ils droit au salut? C'est une question qui semble tout à fait bête et idiote, mais moi, je me demande quand même si un jour, ces animaux auront une vie quand même plus agréable que ce qu'ils ont sur cette terre.
1: Eh bien...
0: De finir dans nos assiettes, entre autres, par exemple.
1: Oui, et d'être surexploités de toutes sortes de manières, pour leur fourrure, pour leur viande, pour d'autres choses, des fois très futiles. Et... On peut pas donner
0: une réponse absolument. Il y a pas de réponse dans la Bible, en tout cas.
1: Il y a quand même des ébauches. Et moi, l'histoire de Noé avec ses animaux qui sont dans l'arche, sauvés avec Noé, ça me donne quand même une sorte d'avant-goût, une sorte d'image de ce qui se passera un jour à une plus grande échelle où les hommes seront sauvés par Dieu et la nature sera sauvée avec eux et régénérée. Elle retrouvera ses conditions bonnes et belles d'origine.
0: Vous savez ce que nous disent les enfants quand ils perdent un animal très cher? Est-ce qu'on le retrouvera dans le paradis?
1: C'est une grande préoccupation des enfants,
0: bien
1: sûr. Tout
0: à fait. C'est essentiel, hein. Il faut pouvoir leur donner des réponses. Qu'est-ce que vous diriez, vous, à un enfant? Ça, c'est pratique, hein.
1: Je sais.
0: Et ça les touche.
1: Je pourrais lui dire qu'il retrouvera des animaux. Parce que ça, j'y crois. Est-ce qu'il retrouvera cet animal-là qu'il vient de perdre? Je ne serais peut-être pas l'affirmer.
0: À comme animal en compagnie de Corinne Egas. À bientôt. Au revoir.
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Dans cette émission radio scolaire. Aujourd'hui, nous parlerons de sport, l'importance du sport. Et oui, on repart en force. Cette histoire va probablement t'intéresser. Celle-ci s'est passée pendant une partie de football et est devenue un grand exemple de sport et de franc-jeu dans d'autres domaines au-delà du sport. L'histoire se passe en Hollande en 2005. Le stade était plein et une ambiance festive y régnait. Les fans criaient, agitaient leurs banderoles et ovationnaient leur équipe. Sur la pelouse, les joueurs des deux équipes couraient tout en sueur derrière le ballon. Ils se disputaient la Coupe Cadorade, une compétition qui a lieu à Amsterdam, la capitale de la Hollande. Une des équipes était l'Ajax, plus connue sous le nom d'Ajax 2 ou Ajax Junior. L'équipe habillée de chemises rouges et blanches et de pantalons blancs était formée de juniors et de réserves. Les juniors sont les participants les plus jeunes d'une catégorie. Les réserves sont ceux qui remplacent un joueur quand il doit quitter le terrain. L'autre équipe, vêtue de chemises jaunes et de pantalons bleus, s'appelait Cambuur Leeuwarden. Le tableau des scores indiquait Ajax 2, Cambuur 0. Soudain, un joueur de l'Ajax souffrit d'une contusion, une lésion très fréquente chez les joueurs de football, qui cause une douleur et une inflammation. Le joueur ressentit une douleur très forte et tomba sur le sol. Quand cela arrive, il est fréquent qu'un coéquipier projette le ballon hors du terrain pour cesser le jeu. C'est ce qu'un de ses coéquipiers, un Belge, Jan, tenta de faire pour que le blessé puisse être ausculté par un médecin. Dans les moments qui succédèrent rapidement à la chute, Jan shoota dans le ballon. Cependant, il ne sortit pas du terrain, mais il se dirigea vers le but de l'équipe adverse. Et ce ne fut pas tout. À la surprise de tous, le ballon passa la barre transversale et marqua un goal, le troisième. Ce n'est pas ce que Jan avait tenté de faire. Il n'avait pas voulu profiter de l'occasion, alors que de ses coéquipiers souffrait pour marquer un goal. Il était déçu. L'arbitre signala que le goal était valide, mais Jan ne se sentait pas heureux. Il pensait que l'avantage obtenu était injuste et qu'il n'était donc pas valide. Le jeu avait été interrompu et le joueur blessé attendait toujours. L'entraîneur d'Ajax en profita pour donner à l'équipe quelques indications avant que la balle ne retourne à l'autre camp. Quand la partie reprit, les joueurs d'Ajax ne coururent pas défendre leur but ni attaquer celui de leur adversaire. Ils restèrent debout sur le terrain pendant que les joueurs du Leeuwarden Cambuur shootaient. Tiss marqua un goal que le gardien de but d'Ajax ne tenta pas d'esquiver. C'est une attitude intéressante. Je suis sûr que tous les joueurs de l'Ajax avaient envie de gagner la partie, mais ils ne se sentaient pas heureux d'avoir obtenu l'avantage dans un tel moment. Ils préférèrent permettre à l'autre équipe de marquer et de pratiquer le franc-jeu. As-tu déjà entendu l'expression fair play ou franc-jeu? Elle est née en 1896, lors des premiers Jeux olympiques de l'ère moderne à Athènes. L'organisateur des Jeux était le baron de Coubertin. C'est lui qui dit: il ne peut pas y avoir de jeu sans jouer franc-jeu. Par là, il voulait dire qu'il est plus important de participer, lutter, rivaliser que de gagner. Mais que signifie jouer franc-jeu? Il s'agit de pratiquer un jeu juste, sans nuire intentionnellement à l'adversaire. Savais-tu que tous les sportifs suivent des règles qui incluent le respect pour l'adversaire? Il s'agit du code d'éthique sportive. S'ils ne respectent pas ces règles, les joueurs ou l'équipe peuvent souffrir de sévères punitions, dont l'exclusion ou la déqualification. Ce code précise que le franc-jeu est plus qu'un simple comportement ou un respect des règles. Celui-ci véhicule le concept d'amitié et de respect des partenaires, qu'ils soient de la même équipe ou de l'équipe rivale. C'est une façon de penser et d'être sur et hors du terrain. Pratiquer le franc-jeu, c'est pratiquer la citoyenneté. C'est être juste et honnête et ne pas accepter des avantages illicites. Souvent, les athlètes
perçoivent des montants importants de leurs sponsors et directeurs.

0: Inspecteur, ils veulent gagner à tout prix parce qu'il y a beaucoup d'argent à la clé. Par peur de perdre, certains athlètes usent de moyens illégaux comme le dopage. Ils ingèrent des substances ou usent de méthodes qui augmentent artificiellement leur force et ils font peu de cas des principes du franc jeu. Les sports et les jeux sont des activités qui nous aident à nous développer physiquement et émotionnellement. Nous pouvons tirer beaucoup de leçons en pratiquant un sport, le respect et la responsabilité envers tes coéquipiers ou envers l'adversaire. Savoir gagner, savoir perdre, le travail en équipe, la coopération, la loyauté et l'honnêteté. Si tu aimes pratiquer un sport, félicitations. Bien que la pression de la compétition et les attentes de la famille et des amis existent, il est important d'apprendre très tôt à jouer franc jeu. De cette façon, tes expériences dans le sport seront saines et agréables. Et toi, dis-moi, quel sport as-tu choisi de pratiquer cette année? Alors n'oublie pas, lorsque tu seras à fond dans ton activité sportive, à pratiquer le franc jeu ou une attitude de coopération, de respect, de responsabilité, de loyauté et d'honnêteté.
1: Maintenant, c'est l'heure du défi. Aimes-tu sauter à la corde? Sais-tu qu'il existe des championnats de ce sport? Nick Woodard a été champion du monde à 7 reprises. Si tu n'as jamais sauté à la corde, au début, il sera suffisant d'en acheter une, de la tenir aux deux extrémités et de la faire passer au-dessus de ta tête en sautant sur un pied ou sur les deux au moment où la corde touche le sol. Tu peux aussi jouer à cela avec tes amis. Deux participants tiennent chacun une extrémité de la corde, la bougeant en selle pendant que le troisième participant saute avant que la corde ne touche le sol. Pour plus de défis, accélérez les rythmes des tours de la corde. Celui qui se trompe laisse le tour à un autre. Une autre variante consiste à ce qu'un participant se place au centre en tournant la corde étendue un peu plus au-dessus du sol, pendant que les autres se placent autour de celui qui tourne la corde en cercle. Ils sautent chaque fois que la corde s'approche d'eux afin de ne pas être touchés par elle. Alors, nous avons aussi un petit mot pour les parents. Monter à vélo, courir, pratiquer des jeux de balle et tout autre jeu de mouvement sont des exemples d'activités physiques dont bénéficie le corps de façon complète et qui développent de façon ludique des capacités telles que la flexibilité, la force, l'agilité, la coordination, l'équilibre et la posture corporelle. Les activités favorisent aussi le renforcement des liens affectifs entre les parents et les enfants. De plus, elles leur facilitent l'apprentissage de valeurs telles que la responsabilité, la persévérance et la coopération, comme le fait de respecter les règles, profiter des victoires et dépasser les déroutes pour bénéficier ensemble d'une bonne santé.

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Salut, aujourd'hui nous allons faire le résumé de toute l'aventure que nous avons commencé avant les grandes vacances. Alors, nous avions vu que des choses bizarres se passaient dans la librairie strasbourgeoise que tenait le grand-père de Camille. Cette dernière, obligée d'y passer ses vacances de Noël, est bien décidée à trouver des réponses. Oui, mais voilà, les choses ne se sont pas du tout passées comme prévu. Heureusement, Amélie et sa joyeuse bande de cousins sont venus à la rescousse. Grâce à eux, Camille a fait de surprenantes découvertes. Quand je vous ai dit qu'elle avait essayé de trouver des réponses, elle avait fait plusieurs choses, dont essayer de veiller la nuit et de tendre un piège. Sauf qu'un soir, son grand-père a fait une chute, ce qui l'a obligé à aller chez le voisin où elle a rencontré Amélie et sa bande. Alors, si vous voulez connaître le reste de l'histoire et vraiment découvrir le trésor, je vous invite à revenir la semaine prochaine pour continuer cette aventure de l'encre bleue de Béatrice Marais que nous avons commencé.

Salut les amis, nous revoilà après une longue absence pendant les vacances. Et je vous avais dit avant les vacances que si vous vouliez savoir la suite du récit de Hugo, il fallait nous retrouver après les vacances. Donc nous revoilà et partons à l'aventure. Une femme l'attendait et lui a demandé si tout s'était bien passé. Évidemment, lui a répondu le type comme s'il la prenait pour une imbécile. Il n'y avait personne dans la boutique, alors pourquoi ça se serait mal passé? Comme Hugo était doué pour les imitations, il ne se priva pas de mettre son talent en action. En d'autres circonstances, les enfants auraient applaudi son interprétation, mais les révélations qu'il leur faisait les mettaient trop en colère. Eh, parle-moi sur un autre ton, lui a répondu la femme, puis elle a ajouté. Bon, c'est bien que tu aies réussi à effacer toutes les traces de ton passage. Quand même, c'est trop bête qu'on n'ait pas su qu'il y avait une gamine avec le vieux. Sinon, on aurait attendu son départ avant de commencer à le droguer et à faire disparaître des trucs de la boutique. Ouais, a répondu le type. Malgré la dose de somnifère qu'il prend chaque jour à son insu, difficile pour le libraire de croire qu'il perd la tête si la gamine se rend compte des disparitions en même temps que lui. C'est comme les verres que je me suis amusé à empiler sous le comptoir l'autre nuit pour faire peur au libraire. Ça se trouve, c'est la fille qu'il avait mis devant la porte. Enfin, maintenant on est tranquille, personne ne remontera jusqu'à nous. De toute façon, je ne vois pas comment ça aurait été possible, a dit le type. Personne ne connaît l'existence de ce passage secret puisqu'on est tombé dessus par hasard en repeignant le placard. Finalement, des choses tournent à notre avantage, a gagné l'homme. Si je ne m'étais pas pris les pieds dans le seau du placard la nuit où je suis venu pour faire disparaître la bouteille remplie de somnifères, le vieux libraire ne m'aurait pas entendu et ne serait pas descendu pour voir ce qui se passait. Il n'aurait pas dégringolé l'escalier, a continué la femme avec un rire méchant. En tout cas, il m'a fichu une de ses frousses en ouvrant brusquement la porte de l'appartement. Je n'ai fait ni une ni deux et j'ai plongé fissa dans le passage secret. Puis la femme a ajouté. Bon, mais reste à convaincre ton oncle de nous prêter ou plutôt de nous donner de l'argent pour acheter la librairie parce que c'est sûr, le vieillard va nous la vendre maintenant qu'il ne peut plus travailler avec son bras dans le plâtre. Le temps de sa convalescence va achever de couler ses affaires qui vont déjà très mal. Oh, pour ça, je ne me fais pas de soucis, a répondu le type. J'en fais ce que je veux de mon oncle. La preuve, j'ai réussi à l'envoyer en maison de retraite alors qu'il était en pleine forme. Ouais, c'est vrai, a répondu la femme en riant. Mais les somnifères t'ont un peu aidé, non? Il faisait trop pitié, le pauvre vieux, en croyant qu'il perdait la tête. On a bien rigolé en faisant disparaître ses affaires. Pour ça, oui, cet esclave Edgishwars. Il croit qu'il va mieux maintenant parce qu'il se repose. Il m'est reconnaissant du bon conseil que je lui ai donné. Ha ha ha, vivement qu'il me scelle les papiers de donation de sa boutique et qu'il me donne ses économies. J'en ai marre d'aller le voir toutes les semaines dans sa maison de retraite. Quand on aura les deux boutiques, a continué la femme, nous casserons les murs pour n'en faire qu'une et nous revendrons le tout au prix fort. Et après ça, à nous la belle vie. Puis je n'ai plus entendu la suite parce qu'ils sont montés à l'étage. Alors, très en colère par ce que je venais d'entendre, j'ai fait demi-tour, bien content d'avoir ma lampe torche parce que l'obscurité était totale. C'est seulement à ce moment que j'ai réalisé qu'il faisait super froid dans le passage. Heureusement, la distance n'était que de quelques mètres et je n'ai pas eu le temps de trop m'inquiéter pour savoir si j'allais réussir à en sortir. Une fois arrivé devant la porte, je me suis senti soulagé en voyant un anneau qui se trouvait juste à côté. Sur le mur, il y avait des marques qui m'indiquaient dans quel sens il fallait le tourner. J'étais sur le point d'ouvrir quand je vous ai entendu et vous connaissez la suite. Mouais, fit Arthur qui n'avait pas apprécié la plaisanterie douteuse de son cousin. Mais ce qu'il venait d'apprendre le sidérait tellement qu'il ne fit pas davantage de commentaires. Camille était horrifiée. « Je n'arrive pas à le croire, dit-elle. Comment peut-on être aussi méchant ?»« Si j'ai bien compris, » fit Isabella qui s'embrouillait un peu dans les explications de son cousin. En se rendant compte que Camille était avec son grand-père, ce genre en voulut tout arrêter jusqu'à ce qu'elle reporte. « Oui, » répondit Hugo. « Et c'est pour ça que Guy était venu reprendre la bouteille bourrée de somnifères la nuit où Monsieur Weiss est tombé dans l'escalier. Sauf qu'il n'a pas eu le temps de le faire parce que le grand-père de Camille l'avait entendu se prendre les pieds dans un seau. « Et donc, » compléta Amélie, « ce type est revenu cette nuit pour faire disparaître la preuve de son méfait. Il se croit tiré d'affaire, mais il se trompe lourdement. »« Il faut prévenir la police, » décréta Isalia.
Oui, mais on n'a aucune preuve, intervint Amélie. C'est vrai, confirma son frère. Qu'est-ce qu'on va faire alors? Demanda Arthur. Le mieux, c'est de mettre mon grand-père au courant, assura Camille. Il saura quoi faire, lui. Tu as raison, lui répondit Hugo. Je mangerai bien un petit quelque chose pour me remettre de mes émotions. Il revient avec un reste de kugel. Personne ne se fit prier pour en prendre un morceau. J'ai hâte d'être à demain, dit Camille entre deux bouchées, parce qu'avec tout ça, on n'a pas pu chercher le trésor. Oui, c'est vraiment dommage, fit Arthur. Non, le contredit Zaga. Moi, je trouve ça plutôt bien. Comme ça, je pourrais participer à la chasse au trésor. Et Maya aussi. C'est vrai, on a été un peu égoïste sur ce coup-là, reconnut Hugo. On aurait dû attendre que Maya se sente mieux. On était tellement impatients, dit Amélie. Pardonne-nous, Isalia. D'accord, répondit la fillette. Ben, une condition. Elle fit durer le suspense quelques instants. Vous devez me donner la dernière part de Kugelhopf, ajouta-t-elle en pouffant. Tout le monde se précipita pour la lui donner en riant, heureux de voir qu'elle n'était pas rancunière. Une heure plus tard, lorsque les parents d'Arthur revinrent de leur soirée, la table était débarrassée et tout le monde dormait à poings fermés. À la semaine prochaine!

0: Salut les sportifs! Faire du sport, c'est super, parfait, mais à condition aussi de bien manger et de faire le plein d'énergie. Aujourd'hui, mon idée recette est pleine d'énergie. Il vous faudra une demi-tasse de morceaux d'ananas déshydraté, sec. Une demi-tasse de cerneau de noix. Une demi-tasse de banane déshydratée. Une demi-tasse de cajou entière ou en morceaux. Une demi-tasse de morceaux de dattes dénoyautées et coupées. Mélangez tous les ingrédients. C'est une super recette pour les grands sportifs. Si vous êtes un petit sportif, vous devez préparer un quart de tasse. À bientôt les enfants et à la semaine prochaine pour notre nouvelle rubrique recettes.
1: Salut et bonne rentrée. Cette année scolaire, nous allons étudier ensemble de façon approfondie le thème de l'astronomie. C'est un thème extraordinaire qui te permettra de mieux connaître Dieu. Tu seras émerveillé par la manière dont Dieu a conçu les choses. En effet, les cieux racontent la gloire de Dieu et l'étendue manifeste sa splendeur. Ce verset se trouve dans Psaume 19, verset 1. Astronomie, c'est l'étude de l'univers. Sais-tu comment on appelle celui dont le travail est d'étudier les étoiles, les planètes et tout ce qui est dans l'espace? Eh bien, c'est un astronaute. Le premier défi que je te lance, c'est d'aller regarder les étoiles dans le ciel. Mais pas à la ville. Va dans la campagne, loin des lumières de la ville, où tu ne pourras voir que les étoiles. C'est une vue vraiment miraculeuse. Quand la Bible a été écrite, les gens pouvaient voir plus d'étoiles que maintenant, parce qu'il n'y avait aucune autre lumière pour marquer leur éclat. Quand les gens regardaient dans le ciel et voyaient comment le ciel était si vaste et les étoiles si brillantes qui le recouvraient à chaque centimètre, ils savaient que le Créateur était merveilleux et puissant. Sur ce, bonne année scolaire. Et n'oublie surtout pas de venir la semaine prochaine à notre rendez-vous. Et je te laisse avec une chanson qui est pour toi.

Les enfants, alors aujourd'hui c'est la nouvelle rubrique qui s'appelle Lieux historiques de la Guadeloupe. Aujourd'hui nous allons parler du Fort Napoléon. Le Fort Napoléon se trouve sur l'île de Terre de Haut qui fait partie de l'archipel des Saintes en Guadeloupe. En voici l'histoire. En 1777, la France bâtit le Fort Louis pour repousser les Anglais. Mais ces derniers le détruisent entièrement en 1809. C'est le roi Louis-Philippe qui lance sa reconstruction, achevée en 1867 sous Napoléon III, qui lui donne son nom actuel. Ironie du sort, le fort n'a jamais connu les combats. Les tensions coloniales s'étant apaisées, son rôle militaire est devenu obsolète dès la fin de sa construction. Inutile au combat, le fort est transformé en pénitencier, servant notamment de prison politique pour les dissidents antillais sous le régime de Vichy pendant la Seconde Guerre mondiale. Aujourd'hui, il s'est totalement métamorphosé, c'est-à-dire transformé en un musée historique réputé, entouré d'un grand jardin de cactus où vivent les iguanes. Il y a également une boutique où tu pourras trouver des souvenirs pour toi ou bien à offrir à tes amis. Je l'ai moi-même visité durant les vacances et voilà ce que j'y ai vu. La salle de la bataille des Saintes où tu trouveras de grandes maquettes de bateaux et plein d'autres choses en rapport. Les cellules de la prison qui servaient autrefois de poudrière mais qui ont été remplacées par des cachots d'internement. À ne pas manquer, la salle du Salako. C'est une pièce entièrement dédiée à l'artisanat local et on y trouve le traditionnel chapeau des Saintes. Si tu aimes la pêche, tu trouveras intéressant la salle des traditions de la pêche, car en la visitant, tu comprendras la vie des premiers marins saintois. Si tu es plutôt un amoureux de la nature, tu apprécieras la salle de la nature, parce que cette salle explique l'histoire des iguanes des petites Antilles que tu croiseras en liberté dans la cour du fort. Je vous conseille vivement de ne pas manquer cet endroit pendant les vacances. Et à la semaine prochaine pour une nouvelle rubrique Lieux historiques de la Guadeloupe. À la semaine prochaine.

Bouge-toi! Salut les enfants! Alors aujourd'hui, bouge-toi, c'est le titre de notre rubrique santé d'aujourd'hui. Connais-tu Michael Phelps, le grand nageur olympique? Il est considéré comme un des plus grands athlètes de tout le temps. Il a battu environ 40 records mondiaux et conquis plus de 20 médailles olympiques. Quand il était enfant, on lui diagnostiquait un trouble déficitaire de l'attention avec hyperactivité, TDAH. Le TDAH est un trouble du système nerveux qui affecte le comportement. Il apparaît dans l'enfance et se caractérise par un manque d'attention, de l'inquiétude et des attitudes impulsives. Les enfants qui souffrent de ce trouble rencontrent des problèmes à l'école. Phelps commença à nager à 7 ans et très vite, il fut remarqué. À 10 ans, devinez quoi ? Il bat le record national de natation de sa catégorie. À 15 ans, il se place pour les Jeux Olympiques de Sydney en Australie. La natation aida Phelps à dépenser son excès d'énergie, à contrôler son impulsivité et ses anxiétés, tout en développant sa coordination motrice, son attention, sa concentration, l'aidant ainsi à dépasser son trouble et à devenir un champion. Et Lionel Messi, en as-tu entendu parler ? À 3 ans, Messi commença à intéresser les clubs argentins de football. Cependant, à cette même époque, on découvrit qu'il souffrait d'une déficience de l'hormone de croissance. Messi mesurait seulement 1m37. Le gamin reçut une aide financière pour accéder aux traitements médicaux nécessaires. Et en dépit des douleurs qu'il ressentait, il apprécia les opportunités qui lui étaient offertes et il s'employa à s'améliorer dans le sport. Non seulement il dépassa sa carence, mais il devint également un des plus grands joueurs de football au monde. Savais-tu que notre corps n'a pas été créé pour rester immobile ? Imagine-toi que même les animaux ont besoin de bouger pour être en meilleure santé et vivre plus longtemps. Selon la revue Science, les éléphants africains vivent en moyenne 56 ans lorsqu'ils vivent en liberté dans la nature, alors qu'en captivité, ils vivent à peine 17 ans. Les éléphants asiatiques peuvent vivre en moyenne 42 ans s'ils sont libres. Dans un zoo, ils ne vivent que 19 ans. La majorité des peuples ont reconnu l'importance de bouger pour rester en bonne santé. Pour cela, en différents lieux de la planète, on a cherché différentes manières de faire de l'exercice. C'est ainsi que la course, le football, le basketball, les arts martiaux, le tennis, le badminton et tant d'autres sports furent inventés. Les activités physiques en général stimulent le développement moteur, intellectuel et social. Quand on bouge, eh bien notre cœur, nos muscles sont de plus en plus forts. Sais-tu que le sport t'aidera à avoir une meilleure mémoire et à être de bonne humeur ? Quand tu fais du sport, tu découvres beaucoup de choses. Tu as de l'imagination de plus en plus développée. Pendant que tu pratiques ton sport, tu apprends à te maîtriser quand tu perds pour ne pas passer pour un mauvais perdant. Mais quand tu gagnes, c'est la fête. Il faut aussi savoir coopérer et respecter les autres. Alors que tu es au sport, tu dois exclure toute forme de violence dans ton jeu. Cela te permettra d'améliorer tes relations interpersonnelles. Il faut avoir de certaines bonnes habitudes, telles que manger sainement, ne passer que très peu de temps sur les ordinateurs et dormir suffisamment. Attention, pour pratiquer le sport, tu n'as pas spécialement besoin de stade ou un gymnase, mais tu peux le faire en nature ou sur la route ou encore chez toi. Maintenant, c'est l'heure du défi. Aimes-tu sauter à la corde ? Sais-tu qu'il existe des championnats de ce sport ? Nick Woodard a été champion du monde à 7 reprises. Si tu n'as jamais sauté à la corde, au début, il sera suffisant d'en acheter une, de la tenir aux deux extrémités et de la faire passer au-dessus de ta tête en sautant sur un pied ou sur les deux au moment où la corde touche le sol. Tu peux aussi jouer à cela avec tes amis. Deux participants tiennent chacun une extrémité de la corde, la bougeant en cercle pendant que le troisième participant saute avant que la corde ne touche le sol. Pour plus de défis, accélérez le rythme. Celui qui se trompe laisse le tour à un autre. Une autre variante consiste à ce qu'un participant se place au centre en tournant la corde étendue un peu plus au-dessus du sol, pendant que les autres se placent autour de celui qui tourne la corde en cercle. Ils sautent chaque fois que la corde s'approche d'eux afin de ne pas être touchés par elle. Et bien voilà, votre maman est terminée les enfants, mais j'ai un petit mot pour les parents. Monter à vélo, courir,
Pratiquer des jeux de balle et tout autre jeu de mouvement sont des exemples d'activités physiques dont bénéficie le corps de façon complète et qui développent de façon ludique des capacités telles que la flexibilité, la force, l'agilité, la coordination, l'équilibre et la posture corporelle. Ces activités favorisent aussi le renforcement des liens affectifs entre les parents et les enfants. De plus, elle facilite l'apprentissage de valeurs telles que la responsabilité, la persévérance et la coopération, comme le fait de respecter les règles, profiter des victoires et dépasser les déroutes pour bénéficier ensemble d'une bonne

0: 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Nous avons une idée 3G, vocabulaire.
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0: 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Eh bien, si tu m'en as crié, on s'y portait. 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Voilà ça, car rappelez-nous, à l'effort, fournir un esprit de sportif, et dépassez où vous-même.
1: Pas la guerre rien c'est ce monde là. Et nous allons retrouver nous semaine prochaine pour un autre vocabulaire.

0: Bonjour à tous et bienvenue dans ce 7e épisode de ma culture guadeloupéenne. Aujourd'hui, nous allons parler d'un sujet essentiel, les œuvres, les artistes et les grandes figures qui ont façonné l'histoire culturelle de la Guadeloupe. La Guadeloupe est bien plus qu'une île des Caraïbes. C'est une terre de mémoire, de création et de transmission. À travers la littérature, les contes, les arts plastiques, la musique et les patrimoines, les Guadeloupéens ont su raconter leur histoire, défendre leur identité et faire rayonner leur culture dans le monde entier. La littérature occupe une place très importante dans la culture guadeloupéenne. Elle raconte l'histoire de l'esclavage, de la colonisation, des luttes sociales, mais aussi la richesse de la langue créole et des traditions populaires. L'un des plus grands noms de la littérature guadeloupéenne est Saint-Jean Perse. Né à Pointe-à-Pitre en 1887, poète reconnu dans le monde entier, il reçoit le prix Nobel de littérature en 1960. Ses œuvres évoquent souvent les paysages tropicaux, la mer, le voyage et la mémoire. Même s'il a vécu loin de la Guadeloupe, son imaginaire reste profondément marqué par son enfance antillaise. Une autre figure incontournable est Marie Scondé, romancière et essayiste mondiale. Connue, elle a consacré sa vie à raconter l'histoire des peuples noirs, des femmes et des sociétés postcoloniales. Dans ses romans, elle aborde les thèmes de l'identité, de l'exil, du racisme et de la liberté. Ses œuvres sont étudiées dans les universités du monde entier et traduites dans de nombreuses langues. Marie Scondé représente une voix majeure de la culture créole et francophone. La Guadeloupe compte aussi d'autres écrivains importants comme Simon Schwarzbart, connu pour ses récits sur la mémoire et les femmes antillaises, Gisèle Pinault, qui parle souvent des transmissions familiales et d'identité, ainsi que Ernest Pépin et Gertie Dambouri. Tous ces acteurs ont contribué à faire entendre la voix de la Guadeloupe dans le monde entier. Grâce à eux, la culture guadeloupéenne continue de vivre, de se transmettre et d'évoluer. Et avant même les livres et les romans, la culture guadeloupéenne s'est transmise par la parole. Les contes créoles sont l'une des plus anciennes formes d'expression culturelle de l'île. Pendant la période de l'esclavage, les esclaves racontaient des histoires lors des veillées nocturnes. Ces récits permettaient de transmettre des leçons de vie, de réciter symboliquement à l'oppression et de garder vivante la mémoire collective. Le personnage le plus célèbre est Compère Lapin. Le Compère Lapin, petit, rusé et intelligent, il réussit toujours à tromper des personnages plus puissants que lui grâce à son esprit. À travers lui, les conteurs montraient que l'intelligence pouvait triompher de la force. Ces contes occupent encore aujourd'hui une place importante dans la culture guadeloupéenne. Ils sont racontés dans les écoles, lors des festivals culturels et pendant certaines soirées traditionnelles. Ils rappellent l'importance de la transmission orale dans l'identité créole. Parmi les lieux culturels le plus important de la Guadeloupe, il est impossible de ne pas parler du Memorial Act. On en a déjà parlé un peu sur épisode 1, mais on a juste fait un petit résumé, on y revient. Inauguré en 2015 à Pointe-à-Pitre, le Memorial Act est au centre consacré à la mémoire de l'esclavage et à l'histoire des peuples de la Caraïbe et du monde noir. Il a été construit sur l'ancien site d'une usine sucrière, un lieu symbolique qui rappelle le passé colonial et l'esclavagisme de l'île. Le bâtiment impressionne immédiatement par son architecture moderne et spectaculaire. Sa structure argentée évoque une immense racine ou une carapace de crabe, symbole de mémoire et de résistance. Aujourd'hui, le Memorial Act est devenu l'un des emblèmes culturels de la Guadeloupe. Mais ce lieu est bien plus qu'un musée. Il permet de comprendre l'histoire de l'esclavage, les souffrances vécues par les esclaves africains, mais aussi les résistants, les luttes pour la liberté et la naissance de la culture créole. À l'intérieur, les visiteurs découvrent des expositions historiques, des œuvres d'art, des documents anciens et des installations modernes qui racontent plusieurs siècles d'histoire. Le Memorial Act organise également des conférences, des spectacles, des concerts et des événements culturels. Ce lieu joue un rôle essentiel dans la transmission de la mémoire collective. Il rappelle que la culture guadeloupéenne est née d'un mélange de douleur, de résistance et de création. Le Memorial Act est aujourd'hui un symbole de dignité, de mémoire et de fierté culturelle. La Guadeloupe possède également une scène artistique très dynamique. Les peintres, sculpteurs et photographes guadeloupéens s'inspirent souvent de l'histoire de l'île, de la nature tropicale et de l'identité créole. De nombreuses œuvres représentant les marchés colorés, les paysages marins, les traditions populaires ou encore la mémoire de l'esclavage. Les artistes utilisent l'art pour raconter leur histoire et exprimer leurs émotions. D'ailleurs, nous avons un artiste avec nous. Nous allons le laisser se présenter à vous, monsieur, je vous en prie. La culture guadeloupéenne se retrouve aussi dans le street art, les expositions contemporaines et les festivals artistiques organisés sur l'île. Ces créations modernes montrent que la culture guadeloupéenne continue d'évoluer tout en restant attachée à ses racines. Le patrimoine architectural, mémoire vivante de l'histoire. La culture d'un peuple se retrouve aussi dans son architecture. En Guadeloupe, patrimoine architectural témoigne des différentes périodes de son histoire. Les anciennes habitations sucrières, habitations Zévalous ou habitations la Grivelière rappellent l'époque de la production sucrière et du système esclavagiste. Aujourd'hui transformées en lieux culturels ou touristiques, elles permettent de mieux comprendre le passé de l'île. Les cases créoles représentent également un symbole fort de la culture guadeloupéenne. Ces maisons colorées en bois, souvent décorées avec des lambrequins et entourées de jardins, reflètent le savoir-faire local et l'adaptation au climat tropical. Enfin, certains bâtiments modernes construits dans les années 1930 par l'architecte Ali Tour témoignent d'un style architectural unique appelé le modernisme tropical. Après le cyclone en 1928, Ali Tour participa à la reconstruction de nombreux bâtiments publics en Guadeloupe, comme des écoles, des mairies et des palais de justice. À travers ses écrivains, ses conteurs, ses artistes et ses monuments, la Guadeloupe possède une culture riche et profondément vivante. Les œuvres guadeloupéennes racontent l'histoire d'un peuple marqué par l'esclavage, la résistance, le métissage et la créativité. Elles montrent comment la mémoire et l'art peuvent devenir des forces de transmission et de fierté. Des contes créoles au roman de Marie Scondé du patrimoine architectural au Memorial Act, chaque œuvre participe à préserver l'identité culturelle de la Guadeloupe et à la faire rayonner dans le monde entier. Merci d'avoir suivi cet épisode Ma Culture Guadeloupéenne et à bientôt pour un nouvel épisode consacré au carnaval guadeloupéen.
1: 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Et oui, comme je le disais la dernière fois, Facebook s'appelle désormais Meta. Pourtant, son fonctionnement reste le même. C'est le premier réseau social à avoir pris tant d'ampleur au point d'atteindre plus de 3 milliards d'utilisateurs sur la planète. Mais vous vous doutez bien que parmi tout ce petit monde se cachent des personnes peu bienveillantes. Elles fouillent vos profils et volent des données pour en tirer profit. C'est pour cela qu'il faut faire un peu de ménage dans son compte Facebook, a expliqué Olivier, gendarme dans le service de cybercriminalité. Voici donc 11 choses à retirer illico de votre compte Facebook pour ne pas vous mettre en danger. Nous allons voir donc aujourd'hui les 5 dernières choses à faire pour se protéger de la cybercriminalité sur Facebook. Et c'est parti. 7. Retirez les faux amis de votre liste. Dans la vie, avez-vous 560 vrais amis? J'en doute. Il est donc temps de retirer tous les faux amis et comptes fantômes de votre liste. Non seulement ils ne servent à rien, mais en plus ils peuvent espionner ce que vous publiez et s'en servir contre vous. Car n'oubliez pas qu'en tant qu'amis, ils ont accès à toutes vos infos. Eh oui! Allez, hop! On fait le ménage et on dégage tous les profils qui n'ont rien à faire sur notre Facebook. Et puis entre nous, c'est totalement has-been d'avoir 12 000 amis sur Facebook. Numéro 8, désactivez vos coordonnées bancaires. On préconise souvent de ne jamais enregistrer ses coordonnées bancaires sur Internet. C'est la même chose sur Facebook. Imaginez que votre compte soit piraté. Eh bien, ça veut dire que le pirate peut vider votre compte bancaire en quelques minutes, en plus de voler vos photos et votre identité. Il est donc important de ne pas sauvegarder vos données bancaires sur cette plateforme. Et ce, même si vous avez souscrit au nouvel abonnement Meta. Vérifiez pour avoir la petite coche bleue sur votre compte. Mieux vaut ne pas enregistrer votre carte bleue chez Facebook. Numéro 9. N'indiquez pas votre date de naissance en mode public. La date de naissance peut apparaître publiquement ou seulement pour vos amis. Notre gendarme Olivier explique qu'il ne faut pas mettre votre vraie date de naissance publiquement. Pourquoi ? Car les personnes malveillantes qui piratent les comptes s'en servent pour voler votre identité. Certains sites demandent les dates de naissance pour s'identifier, comme la banque, les impôts. Petite anecdote. Quelqu'un racontait que son compte Facebook avait été piraté. Les hackers avaient tenté immédiatement d'accéder à son compte bancaire. Heureusement, il avait mis une date de naissance totalement fausse. C'est ça qui les avait retardés et permis à la banque de l'appeler à temps pour faire les vérifications nécessaires et faire opposition. Numéro 10. Effacez les publications que vous n'assumez pas ou que vous n'assumez plus. Quand Facebook a été créé en 2004, on n'avait aucun recul avec la gestion des réseaux sociaux. De ce fait, on a publié tout et n'importe quoi. 20 ans plus tard, on a évolué et nos opinions d'avant aussi. Il est donc temps de faire une vérification complète de votre profil et d'effacer les publications que vous n'assumez plus. Alors oui, ça prend plusieurs heures, je sais. Mais croyez-moi, ce n'est pas inutile. N'oubliez pas que la fermeture ou le blocage d'un compte est toujours possible. Et quand il est bloqué, c'est la galère pour le récupérer. Et enfin, numéro 11, dernière précaution. Retirez toutes les critiques concernant votre entreprise. Que votre profil soit public ou privé, évitez toute critique concernant votre lieu de travail, vos collègues ou votre patron. Déjà parce que vous avez peut-être des collègues dans vos amis. Il ne faudrait pas qu'ils tombent sur vos publications et vous balancent à la direction, parce que cela s'est déjà produit. Ensuite, parce que votre patron ou futur patron pourrait avoir accès à vos propos. Notre gendarme Olivier, qui travaille dans un service de cybercriminalité, comme je vous l'ai dit, nous rappelle que les propos diffamatoires sur Internet sont passibles d'une amende pouvant aller jusqu'à 45 000 euros. Alors, quels sont les bons gestes à avoir sur Facebook ? Facebook peut paraître terrifiant, mais vous l'avez compris, il faut gérer son compte correctement. En voici un rappel. Limitez les accès aux inconnus. Effacez les données trop personnelles en gérant les paramètres. Faire un ménage régulier dans sa liste d'amis ainsi que dans ses anciennes publications. Ne rien publier qui pourrait vous nuire aujourd'hui ou plus tard. Voilà, voilà. Nous vous avons donné tous les éléments qui devraient vous aider à faire le ménage sur votre page Facebook ou Meta. Maintenant, il ne vous reste plus qu'à les faire. Armez-vous de courage, c'est pour la bonne cause. Je vous laisse à votre ménage et on se revoit très bientôt. 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

0: Claude Lamblin, bonjour.
1: Bonjour Denis.
0: Une petite musique que vous aimez bien.
1: Ah oui, c'est vrai, j'aime bien cette musique.
0: Et qui rappelle que nous allons découvrir dans un instant quelques définitions qui sont données par des tout-petits, des enfants de maternelle de France et de Navarre. Ils sont plus de 17 000 à avoir répondu à toutes sortes de professionnels qui leur ont demandé de définir des mots. Voici donc le résultat, plus de 3 000 mots réunis dans ce gros dico des tout-petits paru aux éditions La Thèse. Alors chaque semaine, eh bien, Claude, vous feuilletez ce gros dico pour nous et puis selon votre humeur, selon votre cœur, vous nous en apportez un petit extrait, donc environ 8 mots par jour chaque semaine. Où est-ce qu'on en est?
1: Alors nous en sommes toujours à la lettre I. I comme intérieur. Alors vous voyez par là que les enfants sont très logiques. L'intérieur, c'est le contraire de l'extérieur. Quand on est dehors, c'est l'extérieur, dedans, c'est l'intérieur. Par exemple, on met l'essence à l'intérieur de la voiture. Et j'aime bien la dernière définition. L'intérieur, c'est dedans, là où il fait chaud. Inutile.

invité, c'est pour un anniversaire. C'est vrai que souvent les enfants, lorsqu'on leur fait l'anniversaire, tu peux inviter tous tes amis. On passe à la lettre J. J comme jaloux. Et la jalousie, les enfants savent déjà ce que c'est. Et pourtant, ils ont quel âge? Ils ont 5 ans, 6 ans, ils sont en maternelle. 80% des enfants ont répondu jaloux. Alors, c'est amusant, le premier. Jaloux. Quand on est jaloux, c'est qu'on est amoureux. À 6 ans. Par exemple, il y a deux garçons qui aiment la même fille. Celui qui ne l'a pas est jaloux, il se fâche, il n'est pas content. Bon, un autre ajoute, c'est pareil pour un jouet. Bon. Et la dernière définition est triste. Jaloux, c'est quand un papa est mort et que la maman a pris un autre papa, alors les enfants sont jaloux. C'est affreux cette définition. C'est pas une définition, c'est un commentaire. Par contre, une jambe, j'ai toujours dit que j'adorais les définitions que donnent les enfants pour tout ce qui est anatomique. Alors, c'est de la description dans l'espace, vous verrez. Une jambe, c'est quelque chose de long, accroché au ventre d'un côté et au pied de l'autre. Elle sert à marcher. Dessus, on peut y mettre des collants ou des chaussettes, ou au bout, des chaussures ou des chaussons. Quand on a la jambe cassée, on va à l'hôpital, on met un plâtre et ça fait mal. Mais une jambe aussi, ça sert à donner des coups de pied. Jaune, la couleur jaune. C'est une couleur comme le jaune d'un œuf, les phares des voitures, un canari, un citron ou un pamplemousse. Alors, peut-être qu'un enfant a été à la... Comment dit-on les baby school là, en anglais? Jaune en anglais, ça se dit yellow. Il a voulu dire qu'il savait un petit peu l'anglais. Mais j'aime mieux la dernière définition. Jaune, c'est une couleur claire comme le soleil. J'aime bien. Un jeu. Un jeu, c'est quelque chose qu'on fait avec un dé pour s'amuser avec les autres. Par exemple, on lance un dé et si on a la couleur, on avance son pion. Il y a des jeux de cartes. Celui des petits chevaux, les dominos, les mémorises, les jeux de loi ou encore les jeux d'ordinateur et de flipper. Un jeu, c'est pour que les parents jouent avec les enfants. Et c'est là où on se rend compte qu'il est très important que les parents jouent avec leurs enfants. Un jeu, c'est pour que les parents jouent avec les enfants. La joie. La joie, c'est quand on est gai, qu'on rit, qu'on chante, qu'on applaudit et qu'on danse. Parce qu'on est heureux dans la vie ou qu'on a reçu une bonne nouvelle. Pour les enfants, la joie, c'est la fête.

0: bien, c'est sur la joie que se termine notre chronique aujourd'hui, Claude. Et chaque fois, je suis frappée puisque je vous le laisse découvrir, ce gros dico des tout petits. Je l'avais parcouru suffisamment pour savoir que c'était une mine de réflexion, de découverte, parce qu'on a des fois pas l'idée que les enfants puissent réagir. Là, je pense à cette notion de jaloux que vous avez mentionné, où il y a ce vécu. Donc, je crois que cet ouvrage est vraiment à découvrir, et on n'est pas là en train de faire de la publicité, mais de vous inciter à passer un bon moment, parce que à la fois vous pouvez vous amuser avec vous tout petit à vous, leur demander des définitions, les comparer, et puis imaginer un petit peu ce qui se passe dans la tête de ces 5-6 ans. Alors, je rappelle, c'est le gros dico des tout petits. Un ouvrage paru aux éditions Lattès de Claude-Alain Duhamel et Carole Ballaz. Et puis Claude, eh bien, on se donne rendez-vous la semaine prochaine.
1: J'espère bien la semaine prochaine, Denis.

0: Dis, pourquoi on raconte des histoires aux enfants?
1: Disons que les enfants ne vivent pas dans le même monde que les adultes. Les enfants, ils ont leur monde à eux. L'enfant, c'est le rêve, la magie, le merveilleux. Puis l'adulte, c'est le monde de la rigueur, du travail, etc. Alors, le moment de l'histoire, c'est le moment où les deux mondes se rencontrent, où l'adulte peut partager les mêmes choses avec l'enfant.
0: C'est comme avec la télé?
1: Ah non, à la télé, vous êtes devant une machine, pas devant un être humain. C'est vrai qu'on voit des visages humains dans l'écran de la télé, mais c'est pas pareil. C'est un partage, c'est deux personnes qui s'aiment qui parlent. Tandis que quand vous êtes devant la télé, vous voyez le présentateur, mais lui ne vous voit pas, ne vous écoute pas. Et le meilleur endroit pour trouver des jolies histoires pour les enfants, d'après toi, ce serait où?
2: Dans la Bible.

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Merci d'être avec nous. Le texte que nous avons choisi se trouve dans le livre de Romains, Romains 8, les versets 31 et 37 qui déclarent « Si Dieu est pour nous, qui sera contre nous? Nous sommes plus que vainqueurs par celui qui nous a aimés. » Chers amis, vous est-il déjà arrivé de prendre du temps après avoir parcouru un vieil album de photos de votre école pour vous demander ce que sont devenus vos camarades de classe? Certains ont pris l'escalator pour monter dans la vie, d'autres l'ont plutôt descendu. La Bible nous montre que les deux groupes existaient déjà pour les hommes d'autrefois. Pharaon, Judas Iscariote, sont tous descendus en spirale jusqu'à la terre. Abraham, Joseph, Moïse et bien d'autres ont tous appris ou tous pris le chemin étroit qui monte jusqu'à Dieu. La promesse et le plan de Dieu pour nous, c'est de manière à ce que chacun soit des vainqueurs. En gardant à lui et en nous détournant du moi et du péché, nous recevons au partage sa confiance et son assurance grâce à la victoire qu'il a remportée pour nous. Quand le Christ eut envoyé ses disciples revêtus de sa puissance, les 70 revinrent avec joie en disant « Seigneur, les démons même nous sont assujettis en ton nom. La même victoire est possible aujourd'hui pour toi qui m'écoutes. Oui, Dieu te conduit dans la vérité et la justice au triomphe sur les puissances du mal. Ces faits n'apparaissent guère à l'œil nu. Le cœur nous manque souvent parce que nous voyons si peu de preuves du triomphe du Christ. Mes amis, prenons appui fermement sur sa victoire et ayons la même confiance que lui. Puisque le Christ est si sûr de notre victoire, identifions-nous à elle. Son amour victorieux nous communique la bonté immortelle, la beauté du caractère. Non seulement elle nous fait connaître la vérité, mais elle fait prévaloir la vérité dans notre vie. Nous avons besoin d'apprendre à compter sur Dieu. La confiance en nous-mêmes est trompeuse. Ce n'est pas par quelque magie mystérieuse que nous sommes victorieux, pas du tout. C'est le Christ qui attire notre cœur et notre esprit à lui. C'est lui qui nous rend plus que vainqueurs. Il est notre défense, notre refuge, notre forteresse. À côté de nous marche le lumineux escadron d'anges qui nous porte sur les mains. Ce n'est pas la crainte que nous devenons victorieux. Non, ce n'est pas par la crainte que nous le sommes, mais plutôt par amour de Dieu qui est notre force. Alors, regardez à Jésus, oui, regardons au Christ sans détourner les regards de lui. Discernons sa beauté. Oui, discernons constamment la beauté de Jésus. Passons du temps avec lui. Communions jour après jour. Oui, satisfaire notre esprit de ses richesses incommensurables, c'est rester vraiment insensible aux faux brillants des biens de la terre. Le Dieu en qui nous plaçons notre confiance est le Dieu Tout-Puissant. Ne l'oubliez jamais. Par lui nous combattons et par lui nous sommes plus que vainqueurs. Oui, tenons-nous prêts. Un guide de montagne ne sert pas à grand-chose s'il ne peut pas indiquer qu'il y a un danger d'avalanche ou que la glace la recouvre, oui, et qu'elle est sur le point de tomber. Un pilote de navire qui ne connaît pas le profil des chenons et la vitesse des courants est de peu d'utilité. Et que penser de maître nageur qui voit un baigneur emporté par un courant et qui n'essaie pas de le sauver de la noyade? De même, mes amis, nous sommes plus que vainqueurs en Jésus-Christ. Un chrétien n'est guère digne de ce nom s'il ne lit pas correctement le véritable état du monde et de l'Église, s'il ne discerne pas en quel temps nous sommes, s'il ne prend pas conscience de l'urgence de prendre le camp de l'Éternel. Pour le monde, c'est la nuit.
C'est la nuit la plus sombre de toutes les périodes sombres. Il nous faut être la lumière du monde. Il est impardonnable de ne pas se rendre compte que des millions de gens vont à la dérive et sont menacés de perdition. Quelqu'un a proposé cette liste, 7 péchés capitaux de la vie moderne. La politique sans principe, la richesse sans travail, le plaisir sans conscience, la connaissance sans caractère, l'habileté sans moralité, la science sans l'humanité et la religion sans engagement, sans sacrifice. Quand le Fils de l'homme viendra, trouvera-t-il la foi sur la terre? L'incroyance est devenue un style de vie. Ce qui le caractérise, c'est la recherche du succès personnel, de l'égoïsme. Celui qui l'adopte n'a d'autre mobile que son propre intérêt et non plus la confiance en Dieu. Une des difficultés majeures que nous rencontrons, c'est celle de développer en nous l'esprit du Christ parce que nous trouvons plus intéressant de vivre comme le monde. Mes amis, notre avenir est avec le Christ sur la nouvelle terre. C'est ça l'objectif. Ne l'oubliez jamais. Ne l'oublions jamais. Certains espèrent que sa venue sera retardée au moins pour un moment. La vie ici-bas a tant à offrir, disent certains, et désirent la vivre à pleines dents. Et oublient réellement qu'ils sont là que temporairement et qu'ils sont là uniquement pour représenter le Père. Puisse Dieu nous aider en ce sens. À se rappeler qu'il est important pour nous de regarder au Christ de manière à nous détourner du mal. C'est ainsi que nous aurons la victoire. Apprendre à compter sur Dieu, oui, tous les jours et à chaque instant. De même que ces anciens hommes engagés ont eu la même victoire est possible aujourd'hui pour nous. Oui, plaise à Dieu qu'il fasse de nos vies des exemples, de manière à ce que nos collaborateurs, nos voisins, nos frères et sœurs soient touchés par notre intégrité et notre droiture, par notre détermination de rester fidèles à notre Dieu envers et contre tout. Avant de prier, je vous propose simplement la relecture de ce texte de base que nous vous avons choisi, qui se trouvait dans le livre de Romains. Nous avons lu les versets 31 et 37. Si Dieu est pour nous, qui sera contre nous? Nous sommes plus que vainqueurs par celui qui nous a aimés.

0: prions maintenant. Père, merci pour cette opportunité que tu nous donnes encore aujourd'hui de pouvoir être là avec toi, vivant, alors que plusieurs personnes n'ont pas eu cette chance. Oh. Merci Seigneur parce que tu nous aimes. Merci parce que nous sommes conscients que une vie sans Christ est une vie vide et nulle. C'est pour cette raison que nous voulons encore aujourd'hui nous reconsacrer, nous offrir à nouveau, parce que nous sommes conscients que sans toi nous ne sommes rien. Merci de nous pardonner, merci de nous purifier, merci de nous investir uniquement de toi, de ton Saint-Esprit. Sans celui-ci, nous ne sommes rien. C'est lui le guide par excellence, c'est lui vraiment l'enseignant, le pédagogue, pouvant nous véhiculer sur cette route de la vie. Seigneur, merci pour les difficultés qui nous rappellent que tu es là. Merci pour ces tests que tu permets dans nos vies qui forgent notre caractère. Merci pour toutes ces choses, ces imprévus qui entravent nos routes et qui nous motivent à nous laisser façonner par toi. Tu as un objectif. Tu veux que nous soyons à ton image. Tu aimerais vraiment que ton caractère soit vu dans nos vies. C'est pour cette raison que nous te disons, Seigneur, agis dans nos vies maintenant. Fais ce que tu veux de nous, mais de grâce, rends-nous plus que vainqueurs. Donne-nous de comprendre que si tu es pour nous, qui sera contre nous? Rappelle-nous que nous sommes plus que vainqueurs par celui qui nous a aimés. Rappelle-nous que c'est toi qui gères nos vies et que nous n'avons pas à promener des regards inquiets. Rappelle-nous simplement que nous avons la victoire dans le nom de Jésus. Rappelle-nous qu'il est temps maintenant de relever nos têtes et de dire à nos problèmes arrière de moi. Quelqu'un se soucie de ma vie et de mes problèmes et son nom est l'Éternel des armées. Et que dorénavant, que nous nous détournions de nos problèmes et que nous portons nos regards vers l'Éternel des armées dans la louange, dans la confiance et dans la paix. Parce que de fois, Seigneur, l'ennemi a voulu enlever notre joie par le biais de plusieurs choses, des préoccupations de la vie, des difficultés et autres. Mais aujourd'hui, nous disons haut et fort, Seigneur, voici nos problèmes. Solutionne-les comme toi tu veux. Choisis le moment que tu auras prévu et donne-nous la patience d'attendre. Parce que nous ne voulons plus rester dans la tristesse, dans l'amertume face à nos difficultés. Nous te les donnons en te disant merci de les gérer. Maintenant, relève nos têtes, donne-nous la force et le courage et le sourire de savoir que notre Rédempteur vit et qu'il gère nos vies au centimètre près. Alors merci pour les épreuves, merci pour les difficultés, parce que nous savons que tu as la solution à tous nos problèmes et que nous sommes dans le camp des vainqueurs. Ô Seigneur, pense et vois toutes ces personnes qui sont à genoux et qui prient par rapport à différents sujets de conversation, plusieurs sujets de prière. Fais comme bon te semble, mais en tout cas, forge notre caractère, façonne-nous et rends-nous à ton image, car telle est ta volonté dans nos vies. Nous t'avons prié dans le nom de Jésus. Amen.
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Nous vivons dans une société où les blessures du passé, les émotions mal gérées, les difficultés de communication et les conflits relationnels fragilisent de nombreuses personnes, de nombreux couples et de nombreuses familles. Venez découvrir des clés pratiques pour mieux vivre avec Dieu, avec soi-même et avec les autres. C'est du 5 au 12 septembre 2026 avec l'intervenant Lucien Coco, conférencier, accompagnateur en relation d'aide, coach en style de vie. Ce sera donc en semaine, le dimanche, mardi, mercredi et vendredi de 18h30 à 19h45, le samedi à partir de 9h. Ce sera donc à l'église adventiste du 7e jour de Malandur à Bouillante. L'entrée est libre et gratuite. Un accueil chaleureux vous est réservé. Une seule voix peut inspirer des millions lorsque chacun choisit de partager l'espérance. L'année 2027 revêtira une signification particulière pour l'Église adventiste du 7e jour. Selon la compréhension prophétique adventiste, l'an 27 de notre ère marque le commencement du ministère public de Jésus-Christ lors de son baptême dans les eaux du Jourdain. 2000 ans plus tard, l'Église adventiste mondiale souhaite faire de cette date un temps de mémoire, d'approfondissement spirituel et de mobilisation missionnaire. Dans cette dynamique, l'Union des Antilles et de la Guyane française s'inscrit pleinement dans cette initiative et invite les églises de Guadeloupe, de Guyane et de Martinique à cheminer ensemble autour d'un thème, projet, une voie 27. Une date inscrite dans la prophétie, le choix de l'année 2027 ne repose pas uniquement sur la commémoration d'un événement historique, il trouve son fondement dans la prophétie des 70 semaines rapportée dans Daniel 9, 24 à 27. Une voie 27, soit plus qu'une commémoration, une dynamique spirituelle, une occasion de redécouvrir Jésus, de renouveler notre espérance et de partager la bonne nouvelle du salut. Conférence débat le mardi 29 septembre 2026 au Centre culturel Rémy-Nassouta à Pointe-à-Pitre. Nouvelle loi d'aide à mourir, du droit à la mise en œuvre, cadre juridique, questionnement, éthique et défis organisationnels. Autant de sujets qui seront donc évoqué ce jour-là. Renseignement à info@amh-guadeloupe.com. Avec comme invité Anne-Sophie Moutier, juriste, consultante formatrice, enseignante universitaire, chargée de cours à l'Institut catholique de Rennes, l'Institut de préparation à l'administration générale de Rennes, Conservatoire national des arts et métiers, École des hautes études en santé publique, qui sera donc l'invité pour cette conférence débat, je rappelle, le mardi 29 septembre de 18h30 à 20h30 au Centre culturel Rémy-Nassouta. L'Église adventiste du 7e jour de Pointe-Noire-Bourg vous invite à cette série de causeries en esprit saint dans un corps saint, prendre soin de soi, corps, âme et esprit, du 12 au 26 septembre 2026, au programme l'alimentation, la digestion, l'eau source de vie, le sucre, quel effet sur notre santé, comprendre et prévenir la dépression, l'estime de soi, l'activité physique, la confiance en Dieu. Venez donc nombreux, l'entrée est libre et gratuite. Cultivons donc un esprit saint dans un corps sain. Ce sera donc le dimanche à partir de 18h, il y aura la prise de tension et évaluation du risque diabétique. Déjeuner fraternel diabétique, déjeuner fraternel.

du sommeil. Rendez-vous donc à l'église adventiste de Baïf le samedi 19 septembre de 16h à 18h. Voleurs d'année, voleurs de vie, conférence débat, chaque deuxième dimanche du mois, 16h30, le dimanche 13 septembre à 16h30. Ce sera le docteur Sonny Gène qui parlera bien sûr de la douleur au romaric chez Ronnie et Marie-Laure à Vieux-Beau-Mornalo. L'entrée est gratuite. Nous poursuivons nos communiqués sur votre station radio pour une vie meilleure. Journée portes ouvertes, le Bon Samaritain, le dimanche 27 septembre, chemin 9 à Pointe-à-Pitre, au programme dès 6h50, le mot du président, course à pied de 7h à 8h, distribution du petit déjeuner, 10h, 15h, profiter des différents stands, stand santé, stand de produits naturels. Le déjeuner, c'est à midi, 15h, 17h, animation pour les enfants de 3 à 14 ans. Vous êtes donc attendus nombreux pour cette journée porte ouverte du Bon Samaritain le dimanche 27 septembre. À noter sous votre agenda. Briser le silence, la mission du MIFEM face aux violences. La violence ne doit jamais être banalisée, minimisée ou cachée. Face aux violences, il est essentiel de briser le silence, écouter, accompagner et agir. Le département MIFEM de la Fédération France Nord vous invite à un temps fort de sensibilisation et de réflexion autour de la prévention et de la lutte contre les violences. Thème, briser le silence, la mission du MIFEM face aux violences, avec la participation de Michel Hippolyte, du pasteur Philippe Pénère, ainsi que de nombreux autres invités. Ce sera le dimanche 20 septembre de 11h à 13h, bien sûr sur Zoom. Un rendez-vous important pour informer, sensibiliser, soutenir et encourager chacun à devenir acteur du changement. Parce que le silence peut isoler, mais que la parole peut ouvrir un chemin vers la protection, la guérison et la restauration. Ensemble, faisons entendre une voix d'espoir. Ensemble, disons non aux violences. Notez les identifiants Zoom 891-2220-7031. 891-2220-7031. Le code secret 077-095. Voilà pour l'essentiel des communiqués sur votre station radio pour une vie meilleure.

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0: Mardi 9 septembre, bonsoir à tous, soyez les bienvenus. C'est l'heure de la session soirée de l'info sur RFI, 3 heures d'actualité, c'est parti. Allez, le programme, dans 10 minutes, le grand reportage qui nous emmènera sur ce qui pourrait ressembler à un terrain d'expérimentation pour adapter les zones côtières au changement climatique. Ça se passe tout au nord de l'Allemagne, les Halligen, des îles qui bravent les éléments. Toutes les explications, ce sera avec Stéphanie Schuller. Juste après, le débat du jour, alors qu'une nouvelle recrue au sein de la radio France Inter fait grand bruit en cette rentrée. Il s'agit de Charles Sapin, directeur adjoint du journal d'extrême droite Valeurs Actuelles. Nous poserons la question, est-ce que le pluralisme favorise l'extrême droite? Jusqu'où les médias doivent-ils être représentatifs? Quelles limites, quels risques également? Rendez-vous dans 30 minutes. Dans une heure, le grand journal du soir et le dossier qui sera ce soir consacré à une nouvelle illustration de la bataille de l'intelligence artificielle que les États-Unis et la Chine se livrent. Et puis 18h30, temps universel, Afrique Soir, première édition de ce mercredi.
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0: 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Soirée football, le champion et double tenant du titre de cette compétition qui sera sur la pelouse. Ce sera à vivre en direct et en intégralité. 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Cédric de Oliveira depuis le Parc des Princes. 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Tout cela donc à partir de 19h, temps universel. Pour l'heure, il est 17h02 TU. C'est l'heure du journal d'Adrien Delgrange. Bonsoir Adrien.
2: Bonsoir à toutes et à tous.
0: À la une ce soir, l'isolement international d'Israël qui s'accroît.
2: Comme le montrent les sanctions annoncées hier par 12 pays, dont la France, le Royaume-Uni ou encore le Canada, et ce afin de protester contre la violence des colons et la construction de nouvelles colonies en Cisjordanie occupée. Mais parallèlement, Israël entretient ses alliances et mise aussi sur de nouveaux soutiens. Ce mercredi était inauguré la première ambassade d'Israël en Slovénie, pays de l'Union européenne. Le ministre israélien des Affaires étrangères avait même fait le déplacement pour l'occasion, Nicolas Falaise.
3: C'est l'alternance politique en Slovénie cette année qui a enclenché ce rapprochement avec Israël. Le nouveau premier ministre nationaliste slovène affiche clairement son soutien à l'État hébreu. Ces dernières années, Israël a soigneusement entretenu ses liens avec la sphère nationaliste populiste, les États-Unis de Donald Trump, mais aussi l'Argentine de Javier Milei. L'État hébreu a parfois perdu de précieux alliés, à commencer par le Hongrois Viktor Orban, vaincu aux élections en mai dernier. Si l'Union européenne reste divisée sur l'adoption de nouvelles sanctions visant Israël, c'est en partie dû au blocage des dirigeants européens nationalistes et populistes. L'inauguration de la toute première ambassade israélienne en Slovénie en est l'illustration. Le gouvernement israélien actuel a également tissé des liens avec des partis populistes et d'extrême droite qui, dans leurs pays respectifs, siègent dans l'opposition, le Rassemblement national français ou le parti espagnol Vox. Rien d'aussi officiel entre les dirigeants israéliens et l'AFD en Allemagne. Cette dernière a souvent porté des positions pro-Israël, mais elle reste sans doute trop sulfureuse aux yeux de la coalition droite-extrême droite qui gouverne Israël.
2: D'ailleurs, les Israéliens voteront le 27 octobre prochain pour renouveler leur parlement. Ailleurs, sur la planète, dans l'est de la RDC, les combats aggravent une crise humanitaire déjà considérable. Du sud-ouest de Massissi au haut plateau de Fizi, les affrontements se déroulent dans des zones marquées par d'importants déplacements. L'AFCM-23 accuse l'armée d'avoir bombardé Minembwe. Les FARDCE affirment de leur côté conserver Moulima et avoir repris plusieurs positions dans ce secteur. Ces affirmations contradictoires ne sont pas vérifiées indépendamment. Aujourd'hui, les données humanitaires analysées par RFI montrent l'extrême vulnérabilité des populations. Patient Ligodi.
4: Premier espace, les sud-ouest de Massissi et l'axe conduisant vers Walikale. En juillet déjà, trois alertes de déplacement portant sur plus de 335 000 personnes avaient été enregistrées dans la zone de santé de Massissi. Pinga, dans le territoire de Walikale, était aussi classé parmi les points chauds humanitaires. C'est vers cet espace que se déplace aujourd'hui la pression militaire après les prises des localités de Umura et Kazinga par la FCM-23. Des familles ayant déjà fui Massissi vers Walikale doivent repartir. Et deuxième espace, les hauts plateaux du Sud Kivu. À Minembwe, concerné par les combats hier encore, les déplacements touchaient déjà plus de 33 000 personnes en juillet. Le déficit des réponses humanitaires y atteignait 96% et la situation se détériore davantage. Dans la zone voisine des Fizi, 4 alertes portées sur plus de 30 000 personnes. Le déficit d'assistance y est évalué à 99%, un niveau proche du maximum. Ces chiffres ne mesurent pas encore les conséquences des affrontements de cette semaine. Ils montrent que les combats actuels frappent des territoires où des dizaines de milliers de déplacés manquent déjà presque entièrement d'assistance.
2: 19h05 à Paris, nous sommes à présent aux États-Unis avant son discours prévu ce soir à Dallas, une nouvelle illustration de la manière dont Donald Trump gère la Maison-Blanche. D'après des documents consultés par le Washington Post, plusieurs de ses collaborateurs, mais surtout ses collaboratrices, ont reçu de coquettes sommes l'an dernier au moment des fêtes de fin d'année, jusqu'à 45 000 $ par personne et en espèces, en plus de leur salaire d'employé fédéral. Pratique inédite, certains l'estiment illicite, d'autres non. Mais en tout cas, elle interroge sur l'ampleur des sommes qui sont en jeu, Vincent Souriau.
5: Ce sont trois jeunes femmes, 26, 31 et 35 ans, qui gravitent au plus près de Donald Trump. Deux d'entre elles sont ses assistantes personnelles, la troisième sa conseillère en communication. La somme qu'elles ont perçue, chacune 45 000 $ en liquide, équivaut au tiers de leur salaire annuel. Autrement dit, Donald Trump leur a offert pour Noël un bonus de 30% en espèces. Du jamais vu, si l'on en croit les anciens fonctionnaires chargés de l'éthique présidentielle sous Barack Obama ou George W. Bush. D'où proviennent ces sous? Compte personnel ou argent public, impossible à dire à la lecture des documents officiels, mais la Maison Blanche se défend de toute pratique illégale. Elle se borne à rappeler sans phare que Donald Trump a toujours arrosé son entourage pendant les fêtes. Les textes de loi répriment le scénario inverse, celui dans lequel un subordonné ferait un cadeau à son supérieur dans l'espoir d'obtenir une faveur. En revanche, le geste de Donald Trump, qui s'est délesté de ses enveloppes considérables au profit de ses employés les plus proches, dans une nouvelle confusion des genres public et privé. Ce geste n'avait même pas été envisagé par le législateur. Vincent Souriau, Washington RFI.
2: Après une journée catastrophique dans les aéroports britanniques, l'heure est aux réponses. Au moins 1900 vols ont été retardés ou annulés depuis hier au départ et à destination de Londres, Birmingham ou encore Manchester en allant jusqu'à Dublin en raison d'un problème technique au sein du système national de contrôle du trafic aérien. Emeline Vin, le patron de l'organisme, a été convoqué.
6: La ministre britannique des Transports attend des explications de la part de Martin Rolfe. Le patron de l'organisme chargé du contrôle aérien, NATS, va devoir rassurer le gouvernement sur le bon fonctionnement de ses services. Martin Rolfe assure prendre toute la responsabilité de l'incident technique de mardi qui a cloué au sol des centaines de vols à travers le Royaume-Uni. Au moins 85 000 voyageurs ont été affectés par ce qui est qualifié de dysfonctionnement par NATS. Le prestataire de service exclut la piste de la cyberattaque. Plusieurs compagnies aériennes, dont Ryanair, appelle à la démission de Martin Rolfe. En effet, c'est le troisième problème technique en 3 ans attribuable à NATS, avec à chaque fois d'importantes perturbations sur le trafic aérien, des retards, des annulations et un effet boule de neige. Il faut souvent plusieurs jours pour absorber ces perturbations et cela engendre de nombreux coûts pour les voyageurs qui perdent parfois plusieurs jours et pour les compagnies qui doivent héberger ou transférer leurs passagers. Emeline Van, Londres, RFI.
2: Juste avant de retrouver Grand Reportage, ce sommet spatial qui est organisé en ce moment à Paris au premier jour de ce rendez-vous international sous l'égide de la présidence française. Les entreprises du secteur ont annoncé une série de contrats à même de renforcer la position des acteurs européens de l'industrie spatiale. Ariane 6, le lanceur européen, assurera 6 lancements supplémentaires de satellites. Des contrats dont Emmanuel Macron, en anglais, s'est félicité.
7: This space summit is a unique opportunity because...
8: Ce sommet spatial est une occasion unique, car tout d'abord, plus de 50 projets vont être signés. Des projets entre la France et l'Allemagne, comme Vortex, entre la France et les Émirats Arabes Unis avec Loft Orbital. De nombreux investissements importants ont été annoncés hier pour The Exploration Company et d'autres entités. Amazon a annoncé un nouveau lancement avec Ariane et nous confirmerons IRIS-Carré, qui est un programme majeur de grande envergure. Donc, nous aurons toute une série d'opportunités d'investissements communs, de programmes communs et de partenariats visant à renforcer, bien évidemment, l'industrie spatiale européenne et la recherche spatiale, mais aussi des partenariats avec de nombreux autres pays.
2: Des propos recueillis par Charlotte Cossé. Ainsi se referme ce journal international.

Bonjour, Bergette de Saint-Jacob-Pierre avec vous pour un chapitre par jour pour lire toute la Bible. Psaume 82, psaume d'Asaph. Dieu soutient dans l'assemblée de Dieu. Il juge au milieu des dieux. Jusqu'à quand jugerez-vous avec iniquité? Et aurez-vous égard à la personne des méchants? Rendez justice aux faibles et à l'orphelin. Faites droit aux malheureux et aux pauvres. Sauvez le misérable et l'indigent. Délivrez-les de la main des méchants. Ils n'ont ni savoir, ni intelligence. Ils marchent dans les ténèbres. Tous les fondements de la terre sont ébranlés. J'avais dit, vous êtes des dieux. Vous êtes tous des fils du Très-Haut. Cependant, vous mourrez comme des hommes. Vous tomberez comme un prince quelconque. Lève-toi, ô Dieu, juge la terre, car toutes les nations t'appartiennent. C'était Psaume 82.

0: Nelson Rangel.
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2: Amos 5, verset 6. Cherchez l'Éternel et vous vivrez. Craignez qu'il ne saisisse comme un feu la maison de Joseph et que ce feu ne la dévore sans personne à Bethel pour l'éteindre. C'est toi, Jésus, que recherche mon âme. À te trouver se bornent mes souhaits. C'est ton regard que sur moi je réclame. Rends-moi, Seigneur, rends-moi ta douce paix. Ce sont les vers de l'hymne et louange numéro 285.

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5: 93.3 FM stéréo, mesdames et messieurs, bien le bonsoir chez vous. Nous sommes donc le mercredi 9 septembre 2026. Nous sommes dans les rendez-vous de l'après-midi. Ravi de vous retrouver en cet après-midi avec un temps pluvieux. Mais c'est encore pas négligeable par rapport à la chaleur qu'il y a quelques jours de cela. On peut donc remercier le ciel pour cette fraîcheur, fraîcheur matinale, fraîcheur de l'après-midi. Eh bien, c'est la rentrée, vous savez, c'est reparti de plus belle, avec bien sûr la joie de la bonne humeur, le sourire qui fait partie de la vie, ça fait toujours plaisir de voir les gens sourire. En tout cas, si c'est votre anniversaire aujourd'hui, je vous souhaite un joyeux anniversaire sur la 93.3, tout ce qu'il y a de meilleur pour vous. Si vous êtes hospitalisé, eh bien, pompe rétablissement. Gardez la foi, la confiance, la sérénité et laissez le corps et le personnel soignant prendre soin de vous et pensez à remettre tout cela entre les mains de Dieu. Qu'est-ce que nous avons cet après-midi? Dans quelques instants, on retrouvera notre premier rendez-vous, vie de famille. La psychologie avec Michel et son invité. Et aujourd'hui, mercredi, eh bien, c'est vous qui sera donc l'invité d'RVM. 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On va jouer tranquillement, on ne se bouscule pas. Il est 14h06, on retrouve donc notre premier rendez-vous de cet après-midi, la psychologie de l'adolescent. C'est parti.

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0: Bonjour à tous et bonjour Marcel Fernandez.
1: Bonjour Michel.
0: Alors, toujours fin prêt pour aborder cette émission sur la psychologie de l'adolescent.
1: Voilà, alors là, on rentre dans un monde merveilleux et déroutant où il y a énormément de découvertes d'abord de soi-même.
0: Oui. Mais là, c'est vrai qu'on se heurte à tout et son contraire.
1: Et bien souvent, on n'arrive pas à comprendre nos ados parce que on a oublié soi-même cette période difficile et c'est un souvenir lointain et il faut se remettre à l'écoute et à la redécouverte de ce qu'on a été.
0: Surtout que ça a beaucoup évolué, je veux dire, nous de notre temps, on va parler comme des vieux, pourtant nous sommes jeunes, notre vie commence à peine. Mais néanmoins, le contexte n'est plus le même naturellement. Déjà nous, par rapport à nos parents, nous avions peut-être un respect beaucoup plus grand, nous étions peut-être plus disciplinés.
1: Voilà, c'était le temps où l'obéissance, entre guillemets, aux parents tenait à leur statut. On obéissait parce que c'était du devoir de l'enfant d'obéir au maître. C'était le statut de maître qui nous rendait obéissants. C'était le statut de parent qui nous rendait obéissants. Aujourd'hui, l'obéissance relève du charisme du professeur, du charisme des parents. Et si nous n'avons pas devant nous des personnes qui, par leur charisme, exercent une certaine influence, une certaine autorité, l'obéissance n'est plus un droit, c'est une conquête. Mm-hmm. D'où la difficulté. Et cela d'autant plus qu'aujourd'hui, on vit dans un monde qui s'accélère terriblement. Et tout change, tout bouge, les points de repère qui pouvaient nous aider par le passé à vivre notre adolescence sont en constant mouvement et on ne sait plus où on est. Et alors nos enfants, bien sûr, pâtissent énormément de cette accélération de l'histoire.
0: Oui, c'est pour ça que nous n'avons même plus nos points de repère à nous, puisque tout s'accélère et eux-mêmes n'ont plus de points de repère d'une société où tout devient permissif, en fait.
1: Voilà, d'où l'importance d'avoir des racines pour savoir où nos enfants peuvent nous trouver.
0: Alors, rentrons plus avant, si vous voulez bien, dans la psychologie de l'adolescent. Alors, comme je disais tout à l'heure, c'est souvent le tout et son contraire. Enfin, oui. Il est dans un moment où il se cherche, donc en fait, il a tous les états d'âme presque en même temps ou séparément.
1: Parfois, c'est en même temps. Ils ne savent pas ce qu'ils veulent, d'où l'absolue nécessité de ne jamais prendre au premier degré ce qui est dit et aussi à la fois de ne jamais prendre au second degré ce qui est dit.
0: Alors, quel degré faut-il le prendre? Au 15e degré? On est sûr, là?
1: Parce que dans la nécessaire opposition dont il a besoin, il prendra, comme un enfant vers 2 ou 3 ans, la politique du non. Il oui. suffit que vous disiez oui pour que l'enfant dise non. Et adolescence, on réactive un petit peu cette première époque d'affirmation de soi en étant contre. Alors, quand je dis non, parfois, je dis oui intérieurement. Mais c'est uniquement pour avoir quelqu'un à qui m'affronter.
0: C'est l'adolescent qui parle, là.
1: Oui, c'est l'adolescent
0: D'accord.
1: qui parle.
0: D'accord. Oui, c'est pas vous, là. Oui. Parce qu'on ne sait plus où on en est, là.
1: Mais il faut rester un petit peu adolescent. Vous voyez, peut-être que je réactive en moi cette partie
0: dirait.
1: De l'adolescence où, finalement, on a besoin de prendre le contre-pied.
0: Vous aimeriez revivre votre adolescence?
1: Oui, parce que j'ai vécu dans un milieu de responsabilisation et j'étais le seul garçon d'une famille nombreuse. Et papa m'a toujours traité en adulte, il fallait très tôt gagner son pain. Je vivais dans un milieu de paysans en Algérie. Mm-hmm. Et comme j'étais le seul fils, il fallait donc former le fils. Vous savez, tout de suite des responsabilités. Alors c'était une adolescence responsable, oui. Mais en même temps je n'ai pas connu cette période d'affrontement, de conflit avec papa ni avec maman parce que j'étais élevé tout de suite dans le sens du devoir et voilà, j'ai eu une éducation, une adolescence sans problème, mais en même temps j'aurais aimé plus de vie de jeune. Je ne me sens pas avoir vécu une vie de jeune.
0: Et ben moi, j'ai exactement ce même sentiment. J'ai l'impression d'être née vieille et de ne pas avoir eu d'adolescence. Et d'avoir de faire ma crise à la quarantaine, en fait. Je sens que vous n'avez pas encore fait votre crise.
1: Ah, je suis content parce qu'il faut rester toujours un petit peu adolescent pour rêver. Parce que l'adolescence, c'est le rêve. Et quelque part, on a besoin de vouloir vivre autrement, de rêver, d'être utopiste. Et oui. C'est ce qui fait la faiblesse et la force de l'adolescent.
0: Oui, mais la crise, il faut l'avoir, moi, j'ai l'impression. Je pense que si on ne la fait pas à 17 ans, tôt ou tard, on l'a fait. Alors, peut-être oui. Plus tard, chez vous, que je l'entends.
1: Pourvu que je l'ai vers 70 ans, vous savez. Et parfois, c'est justement, bien souvent, des grands-parents qui ne se sentent plus responsables à jouer un rôle dans la société, arrivent à exploser, au bon sens du terme, et revivent leur adolescent. Ah, ils s'éclatent. Voilà. Ils s'éclatent parce que maintenant, il n'y a plus d'obligations, il n'y a plus de cadre rigide, il n'y a plus un succès professionnel assuré. Tout ceci est du passé. Et ils réactivent leur adolescence en devenant un peu foufou. Ah ben c'est beau. Oui. C'est pour ça qu'il faut voir l'adolescence comme une période très belle de la vie et ne pas dramatiser.
0: Mais pourtant, eux la vivent mal, hein, en général. C'est là qu'il y a des pulsions de mort. Il faut en parler aussi.
1: Et d'énormes pulsions de vie, voilà.
0: Aussi. Mais d'énormes pulsions de vie, voilà.
1: Et c'est ce combat entre la vie et la mort qui fait que toute vie est d'abord une tension. Et c'est à nous, parents, à comprendre justement cette dualité, ce déchirement de l'ado, qui est le déchirement de la vie entre ces instincts de vie et de mort que chacun porte en soi, pour les aider à voir le monde avec une vision positive.
0: Alors, la vision du monde, justement, notre adolescent, comment voit-il le monde ?
1: Alors, si vous voulez, on va construire ceci dans la dualité qui est le propre de l'ado, c'est que il est très subjectif, il voit tout au travers de ses lunettes. Et en même temps, il se croit objectif. Il voit tout au travers de son moi et il passe pour réaliste. Alors voilà, constamment cette contradiction.
0: Donnez-nous des exemples concrets, si vous pouvez illustrer votre propos d'exemples concrets. Bon, peut-être pas pour cette fois-ci, mais pour les prochains points que nous allons évoquer.
1: Je crois que l'adolescent, par exemple, n'a pas cette faculté de voir l'ensemble d'un problème. Hein, il le voit en fonction de son vécu, c'est normal.
0: Hein. On est tous un peu pareil.
1: Et il le voit en fonction de son problème et devant une difficulté, il aura énormément de mettre à la place des parents. L'exemple des sorties. Hein. Il ne comprend pas que les parents mettent des contraintes au niveau avec qui on sort. Jusqu'à quand on sortira. Ils ne comprennent pas le besoin fondamental de sécurité des parents pour dire, bon, papa et maman, je comprends que vous soyez inquiets, donc j'accepte de satisfaire aussi votre désir de sécurité, de ne pas sortir avec n'importe qui, à des moments indus, dans des lieux indus, etc. Voilà, hein, c'est ce que je pense est vrai. Cette capacité de se mettre à la place de l'autre lui est difficile et c'est normal. On ne peut pas en même temps être concentré sur soi-même pour se construire, en même temps s'occuper de la construction des autres.
0: Oui, bien sûr. Oui, c'est vrai. Il y a quelque chose de logique là-dedans. Donc, le point d'appui de l'éducation, là.
1: Alors, il a besoin d'être réaliste et il faut lui apprendre à penser non pas de façon unilatérale, sans lui dire qu'il a tort. Il faut lui dire, tu as raison de penser jusqu'ici, ceci, mais on peut voir le problème autrement. Je n'irai pas jusque-là. Lui dire jamais qu'il se trompe dans son raisonnement, je n'irai pas jusque-là. Mm-hmm. Mais, voilà, pour corriger...
0: Revenir toujours au je ne ferai pas ça, et non pas voilà, tu
1: exact, c'est n'es le, pas je n'irai le... pas jusque-là. Voilà. C'est moi qui pense ceci, mais tu as le droit de penser autrement.
0: Mm-hmm. D'accord. Alors, toujours dans la vision du monde, souvent, il soupçonne les problèmes, mais il lit peu, il n'enquête pas, il ne sait pas approfondir les choses.
1: Voilà, c'est la superficialité, parce qu'il faut aller, très vite. Il prétend tout savoir, il a réponse à tout, et en même temps, il se contredit, et il est très critique. Il a un niveau d'exigence très élevé, parce qu'il est idéaliste. Mm-hmm. Et il ne faut pas détruire un petit peu.
0: Non,
1: il ne faut pas détruire
0: ce
1: rêve, ce besoin de l'enfant de tout savoir, mais il ne se donne pas les moyens d'approfondir, de lire, de s'informer. L'adolescent est à une approche un petit peu à l'emporte-pièce des problèmes. C'est très carré, c'est tranchant. On doit rentrer dans sa vision limitée des choses. Alors la même chose, il faut lui dire, voilà.
0: On peut détruire à condition qu'on apprenne à qu'on construise quelque chose à côté.
1: Avec lui, oui.
0: Oui, parce que détruire les choses, c'est très facile.
1: C'est facile. Hein,
0: mais construire, proposer une solution de rechange, ça c'est autre chose.
1: Alors il faut prendre appui sur cette soif de savoir.
0: Donc l'aider à conquérir d'autres espaces de liberté en allant justement s'informer, lire, c'est vrai que c'est très difficile.
1: Il n'aime pas lire, souvent dans les conseils de professeurs, nous enseignons ces classes de 3e, 2e, ne lit pas assez.
0: Quand c'est pas assez, c'est déjà bien, quand c'est ne lit pas du tout, ça c'est...
1: Ne lit pas du tout, et pourtant on parlera surtout, mais de façon très très superficielle.
0: Très superficielle. Ouais. Alors, une autre chose, il a peu d'expérience, bien sûr, il est assez jeune, il a peu d'expérience, mais il ne sait pas observer.
1: Oui, alors bon, on se répète sur ce plan, hein. Il se montre très affirmatif au sujet de ce qu'il ignore ou connaît mal. L'enfant, l'adolescent est sans nuance. Parce que justement, quand on vise un objectif, on ne peut pas rentrer dans les nuances. La barre est là, et on considère cet objectif comme étant l'essentiel.
0: Et c'est ce qui lui donne confiance, le fait de dire « c'est noir, noir, c'est noir ».
1: Bon, ouais, noir, c'est noir.
0: C'est
1: noir.
0: c'est ou tout blanc ou tout noir, mais il n'y a pas de gris.
1: Exactement. C'est pour ça que parfois, les parents sont tout bons. Et parfois, c'est tout mauvais.
0: Ouais. Mais à cet âge-là, ils nous voient plutôt plus tout mauvais que tout bon.
1: Voilà, plus mauvais, plus, plus noir qu'autrement.
0: Que gris. Hein. Alors, comment se voit-il lui-même? Parce qu'en fait, la vision du monde ne reflète-t-elle pas la vision, sa propre vision qu'il a de lui-même?
1: Alors, il y a ce phénomène de projection. Hein. Si je suis mal dans ma peau, c'est de la faute des autres. C'est que le monde extérieur est mauvais. Donc, d'où cette mollesse, ce manque de dynamisme, ce manque d'initiative de l'enfant.
0: Fataliste.
1: Une sorte de fatalisme. Il aura tendance à rester de longs moments dans sa chambre, plié sur lui-même, à dormir, ou bien à écouter de la musique, oui. Sorte de laisser aller.
0: Un goût pour la rêverie aussi.
1: Oui.
0: C'est pas mal de rêver aussi.
1: Absolument. Il faut que alimenter même ce rêve sans que ce soit... Il y a de bons rêves, de mauvais rêves.
0: Il y a les cauchemars, oui.
1: De repli sur lui-même. Et alors, en même temps qu'il y a cette mollesse, ce rêve, il y a une sorte de fureur de vivre, de s'accrocher à un idéal. Et parfois, vous avez ces hauts et ces bas d'un adolescent extrêmement actif, exubérant, ouvert sur lui-même. Avec, dans la journée même, une phase dépressive où vous avez l'impression que ce n'est plus le même. Oui. Alors ça fait partie de ce développement-là qui est fait de tension et d'exaltation.
0: Oui, c'est une espèce de cyclothymie. Hein.
1: Oui.
0: C'est ça. Ensuite, il se considère comme très enfant. Et en même temps, il se voudrait rapidement adulte. Alors ça, c'est vrai. Ça, c'est vraiment...
1: C'est toute la dialectique de cette période, c'est qu'il n'est plus un enfant. Et en même temps, il n'est pas encore adulte. Il est très important que dans le comportement éducatif des parents, il puisse constamment tabler sur l'adulte qui est en formation. Et il faut à chaque fois miser sur un comportement d'adulte que l'enfant doit assumer et sur lequel construire la relation avec l'enfant. C'est-à-dire, si vous voulez qu'il devienne un adulte, considérez-le comme un adulte et comportez-vous en adulte en face de lui et non pas en tant que parent.
0: Parce que sinon, conforter leur... En fait, ils n'ont pas tellement envie d'être adultes. Parce que qu'est-ce qu'on a à leur offrir dans cette société? Le chômage et le sida.
1: Oui, c'est effrayant. Oui, c'est effrayant parce qu'ils ont besoin d'avoir confiance en l'avenir. Sans avenir, on n'est pas poussé à faire un effort. Et cette situation-là est démobilisatrice pour nos jeunes aujourd'hui, et cela ne les encourage pas à devenir adultes.
0: Oui,
1: on a de plus en plus de problèmes avec nos adolescents parce qu'ils veulent rester dans cet infantilisme-là, du cocon sécurisant des parents. Et avec la durée des études, on les a de plus longtemps à la maison, et ils vivent une vie d'adulte alors qu'ils n'en ont pas les moyens. Nous les avons chez nous avec leur revendication de leurs droits d'adulte alors qu'ils ont des comportements d'enfants parce qu'ils se laissent porter. C'est inquiétant. Mais je dirais aussi aux parents d'être suffisamment confiant d'abord en eux-mêmes pour donner cette confiance. Le discours que je tiens maintenant, je ne le tiendrai pas devant des adolescents parce qu'ils l'ont tellement, ils se le donnent tellement à eux-mêmes. Dans mes classes, par exemple, je me souviens d'un adolescent qui avait dit: mais pourquoi étudier? Parce que pour être au chômage avec tel diplôme, regardez le nombre de cadres qui sont mis au chômage, etc. Je lui dis: mais la vie, c'est pas forcément uniquement bénéficier d'une situation économique, c'est aussi être bien dans sa peau. Ça passe certes, bien sûr, par un travail, mais c'est d'abord avoir ce dynamisme, cette confiance en l'avenir. Et aujourd'hui, c'est ce qui manque. Et c'est que les patrons aussi recherchent de jeunes qui en veulent, qui ont confiance en l'avenir. Sinon, sur quoi bâtir l'avenir si on n'a pas confiance? C'est en même temps
0: C'est
1: débilitant,
0: justifié,
1: c'est justifié. En même temps, si on tombe dans ce marasme-là, on s'enferme dans une logique de catastrophe.
0: Tout à fait. Alors, souvent aussi, l'adolescent se sent abandonné, et puis, bon, c'est vrai qu'il est souvent inactif, ou alors, il se voit déjà en haut de l'affiche, comme chantait Aznavour.
1: Oui. D'où ce besoin de l'adolescent d'aspirer à se réaliser, à se dépasser. Mettre la barre, non pas trop haute, pour pas décourager, mais en même temps, par une certaine exigence que l'on s'impose d'abord nous en tant que parents, certaine hygiène de vie, de pensée, à ne pas être laxiste, à amener l'enfant à se dépasser, à ne pas traîner à la maison sans rien faire, à ne pas rêver. Il faut qu'il choisisse des clubs où exercer un sport quelconque, qu'il rencontre des jeunes. Il aspire à une promotion, et il faut lui donner les moyens à se promouvoir. Et pour qu'il se promeuve, il faut donc lui ouvrir certains idéals possibles, discuter avec lui sur les choses qui pourraient être faites. Mais attention, on tombe facilement dans le bof. J'ai pas envie.
0: Mais attention aussi de ne pas le décourager, parce que moi, je me souviens, des fois je commençais des choses, puis j'avais envie de les terminer, et on me disait: mais non, mais tu iras pas jusqu'au bout. Bon, j'adorais le tricot, mais j'étais pas très douée pour faire des pulls verts. Je faisais des écharpes longues, mais j'avais ça. On me disait: mais oui, mais tu n'y arriveras pas. Alors, comment voulez-vous après que, en entendant tu n'y arriveras pas, pourquoi, en fait, dans la vie, j'arriverai à quelque chose, puisque j'entends toujours tu n'y arriveras pas. Donc, je dis aux parents: attention de pas couper les ailes à votre
1: absolument. La première fois que ma fille Audrey est venue me dire: papa, écoute, je voudrais faire de la varap, parce que nous habitons près d'une montagne avec une très très grande falaise, et je voudrais faire de la varap. J'ai eu peur. J'ai eu peur, mais je lui ai dit: ok, on t'achète le matériel et tu y vas avec des personnes déjà confirmées. Voilà, c'est-à-dire que donner à l'enfant les moyens de réussir, on l'encourage, mais dans un cadre bien précis ou avec le matériel nécessaire. Parce que si on interdit, on y va quand même, avec des baskets, sans corde, sans une personne disponible à assurer. Voilà, l'exemple me semble bien choisi pour dire: prenez des risques, en toute connaissance de cause.
0: Voilà, calculez.
1: Et en calculant bien justement ce risque-là.
0: Alors, nous poursuivons. Il aspire à une promotion. Donc oui, c'était ça. Il se sent abandonné à son inactivité, ou alors il est sûr d'arriver à une situation. Donc il a besoin qu'on l'aide à se promouvoir.
1: Il a besoin d'avoir un goût de conquête. Et en même temps que l'adolescent a ce goût de conquête, de dépassement de lui-même, il prend conscience d'un sentiment d'impuissance. Et c'est vrai qu'en tant que, parents, il nous faut encore plus une plus grande disponibilité envers des adolescents qu'envers des enfants. Et si on n'a pas cette disponibilité, là, oh là là, il faut que je débraille, hein, pour que la vitesse passe. il faut quelque part qu'on leur donne les moyens matériels de le faire. Et c'est aujourd'hui difficile parce que c'est... financièrement, on peut pas assurer. Je vois par exemple, habitant au pied de cette falaise où nous habitons, mon second garçon s'est prise la passion du parapente. Alors il monte tout à fait au sommet de cette falaise là, et puis il descend.
0: Votre maison,
1: alors il descend, il se pose devant la maison, il plie son parapente, il fait de l'autostop et il remonte au sommet donc de la montagne, et voilà. Donc sur le campus de l'école où je travaille, il a l'occasion d'exercer sa passion pour le parapente. Mais lui donner les moyens de s'épanouir, c'est lui acheter un parapente. Bon, il avait, je crois, 16-17 ans à l'époque. Alors, il faut trouver les moyens de lui trouver du travail pour qu'il gagne.
0: Il a trouvé du travail, il a travaillé.
1: Il s'est gagné son parapente. Et c'est dans cette contradiction, hein, goût de conquête, mais sentiment d'impuissance, bien souvent matériel, et qu'il faut donc que l'adulte soit là pour l'encourager et pas lui dire, écoute, tu n'en feras jamais parce que j'ai pas envie de te ramasser la petite cuillère. Hein. Bon, mais c'est vrai que la première fois qu'il a sauté, je lui ai dit, écoute, le jour où tu fais ton premier saut, tu ne nous le dis pas.
0: Vous avez fait l'autruche, hein.
1: Tu ne le dis pas, parce que bon, avant, il faut faire des gonflages de voile, etc. Et le premier saut, il l'a fait, alors il est devenu rayonnant, là, en disant, ça y est, j'ai fait mon premier saut. Bon. Et voilà, c'est ça un petit peu l'adolescence, c'est que ce premier saut est parfois douloureux, d'abord pour les parents.
0: Très symbolique d'ailleurs. Le saut dans le vide. Hein.
1: Oui, sortir du nid.
0: Oui, tout à fait.
1: Alors le danger, c'est que à cause du risque, vous restez au nid.
0: Ah bah oui.
1: D'où révolte.
0: Ah bah oui, bien sûr.
1: et ce faisant, on le maintient dans son infantilisme duquel il veut sortir.
0: Oui, bien sûr. N'avez pas l'impression que les jeunes adolescentes sont plus faciles, enfin, elles mûrissent mieux que les jeunes adolescents, elles sont plus responsables, n'avez pas l'impression?
1: C'est très connu, hein, qu'une jeune fille de 14 ans à la maturité d'un jeune d'un garçon de 17-18 ans, il y a à peu près 3-4 ans de différence de maturité entre un garçon et une fille. Cela rentre dans l'ordre des choses, parce que se mariant généralement plus jeune qu'un garçon, une jeune fille à 20 ans, à peu près la maturité d'un garçon de 23, 24 ans.
0: Alors ça veut dire que quand même tout ce qu'on nous avons dit jusqu'à présent est aussi valable pour les garçons que pour les filles.
1: Exactement, ouais, avec quelques années de décalage. Ouais. J'enseigne aussi en classe de 5e. Alors vous avez là des jeunes de 12-13 ans. C'est intéressant de voir qu'à 12-13 ans, la jeune fille est déjà pubère, elle a bien souvent déjà ses règles, alors que les garçons sont à ce moment-là, à le même âge, dans la même classe, sont des enfants.
0: Hein, les enfants,
1: ils s'amusent comme des enfants. Leur adolescence n'a pas encore commencé, tandis qu'en classe de 5e, l'adolescence des filles a déjà commencé largement.
0: Pour le garçon, ça arrive vers quel âge? 15 ans?
1: À peu près, c'est en classe de 4e. En classe de 4e, l'âge de 14 ans, 14 ça commence. Ans. C'est pour ça que cette classe de 4e est une classe difficile.
0: Difficile.
1: Ah, oui. J'enseigne aussi en classe de 4e.
0: Ah, bon.
1: Oui. C'est amusant parce qu'on les voit grandir. Et dans cette classe de 5e, vous n'avez aucun problème de discipline, de travail pour envers les garçons, parce qu'ils sont encore enfants, ils ont ce dynamisme, cette fraîcheur. Et les mêmes enfants, En quatrième, vous les voyez changer physiologiquement, mentalement, la relation change, ils sont plus repliés. C'est caractéristique de voir la différence entre le passage de la cinquième à la quatrième.
0: Pratiquement en trois mois, dès qu'ils rentrent de vacances, c'est déjà la même chose.
1: Déjà au niveau de la taille, à ce moment-là, ils grandissent soudainement et avec toutes les changements d'ordre psychologique, cette nouvelle physiologie, parce que ça fonctionne avec le système endocrinologique, etc.
0: Alors, comment ils se situent dans la vie sociale ? Il nous reste une petite minute.
1: Une seule. Alors, je crois que il y a une très forte recherche d'indépendance, et en même temps, c'est un garçon ou un adolescent qui aime la vie d'équipe. Il recherche le contact et en même temps, il le fuit. D'où jamais prendre au premier degré ses désirs de repli sur soi. Il sait qu'il a besoin de s'ouvrir. Il sait qu'il a besoin de la présence de l'autre, et il faut que nous soyons toujours prêts à lui faire confiance et à ne pas soupçonner. Les fleurs ne s'épanouissent pas dans un climat de critique constante, de dénégation. Ils ont besoin de sentir le vent dans les voiles.
0: Merci Marcel.

C'était l'art d'être parent. Nous avons évoqué aujourd'hui la psychologie de l'adolescent. C'était avec Marcel Fernandez. À très bientôt. Merci.

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3: Votre pause plaisir de l'après-midi, eh bien aujourd'hui on va faire une petite pause de jeu pour ceux qui veulent bien un petit peu tester leurs connaissances bibliques. Alors puis on va donc voir un petit peu votre parcours en composant le 05 90 83 25 73. Si vous faites donc un parcours sans faute, eh bien vous gagnerez le cadeau mystère du jour. Et oui, c'est aussi simple que cela. Et 83 25 73, installez-vous confortablement et puis est-ce que vous êtes prêts déjà? Composez donc ce numéro 05 90 83 25 73. On va commencer par notre petite série concernant les explorations des livres de la Bible, des questions fort simples, et puis on verra un petit peu le nombre de points que vous faites, et celui qui fera donc le maximum de points gagnera bien sûr le cadeau mystère du jour. 05, alors qui veut se lancer là, qui va donc se lancer dans notre jeu de cet après-midi, notre jeu bien sûr, notre jeu, le dévoilement du cadeau, le cadeau mystère. 05 90 83 73. Alors n'hésitez pas, hein, c'est pas compliqué, c'est des questions vraiment très très très simples, hein. On va voir qui c'est qui va faire le meilleur score pour ce mercredi 9 septembre 2026. Un téléphone 05 90 83 25 73. Alors le premier appel 05 90 83 25 73 pour pouvoir jouer avec nous cet après-midi ou découvrir le cadeau mystère qui est réservé là pour vous. De bonnes surprises quand même. On va commencer par quelque chose de, ouais, une petite piste de réflexion. Oui, ça peut être utile, oui. Alors même si vous en avez déjà, vous pouvez toujours penser à quelqu'un d'autre pour l'offrir, hein, y a pas de souci. Et à la fin du jeu, on saura quel est donc le cadeau mystère, cadeau surprise de cet après-midi. Composé donc le 05 90 83 25 73, deux lignes à votre disposition, 05 90 83 25 73 pour donc notre jeu de cet après-midi, un parcours ce qui marquera donc le maximum de points. Ah, c'est vrai que les questions ne sont pas données à l'avance, hein, et une fois que vous serez avec nous en direct, on vous posera donc la première question, et ce qui est facile, ce qui est intéressant, on vous proposera des propositions, on vous donnera des propositions, oui, je vous donnerai des propositions de réponses. Ce sera donc, ce sont des QCM, carrément, ouais, c'est simple, hein, vous allez pouvoir choisir en fonction des propositions, des éléments de réponse, propositions de réponse que je vais vous communiquer. 05 90 83 25 73, c'est parti pour notre jeu de cet après-midi. Des questions pour tous les goûts, des questions assez vastes, connaissances bibliques. Oui, pourquoi pas aussi quelques petites questions concernant un petit peu culture générale. Tout cela fait partie. Mais essentiellement des questions de connaissances bibliques. 05 90 83 25 73. Est-ce que pour vous aider, peut-être aussi, oui, on va voir si on pourra faire appel aussi aux auditeurs qui pourront vous proposer des éléments de réponse aussi, hein, pas de souci. Il est 14h45 minutes, vous êtes sur la 93.3 radio pour une vie meilleure, émettant depuis le monde de Boissard pour une meilleure santé physique, mentale et spirituelle. Nous attendons bien sûr notre first call, comme on dit, comme diraient les Anglais, notre premier appel pour notre jeu de cet après-midi. 05 90 83 25 73, questions, propositions de réponse, vous choisissez et celui qui marquera le maximum de comptabilisera le maximum de points, eh bien, emportera le cadeau du jour.

Alors, qui va tenter sa chance cet après-midi? 05 90 83 25 73. Qui va se jeter à l'eau pour ce parcours à travers les différentes questions? Comptabiliser un maximum de points et remporter bien sûr le cadeau du jour. 05 90 83 25 73, nos amis de Margalandizira, de l'Essinter, de Hauteur de Bas, Bastère et sa région, Pointe-à-Pitre, Anse-Bertrand, eh bien c'est un jeu ouvert à tous. Et oui, pourquoi pas. Oui, si vous êtes dans l'Hexagone, et aussi, pourquoi pas. Bien sûr, ça peut se faire. Hein.

14h48, vous êtes sur VM 83 25 73, notre jeu du mercredi, c'est parti. 05 90 83 25 73, comptabiliser un maximum de points et gagner bien sûr notre cadeau du jour. Alors, qui sera donc le premier donc à lancer le jeu du mercredi sur RVM? Lancer le jeu du mercredi sur RVM à 14h48. Alors, j'ai ouvert à tous et à toutes, hein, voilà. Pas d'âge pour jouer, hein, c'est... Voilà. Posez les questions, vous trouvez les bonnes réponses. Pas trop compliqué, hein, pour commencer quand même, on va pas trop corser les choses, et puis voilà, pourquoi pas, vous allez pouvoir peut-être, ouais, premier appel aussi, faire un bon parcours, hein, qui sait.

Oh oui, je sais que c'est pas évident, c'est l'heure de la sieste, je sais, mais quand même, ceux qui sont éveillés, on va quand même tenter le temps, on va quand même jouer cet après-midi, hein, c'est mercredi 05 90 83 25 73. Le jeu est fort simple. Je vais donc vous poser la question et vous proposer aussi des éléments de réponse. Ce sera donc à vous de faire le choix de la bonne réponse. Et si vous comptabilisez le maximum de points, ça y est, vous remporterez donc le cadeau surprise du jour. Quel est le cadeau? Eh bien, bon, surprise, c'est à vous de lever le voile en jouant au 05 90 83 25 73. Un numéro donc à composer de suite.

À 15h, on fera une petite pause tout de même concernant notre podcast du jour. Mais en attendant, nous sommes dans l'espace jeu sur pour cette rentrée. On va jouer avec vous le mercredi, de temps à autre aussi. Nous aurons nos invités, mais aujourd'hui, on va essayer de jouer un peu sous le souhaiter, sous le désirer, en appelant le 05 90 83 25 73 QCM. Trouvez les bonnes réponses, comptabilisez un maximum de points et soyez donc l'heureux ou l'heureuse gagnant de cet après-midi pour ce jeu du mercredi 9 septembre 2026. Alors, qui va jouer avec nous cet après-midi? Qui va tenter sa chance? Qui va se lancer?

83 notre numéro de téléphone à composer pour ceux qui veulent donc jouer avec nous cet après-midi, comptabiliser le maximum de points dans les jeux de l'après-midi qui commencent pour ce mercredi. Donc c'est un petit peu la rentrée, on va voir qui c'est qui va donc ouvrir un petit peu ce jeu pour cet après-midi en composant le 05 90 83 25 73. En attendant, on va partir avec une petite note de musique signée Pierrot Batterie. C'est tout de suite sur VM.

0: extrait bien sûr de l'album de Monsieur Pierrot Battery. Pardon.
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0: Pause plaisir de l'après-midi, 05 90 83 25 73. On est en train de jouer. On attend donc le tout premier appel au 05 90 83 25 73. Comptabiliser un maximum de points et gagner, bien sûr, notre cadeau du jour de ce mercredi. Un téléphone 05 90 83 25 73. Dans deux petites minutes, on rappelle 15h sur RVM. On retrouvera, bien sûr, notre podcast. Une petite pause et puis on attend tranquillement aux appels. Il n'y a pas de souci, on a encore un petit peu de temps, le temps de que quelqu'un se jette à l'eau, quelqu'un décide d'ouvrir le jeu, eh bien 05 90 83 25 73. On part avec Somme, Dieu protège le juste.

Bonjour à tous et bienvenue dans ce sixième épisode de Ma culture guadeloupéenne. Aujourd'hui, nous allons parler de la plus grande fête de la Guadeloupe, le carnaval. Pendant plusieurs semaines, toute l'île se transforme en un immense théâtre de couleurs, de sons et de joie collective. Le carnaval de Guadeloupe commence officiellement en janvier et se termine le mercredi des cendres, soit environ 2 mois de festivités. Chaque week-end, des défilés ont lieu dans différentes communes de l'île. Les origines du carnaval remontent à la période coloniale, quand les esclaves profitaient des jours gras pour s'exprimer librement et se moquer de leur maître à travers des déguisements et des chansons satiriques. Le carnaval guadeloupéen, c'est une galerie de personnages en couleur. Le roi et la reine, élus chaque année, ouvrent les défilés dans des costumes extravagants couverts de plumes et de paillettes. Les Mariannes, la nuit, ces hommes déguisés en femmes, vêtus de noir, sont des personnages mystérieux héritiers d'une tradition africaine. Le Mardi Gras est le point culminant. Et le mercredi des cendres, le roi du carnaval Vaval est brûlé en effigie sur la place publique annonçant la fin des festivités. La musique est l'âme du carnaval. Les groupes carnavalesques peuvent compter plusieurs dizaines de musiciens. Les groupes à peau, comme Akio dit dans un des épisodes précédents, jouent exclusivement des rythmes de tambour dans une tradition héritée de Guoka. Les groupes à caisse claire comme Gembo All Star et Matamba apportent une dimension percussive. Et les groupes à masse, dont le célèbre masse moule massif, combinent percussion et cuivre dans un son festif et toniturant. Le carnaval guadeloupéen attire chaque année de nombreux touristes venus de métropole, des États-Unis, du Canada et des îles voisines. C'est l'un des événements culturels les plus importants des Antilles françaises. Des milliers de spectateurs se massent sur les trottoirs pour regarder passer les défilés, parfois pendant des heures. Le carnaval, c'est la Guadeloupe qui rit, qui chante, qui danse et qui se retrouve. Et évidemment, mercredi des cendres, quand ça prend fin, on peut ressentir une grande tristesse qui vient des habitants de la Guadeloupe, car leur carnaval, c'est leur moment à eux d'exprimer leur culture et de faire savoir au monde qu'ils sont toujours là et qu'ils sont fiers de leurs racines. Merci d'avoir suivi cet épisode consacré au carnaval guadeloupéen.

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1: Bien sûr, on retrouvera donc Fabrice Desplan dès vendredi à partir de 14h30. Sera notre invité du vendredi, comme vous le savez. Depuis l'Hexagone, on va donc le recevoir pour pouvoir parler des thématiques importantes. 05 90 83 25 73. Nous sommes donc le mercredi 9 septembre 2026. Nous jouons maintenant. Pas encore reçu d'appel. Pas encore de volontaires, ceux qui veulent se jeter à l'eau pour jouer avec nous cet après-midi en composant le 05 90 83 25 73 pour enfin dévoiler le cadeau mystère. 05 90 83 25 73, c'est du QCM pour cet après-midi. Donc, les questions sont simples. Je vais vous proposer des éléments de réponse. Ce sera donc à vous de choisir. Et puis, si le parcours est OK, si vous faites le maximum de points, vous gagnez donc notre cadeau surprise de ce mercredi 9 septembre 2026. Alors, qui c'est? Quelle commune? Sainte-Anne, Gauzier, Pointe-à-Pitre, Basse-Terre, Abîme, Anse-Bertrand, Port-Louis. Quelle commune qui va commencer donc à jouer avec nous cet après-midi en composant le 05 90 83 25 73?

va tenter le WhatsApp. Peut-être par le WhatsApp. Allô? Est-ce que... Non. On passe pas par notre ligne WhatsApp hein, pour le jeu. Pour le GE, c'est le 0590 83 25 73.

0: Nous avons eu notre pause podcast réalisée par les élèves de BTS La Persévérance. Ils étaient donc en stage dans les locaux de Radio Vimeyeur et beaucoup ont réalisé donc des podcasts sur différentes thématiques, la culture et puis cuisine, entreprise. Ils ont fait un travail formidable, hein. Franchement, il fallait bêcher sur ça quand même quelque part. 05 90 83 25 73. Alors le premier qui va composer aujourd'hui, le 05 90 83 25 73, pour bien sûr participer à notre jeu pour découvrir le cadeau. Mais sinon, le cadeau restera pour la semaine prochaine ou mercredi prochain. Mais on tente quand même, on a encore un petit peu de temps. Vous avez encore du temps pour composer le 05 90 83 26 73. Vous appelez et puis les questions. Et puis vous aurez la possibilité de choisir les réponses qui vous seront proposées. Et on fera un petit parcours comme ça tranquillement. Et à la fin, je vous donnerai le nombre de points que vous avez fait. Et la personne qui comptabilisera le maximum de points, bien, ce sera donc elle qui gagnera notre cadeau surprise de ce mercredi.
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0: Absolument, au quotidien, n'oubliez surtout pas de composer. Ah ça c'est les jeux de l'après-midi, c'est vrai que c'est un petit peu tôt, mais c'est les jeux de l'après-midi, oui. Pour ceux qui veulent jouer avec nous, 05 90 83 25 73, on tente le challenge de ce jeu de l'après-midi, 05 90 83 25 73.

05 90 83 26 73 qui se jette à l'eau. Vous avez peur des questions? Mais non, c'est une question simple, c'est pas compliqué. Voilà, vous allez dire, ah, heureusement que j'ai appelé, ce sont des questions fort simples. Hein. 15h12 minutes, encore quelques 10 minutes, 15 minutes pour jouer. Ah, merci, pas d'appel, on va se retrouver mercredi prochain. En tout cas, sachez que le mercredi, vous avez le rendez-vous avec les jeux CRVM, hein, et avec ce petit cadeau surprise mystère à gagner. Un appel, quelques questions, maximum de points, et puis vous gagnez le cadeau mystère. 05 90 83 25 73, le numéro à composer pour cet après-midi.

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5: Et le mercredi, 11 jours de mercredi, 05 90 83 25 73. 15h14, alors donc il n'y a pas de volontaire, pas de courageux pour les questions de cet après-midi. Fort simple d'ailleurs, hein, donc pour découvrir le cadeau mystère de ce mercredi 9 septembre 2026 sur Radio Vie Meilleure, un téléphone, je rappelle, le 05 90 83 25 73 à composer pour jouer avec nous aujourd'hui, cet après-midi, dans les rendez-vous de l'après-midi, notre espace jeu. Une question, des propositions de réponse, vous choisissez. Bien, si vous trouvez la bonne réponse, bien tant mieux. À la fin du parcours, je vous dirai le nombre de points que vous avez comptabilisé. Donc, si vous comptabilisez maximum de points, bien vous serez donc le gagnant de ce jour, de ce mercredi dans notre jeu. 05 90 83 25 73. Encore 10 minutes.

05 90 83 25 73 qui veut tenter bien sûr la bonne on va dire ça comme ça, aventure, un peu dit ça. De notre jeu de cet après-midi, 05 90 83 25 73, testez bien sûr votre connaissance, prêt à tester vos connaissances bibliques. Eh bien, le téléphone, 05 90 83 25 73. Moi, je vous fais plaisir pour le jeu, voilà, voilà, ouvert à tous et à toutes. Hein. Dès que vous captez la 93.3, n'hésitez pas donc à se composer ce numéro pour jouer avec nous aujourd'hui. Alors, quel est le cadeau? Eh bien, reste toujours mystérieux, ce sera à vous de découvrir tout cela. Et les questions, fort simples, des propositions de réponses, hein, vous aurez des propositions de réponses à vous de choisir. C'est pas compliqué du tout, 05 90 83 25 73, il n'y a pas de courageux, pour ce jour. Et, mais on attend quand même, hein, on part en musique. 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
3: Voilà, voilà, voilà. 14h, 15h25, dans 3 minutes sera donc 15h25. On va se quitter là pour ce jour, ce mercredi 9 septembre. On se donnera rendez-vous tout simplement la semaine prochaine. J'espère que vous avez pris bonne note que le mercredi, on va jouer. Hein. C'est un peu tôt, je l'admets, mais on va quand même jouer pour ceux qui le veulent. Depuis chez eux, ou qui ont un petit temps pour jouer, tester leur connaissance biblique, 05 90 83 25 73. Et malheureusement, donc on n'en a pas eu d'appel aujourd'hui. Oh là là, on n'a pas eu d'appel. Bon, ok. Donc notez, rendez-vous prochain. Mercredi prochain, on va pouvoir jouer encore à nouveau dans notre jeu et vous préparer à cela. Donc le principe, il est simple. Hein. Vous appelez, on vous pose la question, la première question, et vous aurez des propositions de réponse. Hein. Vous allez choisir, si c'est la bonne réponse, on vous dira à la fin du parcours. Et si vous comptabilisez le maximum de points parmi ceux qui vont appeler, eh bien vous serez le gagnant du jour, le gagnant ou la gagnante du jour avec un cadeau surprise. Bon, ce petit cadeau-là va rester bien au chaud pour la semaine prochaine, pour mercredi, hein, à partir de 14h40-45. On va lancer donc cette possibilité, ouverture d'antenne, pour pouvoir jouer avec nous au 05 90 83 25 73. Ça fait un petit bout de temps qu'on n'a pas joué, mais on va quand même recommencer à jouer quand même du RVM. Et puis des questions fort simples, hein, donc et d'ailleurs on vous propose les réponses, donc ça va vous faire titre. Et on va même permettre, hein, aussi, hein, de que vous soyez aidé aussi par des auditeurs, hein, qui vont vous guider sous les réponses à donner. Vous pouvez prendre ce challenge-là, ça aussi, parce que quand même, les cadeaux surprises, ça, ouais, ça vaut le coup. Voilà, eh bien, quant à moi, on va refermer donc les rendez-vous de l'après-midi pour ce mercredi. On se donnera rendez-vous donc demain, si tu veux, dès 14h, pour retourner. Pourquoi on va retourner un petit peu sur l'ouverture du centre Libox. Et voilà, qui permet de se requinquer un petit peu, de prendre soin de soi avec pas mal de programmes de santé pour vous du côté du Raisin. Voilà, donc ça a été un plaisir pour moi d'être avec vous cet après-midi, 83-25 sur la 93.3 Radio pour une vie meilleure. On n'a pas de participants, bien, on a quand même passé un bon petit moment en musique avec les différents rendez-vous à noter. Et on rappelle aussi une petite précision concernant le voyage de Sitchantour.

0: Alors pour ce voyage du côté de l'Afrique du Sud, une petite date qui est un petit peu légèrement déplacée un petit peu, ce sera du 13 juillet 2027 au 26 juillet 2027, hein, voyage en Afrique du Sud sous les pas de Nelson Mandela et la forêt africaine. Alexis Tchamtour, le téléphone 06 90 944 818, 06 90 944 818, ou encore le 05 90 887 106, 887 106, ou encore le 06 90 694 808, 06 90 694 808, au moins trois numéros de téléphone. Si vous voulez donc partir dans ce voyage en Afrique du Sud avec Sitiam Tour, départ de Pointe-à-Pitre le 13 juillet et retour le 26 juillet 2027. Hein. Et départ de Paris, ce sera donc le 14 juillet et retour le 25 juillet. Pas mal d'endroits visités, le Cape Town et puis la Cap de Bonne Espérance, spécialité africaine au restaurant Gold Restaurant. Donc ça vaut le coup de ces 13 à 14 nuits avec Sitiam Tour. Donc notez ce rendez-vous pour 2027 si Dieu nous prête vie, si vous voulez donc faire un coyote anti-viré là-bas. Voilà, c'est terminé pour moi. On se donne rendez-vous dès demain, 14h, dans les RDV de l'après-midi avec d'autres invités. Excellent après-midi à vous tous. On écoute cette petite note dans les cieux et ensuite notre page promo. On va partir tout de suite d'ailleurs avec notre page promo. C'est tout de suite.
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0: beaucoup.
1: Merci Babacar, merci à tous.
0: Julien, merci à toute l'équipe autour de nous. Et tout de suite, le journal. Il est 21h en temps universel, l'actualité avec Christophe Pagé. Bonsoir.
2: Bonsoir, bonsoir à toutes et à tous. À la une de ce journal, la riposte de Téhéran. Après l'attaque de pétroliers par les États-Unis, l'Iran affirme avoir frappé ce mercredi une vingtaine de bateaux. Le Brent passe les 100 dollars alors que la guerre cause déjà des problèmes budgétaires aux pays du Golfe, nous dira Nathanaël Vitran. En Syrie, selon des enquêteurs de l'ONU, les opérations d'Israël pourraient constituer des crimes de guerre. L'ONU dénonce des incursions terrestres, des patrouilles, des raids et des fouilles à répétition. En France, le parquet annonce la suspension de 4 policiers municipaux de Carcassonne dans le sud-ouest après la diffusion d'une vidéo les mettant en cause pour des propos racistes. Et puis du foot, la victoire 5-1, 6-1 même du PSG en Ligue des Champions ce soir. C'est au Parc des Princes, on en parle tout de suite. PSG, Slovan Bratislava en Ligue des Champions. C'était l'affiche que vous proposez ce soir RFI, en direct et en intégrale. Eh bien, c'est donc le PSG qui l'a emporté sur le score de 6-1. On retrouve au Parc des Princes Cédric de Oliveira. Cédric, bonsoir.
3: Bonsoir Christophe.
2: C'est donc une belle victoire de Paris ?
3: Oui, belle victoire effectivement pour démarrer cette campagne parisienne en Ligue des Champions. On rappelle, double tenant du titre, le club parisien de Luis Enrique qui avait fait tourner dans cette partie. En tout cas, il avait laissé quelques cadres au repos, comme Kvaratskhelia, Désiré Doué ou encore João Neves, équipe hybride du Paris Saint-Germain qui a vite pris les devants grâce à son ballon d'or, Ousmane Dembélé, le français qui a marqué un doublé en quelques minutes. Il y avait déjà 2-0 au bout de 23 minutes, 3-0 grâce à Ferran Torres, l'espagnol champion du monde cet été avec la Roja, 3-0 à la pause, et puis derrière Paris qui a déroulé avec 3 nouveaux buts. Au final, l'espagnol Torres, la recrue, a marqué un triplé. Et Fabian Ruiz, autre joueur espagnol, a marqué le dernier but. Le Gambien Souleyman Camara avait réduit la marque pour le Slovan Bratislava. 6-1 pour Paris qui démarre donc magnifiquement cette campagne de Ligue des Champions pour les joueurs de Yaya Touré, l'Ivoirien. C'est un dur apprentissage de la plus belle des compétitions européennes.
2: Merci Cédric de Oliveira, en direct du Parc des Princes. Aux États-Unis, Donald Trump réunit ses troupes pendant 2 jours avant les élections de mi-mandat qui auront lieu dans moins de 2 mois. Ça se passe à Dallas. Le président américain parlera 2 fois. Et aujourd'hui, il a affirmé que la guerre avec l'Iran s'arrêtera immédiatement après les élections et que le cours du pétrole va chuter. Là, il est plutôt en hausse, plus de 100 dollars pour le Brent ce mercredi, alors que l'Iran affirme avoir frappé une vingtaine de bateaux dans le Golfe, dont 2 américains. Une réponse de Téhéran aux attaques américaines contre ses pétroliers hier. Et c'est dans ce contexte politique, économique et guerrier que le ministre des Finances du Qatar a annoncé hier que son pays était confronté, au deuxième trimestre, à un déficit budgétaire de 5 milliards de dollars. C'est 2 fois plus qu'au premier trimestre. Et c'est une conséquence des dégâts subis par les infrastructures gazières et par le blocage répété du détroit d'Ormuz. Logiquement, c'est aussi compliqué pour les autres pays de la région. Nathanaël Vitran.
4: L'Irak est particulièrement touché. Contrairement aux riches monarchies du Golfe, Bagdad ne dispose ni d'importantes capacités de stockage, ni de routes alternatives au transport maritime pour exporter son pétrole. Or, l'or noir représente 90% du budget irakien, dont le déficit a triplé depuis le début du conflit. Les pertes sont telles qu'elles pourraient pousser le pays à retourner sur le marché international de la dette. Une loi en ce sens est en ce moment à l'étude au Parlement. Situation similaire au Koweït qui a poussé le gouvernement la semaine dernière à puiser dans le fonds souverain du pays, censé exclusivement servir à investir dans l'après-pétrole. La situation est moins critique pour les Émirats arabes unis ou l'Arabie saoudite qui ont bénéficié de l'augmentation des cours du brut. Mais l'extension du conflit en mer Rouge commence à peser. Le PIB saoudien a chuté de presque 5% au deuxième trimestre en raison d'une baisse d'un quart des exportations de pétrole. Au premier semestre, le déficit saoudien dépasse 42 milliards de dollars. C'est presque autant que les prévisions pour l'ensemble de l'année 2026.
2: L'Arabie saoudite qui contre-attaque au Yémen. Hier, les rebelles houthis avaient frappé l'Arabie saoudite, qui mène la coalition soutenant le gouvernement yéménite et donc qui s'oppose aux rebelles houthis pro-iraniens. Des rebelles selon qui les Saoudiens auraient mené ce mercredi plus de 50 frappes dans plusieurs régions du Yémen. En Syrie, selon des enquêteurs de l'ONU, les opérations d'Israël pourraient constituer des crimes de guerre. Depuis la chute de Bachar al-Assad en décembre 2024, l'armée israélienne a lancé des centaines de frappes et déployé des troupes sur le plateau du Golan, dans la zone tampon placée sous la surveillance de l'ONU. Et aujourd'hui, l'ONU dénonce de la part de l'armée israélienne des incursions terrestres, des patrouilles, des raids ou encore des fouilles à répétition. Les funérailles du roi de Norvège, Harald V, se sont déroulées ce mercredi. La capitale, Oslo, était noire de monde sur le parcours de la procession funéraire. Étaient présents dans la capitale norvégienne, entre autres, le prince William et Volodymyr Zelensky. Le président ukrainien, dont on a appris que l'avion, alors qu'il décollait de Moldavie, a failli être percuté par un drone, annonce dans la soirée du premier ministre norvégien. Une version quand même nuancée par une source au sein de la présidence ukrainienne qui parle d'un drone russe qui a pénétré dans l'espace aérien de la Moldavie et de la Roumanie, lançant une alerte en Moldavie. RFI, il est 2h36 à New Delhi. New Delhi, car on se dirige maintenant vers l'Inde. L'Inde qui s'ouvre à la grande distribution à la française. Auchan avait dû quitter le pays il y a 12 ans, mais Carrefour inaugure son premier hypermarché à Noida, dans la banlieue de New Delhi, où notre correspondant Emmanuel Derville s'est rendu.
5: Il est 15h30, jeudi à Carrefour. Ce n'est ni le jour ni l'heure pour faire ses courses. Pourtant, il y a du monde. Priyanka repart avec son chariot. Elle a l'intention de revenir au lieu d'acheter sur Amazon, qui a envahi l'Inde depuis 13 ans.
6: J'ai acheté beaucoup de choses et ça rentre dans mon budget. Et c'est à côté de chez moi. Ici, il y a tout ce qu'il faut sous le même toit.
5: Carrefour ouvre un hypermarché en Inde alors que les géants occidentaux de la grande distribution n'y sont pas implantés. Il mise sur son franchisé Apparel pour percer. Son PDG, Nilesh Ved, explique sa stratégie.
7: Prenez l'exemple de McDonald's qui a bien réussi ici. À l'époque, les gens se sont dit, c'est un concept américain, on veut des frites et du coca. Aujourd'hui, Carrefour est une expérience étrangère que l'on souhaite vivre. Avec cette expérience, le client veut avoir le sentiment qu'il gravit l'échelle sociale.
5: Patrick Lafargue, le directeur des partenariats internationaux de Carrefour, a mis du temps pour comprendre le consommateur.
8: Mon équipe, qui est venue il y a 2 ans, est allée dîner dans des familles indiennes. Qu'avez-vous dans le frigidaire? Qu'est-ce que vous achetez? Ah, moi, j'ai pas de poisson, pas de viande. Vous achetez beaucoup de produits frais, vous achetez beaucoup de riz. Quels sont les magasins où vous allez acheter? On s'adapte énormément aux habitudes de consommation. Il n'y a pas de rayon boucherie, pas de poissonnerie, pas d'alcool.
5: Carrefour vend surtout des produits locaux, mais l'accord de libre-échange entre l'Inde et l'Europe entrera en vigueur début 2027 et lui permettra d'exporter dans le pays le plus peuplé du monde. Emmanuel Derville, Noida, RFI.
2: En France, la Nouvelle-Calédonie, 6 militants kanaks portent plainte contre 4 ministres ou ex-ministres, dont l'actuel Premier ministre Sébastien Lecornu. Plainte déposée devant la Cour de justice de la République pour dénoncer les conditions de leur arrestation en juin 2024 et leur transfert en prison en métropole. Toujours en France, le parquet ordonne la suspension de 4 policiers. Peu avant, le nouveau maire d'extrême droite de Carcassonne, dans le sud-ouest du pays, annonçait la suspension de tous les policiers municipaux mis en cause. Dans une vidéo qui avait été publiée hier par le quotidien Le Midi Libre, on y entend un policier municipal tenir des propos racistes et complotistes. Ce mercredi, le ministre de l'Intérieur, Laurent Nunez, a ordonné un contrôle de la police municipale de Carcassonne et condamné des propos indignes. On termine avec un problème de mathématiques sur lequel coince la communauté scientifique depuis plus d'un siècle, celui de Navier-Stokes. OpenAI, le concepteur de ChatGPT, affirme que l'un de ses modèles a résolu ce problème. Et si c'est bien le cas, cela marquerait un vrai jalon dans le développement de l'intelligence artificielle. Simon Rosé.
9: OpenAI affirme qu'un de ses nouveaux modèles a résolu en moins de 4 jours l'un des plus grands défis des mathématiques modernes, le problème de Navier-Stokes. C'est une équation formulée au 19e siècle pour décrire le comportement des fluides. On en utilise aujourd'hui une version approchée dans des domaines aussi variés que la météo, l'aéronautique ou encore la modélisation des océans. Et son importance est telle qu'elle figure depuis l'an 2000 parmi les 7 problèmes du millénaire, 7 grands problèmes de maths, dont la résolution est récompensée par $1 million. Pour y parvenir, OpenAI affirme avoir eu besoin de plus de 10 000 agents d'intelligence artificielle. Ils ont travaillé pendant 88 heures pour parvenir à démontrer cette équation. Mais l'annonce est déjà contestée. 2 mathématiciens, dont un chercheur employé par l'entreprise concurrente Anthropic, soupçonnent OpenAI d'avoir repris une piste de recherche qu'ils développaient eux-mêmes de leur côté. Évidemment, OpenAI nie, mais n'exclut pas que certaines données aient pu contribuer à l'entraînement de ces modèles. Et reste surtout la question essentielle, celle à $1 million. Cette solution proposée par l'intelligence l'intelligence artificielle. Est-ce qu'elle est correcte? Il faudra du temps pour s'en assurer. Plusieurs mois de travail au minimum pour la communauté scientifique.
2: Simon Rosé.

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1: Amos 5, verset 6. Cherchez l'Éternel et vous vivrez. Craignez qu'il ne saisisse comme un feu la maison de Joseph et que ce feu ne la dévore sans personne à Bethel pour l'éteindre. C'est toi, Jésus, que recherche mon âme. À te trouver se bornent mes souhaits. C'est ton regard que sur moi je réclame. Rends-moi, Seigneur, rends-moi ta douce paix. Ce sont les vers de l'hymne et louange numéro 285.
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C'est du 5 au 12 septembre 2026 avec l'intervenant Lucien Coco, conférencier, accompagnateur en relation d'aide, coach en style de vie. Ce sera donc en semaine, le dimanche, mardi, mercredi et vendredi de 18h30 à 19h45, le samedi à partir de 9h. Ce sera donc à l'église adventiste du 7e jour de Malandur à Bouillante. L'entrée est libre et gratuite. Un accueil chaleureux vous est réservé. Une seule voix peut inspirer des millions lorsque chacun choisit de partager l'espérance. L'année 2027 revêtira une signification particulière pour l'Église adventiste du 7e jour. Selon la compréhension prophétique adventiste, l'an 27 de notre ère marque le commencement du ministère public de Jésus-Christ lors de son baptême dans les eaux du Jourdain. 2000 ans plus tard, l'Église adventiste mondiale souhaite faire de cette date un temps de mémoire, d'approfondissement spirituel et de mobilisation missionnaire. Dans cette dynamique, l'Union des Antilles et de la Guyane française s'inscrit pleinement dans cette initiative et invite les églises de Guadeloupe, de Guyane et de Martinique à cheminer ensemble autour d'un thème, projet, une voie 27. Une date inscrite dans la prophétie. Le choix de l'année 2027 ne repose pas uniquement sur la commémoration d'un événement historique. Il trouve son fondement dans la prophétie des 70 semaines rapportée dans Daniel 9, 24 à 27. 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Conférence débat le mardi 29 septembre 2026 au Centre culturel Rémy-Nassouta à Pointe-à-Pitre. Nouvelle loi d'aide à mourir, du droit à la mise en œuvre, cadre juridique, questionnement, éthique et défis organisationnels. Autant de sujets qui seront donc évoqués ce jour-là. Renseignements à info@amh-guadeloupe.com. Avec comme invité Anne-Sophie Moutier, juriste, consultante formatrice, enseignante universitaire, chargée de cours à l'Institut catholique de Rennes, l'Institut de préparation à l'administration générale de Rennes, Conservatoire national des arts et métiers, École des hautes études en santé publique, qui sera donc l'invité pour cette conférence débat, je rappelle, le mardi 29 septembre de 18h30 à 20h30. Au Centre culturel Rémy Nassouta. L'Église adventiste du 7e jour de Pointe-Noire-Bourg vous invite à cette série de causeries, un esprit sain dans un corps sain. Prendre soin de soi, corps, âme et esprit, du 12 au 26 septembre 2026. Au programme, l'alimentation, la digestion, l'eau source de vie, le sucre, quel effet sur notre santé. Comprendre et prévenir la dépression, l'estime de soi, l'activité physique, la confiance en Dieu. Venez donc nombreux, l'entrée est libre et gratuite. Cultivons donc un esprit sain dans un corps sain. Ce sera donc le dimanche à partir de 18h, il y aura la prise de tension et évaluation du risque diabétique. Déjeuner diabétique. Déjeuner froid.

Rendez-vous donc à l'église adventiste de Baïf le samedi 19 septembre de 16h à 18h. Voleurs d'année, voleurs de vie, conférence débat, chaque deuxième dimanche du mois, 16h30, le dimanche 13 septembre à 16h30, ce sera le docteur Sonny Gene qui parlera bien sûr de la douleur au Romaric chez Ronnie et Marie-Laure à Vieux-Beau-Mornalo. L'entrée est gratuite. Nous poursuivons nos communiqués sur votre station radio pour une vie meilleure. Journée portes ouvertes, le Bon Samaritain, le dimanche 27 septembre, chemin 9 à Pointe-à-Pitre, au programme Décision 50, le mot du président, course à pied de 7h à 8h, distribution du petit déjeuner, 10h à 15h, profiter des différents stands de santé, stands de produits naturels. Le déjeuner, c'est à midi, 15h à 17h, animation pour les enfants de 3 à 14 ans. Vous êtes donc attendu nombreux pour cette journée porte ouverte du Bon Samaritain le dimanche 27 septembre. À noter sous votre agenda. 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Le département MIFEM de la Fédération France Nord vous invite à un temps fort de sensibilisation et de réflexion autour de la prévention et de la lutte contre les violences. Thème: briser le silence, la mission du MIFEM face aux violences, avec la participation de Michel Hippolyte, du pasteur Philippe Pénère, ainsi que de nombreux autres invités. Ce sera le dimanche 20 septembre de 11h à 13h, bien sûr sur Zoom. Un rendez-vous important pour informer, sensibiliser, soutenir et encourager chacun à devenir acteur du changement. Parce que le silence peut isoler, mais que la parole peut ouvrir un chemin vers la protection, la guérison et la restauration. Ensemble, faisons entendre une voix d'espoir. 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Notez les identifiants Zoom 891-2220-7031. 891-2220-7031. Le code secret 077-095. Voilà pour l'essentiel des communiqués sur votre station radio pour une vie meilleure.

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2: Bonjour, chers amis auditeurs, nous sommes toujours à la leçon 11 de notre étude. Gestion et mission ou économa chrétien et mission. Versets à mémoriser, car vous connaissez la grâce de notre Seigneur Jésus-Christ, lui qui était riche, il s'est fait pauvre à cause de vous, pour que vous, par sa pauvreté, vous deveniez riches. Prions. Merci au Dieu que nous soyons riches en toi. Merci de te connaître. Et parce que nous connaissons le don de ton amour, nous pouvons aussi aimer les autres, aider les autres. Merci Seigneur pour ce don précieux. Amen. Hier mardi, nous avons vu la planification et nous avons compris que la spiritualité n'excluait pas la gestion. Paul écrit que chacun donne comme il a résolu en son cœur.
3: 2 Corinthiens 9 et le verset 7.
2: Ce texte souligne ici le sens de la décision préalable, comme quoi que le croyant doit réfléchir, décider et organiser sa générosité. Paul aussi ajoute le principe de proportionnalité, donner selon ses moyens et selon ce que l'on possède. Nous avons compris que la générosité biblique n'est pas improvisée. Elle peut être planifiée. Donc, la foi n'est pas opposée à ces verbes d'action que je vais vous citer. Budgétiser, anticiper, programmer, évaluer un projet, fixer les priorités. Donc,
4: et nous pourrons aussi ajouter que même le don du Christ s'est inscrit dans un plan. Dieu lui-même est le premier gestionnaire de la mission du salut.
2: Passons à la leçon d'aujourd'hui, une question d'attitude. Lisons 2 Corinthiens 8, versets 1 à 5. Qu'est-ce qui peut expliquer une telle générosité des Macédoniens dans leurs offrandes? 2 Corinthiens 8 et le verset 1 à 5. Par ailleurs, frères et sœurs, nous vous faisons connaître la grâce que Dieu a accordée aux églises de la Macédoine. Au milieu même de la grande épreuve de leur souffrance, leur joie débordante et leur pauvreté profonde les ont conduits à faire preuve d'une très grande générosité. Je l'atteste, ils ont donné volontairement, selon leurs moyens et même au-delà de leurs moyens, et c'est avec beaucoup d'insistance qu'ils nous ont demandé la grâce de prendre part à ce service en faveur des saints. Ils ont fait plus que ce que nous espérions, car ils se sont donnés d'abord eux-mêmes au Seigneur, puis à nous. Essayons de comprendre ou d'analyser chaque verset. Puis analysons 2 Corinthiens 8, verset 5. Ils ont fait plus que nous espérions, car ils se sont donnés eux-mêmes au Seigneur, puis à nous par la volonté de Dieu. Ils se sont donnés eux-mêmes au Seigneur. Ils se donnent au Seigneur, ensuite ils donnent leurs ressources. Le premier don que Dieu recherche, ce n'est pas notre argent, c'est notre cœur. C'est aussi mon temps, mes capacités, mes biens, mes compétences, mes projets, mes relations, mes ressources, tout devient une conséquence de la consécration à Dieu. Avant le don des biens, vient le don de soi au Seigneur. Autrement dit, la générosité dont ils ont fait preuve envers les communautés chrétiennes non juives pour venir en aide aux croyants pauvres et persécutés de Judée n'est pas une performance humaine, mais c'est le fruit de la grâce. Ils ne donnent pas parce qu'ils ont beaucoup. D'ailleurs, ils n'en ont pas parce qu'ils connaissent eux-mêmes l'épreuve et la pauvreté. Donc,
4: Paul est en train de montrer que l'abondance du don ne dépend pas nécessairement de l'abondance des biens, mais surtout de l'abondance du cœur. Puis le verset, c'est lui qui met en nos cœurs le vouloir et le faire selon le bon plaisir. Donc, cette église de Macédoine, bien qu'elle soit au milieu même de la souffrance, elle a donné avec joie. Bien qu'elle soit dans une pauvreté profonde, elle a donné selon ses moyens, voire même au-delà de ses moyens. Et elle a insisté pour participer. Elle a insisté pour prendre part à ce service en faveur des saints. L'attitude des Macédoniens se manifeste de plusieurs façons. Ils ont donné, comme nous avons dit, avec une joie débordante. Paul dit que leur joie débordante et leur profonde pauvreté ont fait abonder la richesse de leur générosité. Il mentionne que Dieu aime celui qui donne avec joie, de Corinthiens 9 et le verset 7. Le mot grec traduit par « avec joie » n'apparaît qu'ici de tout le Nouveau Testament. Un terme de la même famille apparaît ailleurs, celui qui exerce la compassion doit le faire avec joie. Romains 12 et le verset 8. Des termes issus de cette famille apparaissent parfois dans la littérature extra-biblique au sens de joie et de bonheur. Dans 2 Corinthiens 9 et le verset 7, que chacun donne ce qu'il aura décidé en son cœur, sans regret ni contrainte, car Dieu aime celui qui donne avec joie. Donner avec joie signifie donner sans réticence. Deuxièmement, ils ont donné avec générosité. Avant de mentionner la générosité des Macédoniens, Paul a d'abord fait référence à leur profonde pauvreté. Le mot générosité, en grec aplotetos, apparaît deux fois de plus dans 2 Corinthiens 8 et 9. Paul dit « Ainsi vous serez enrichis à tout point de vue pour toutes sortes d'actes de générosité. » Un peu plus loin, il mentionne leur générosité dans le partage de leurs biens. Dans ce passage, être généreux dans ses offrandes est une manière de confesser l'évangile du Christ. Ils ont donné de leur plein gré, 2 Corinthiens 8 et le verset 3. Cela signifie qu'ils ont donné volontairement. Cela devient encore plus admirable quand on voit qu'ils ont donné à partir de leur essentiel, car leurs ressources étaient extrêmement limitées. Paul utilise la même idée pour caractériser la volonté de Tite de rendre visite aux Corinthiens. Il s'est rendu à Corinthe de son plein gré. Ils ont donné en ayant le sentiment que donner est un privilège. Cette attitude est perceptible dans la demande des Macédoniens de participer à la collecte. Ils nous ont donné avec beaucoup d'insistance la grâce de prendre part à ce ministère de solidarité. Ils ont participé à la collecte comme un acte de consécration totale. Paul dit, ils se sont donnés eux-mêmes d'abord au Seigneur, puis à nous par la volonté de Dieu. Se donner au Seigneur conduit à se donner aux autres. Les Macédoniens ont étendu leur implication de la mission au-delà de l'aide financière. En d'autres termes, donner et être généreux ne se limite pas à des questions d'argent. Demain, nous verrons l'unité. Prions. Seigneur, tu aimes celui qui donne avec joie, sans regret et sans contrainte. Comme nous avons reçu beaucoup de toi, aide-nous à avoir de la générosité pour la mission.
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Bienvenue dans le pouvoir de l'espérance. Le pasteur Eddy Michel Carpin, que nous rejoindrons dans un instant, et moi-même sommes ravis de vous retrouver pour cette série dédiée à un thème universel et profondément humain, la peur. À travers ces épisodes, nous allons explorer comment cette émotion peut nous paralyser, mais aussi nous enseigner et nous renforcer. Alors, restez avec nous et découvrez comment transformer la peur en une force positive. Mais juste avant cela, prenons un moment de louange et que ce temps de musique soit une ouverture pour recevoir le message d'aujourd'hui.

0: nouvelle fois et toujours autour du thème de la peur. Alors, on a pu voir ces derniers jours la peur de la nudité, ce qu'est la peur. Et justement, en évoquant la peur de la nudité, on en est arrivé aussi au fait d'avoir peur de Dieu. Pourquoi on aurait peur de Dieu ? Pourquoi on a peur de Dieu ?
1: Alors, justement, le texte de la Genèse au chapitre 3, donc le texte biblique de Genèse chapitre 3, nous fait comprendre que lorsque l'homme et la femme ont écouté la voix du serpent, et dans la Bible, en fait, on découvre qui est finalement ce serpent qui parle. On découvre que c'est un adversaire de Dieu. On découvre que c'est un être créé par Dieu, mais qui, à un moment donné, s'est rebellé contre lui. Et cet être, eh bien, qui est d'une autre nature que la nature humaine, cet être va commencer à insinuer auprès de Adam, auprès de Ève, eh bien, des paroles qui ne sont pas véridiques concernant la personne de Dieu. Comme si Dieu, par exemple, leur cacherait un certain nombre de choses. Oui, Dieu ne veut pas que vous mangiez de ce fruit parce que il sait que si vous en mangez, eh bien, vos yeux vont s'ouvrir, vous connaîtrez, vous entrerez dans une autre dimension. Surtout, il leur dit également, vous ne mourrez point. Donc, à partir du moment où il met le doute, où il insinue le doute envers Dieu, ben, lorsqu'il mange du fruit de l'arbre qui leur avait été défendu au préalable, eh bien, là, il y a quelque chose il y a un sentiment de culpabilité, bien sûr, qui va naître. Ensuite, on va voir qu'ils vont se voir nus. On va voir ensuite qu'ils vont entendre la voix de Dieu et à ce moment, ils vont se cacher. Donc, on voit effectivement que, premièrement, ce n'est pas Dieu qui a peur de l'homme, quand bien même ce dernier va casser ce lien, il va violer en quelque part cette loi d'amour qui existait entre lui et Dieu, cet engagement, eh bien, qu'est-ce qu'on va voir ? Il va se cacher. Mais Dieu n'a pas peur. Donc, la naissance de la peur de Dieu, eh bien, elle sera nourrie, bien sûr, premièrement, par les insinuations du serpent, du diable, et ensuite par la violation de la règle qui leur avait été posée dans le cadre de l'harmonie. Donc, bien sûr, au niveau de l'homme, ça va générer cette peur.
0: Alors, si je comprends bien ce que tu dis,
1: oui.
0: On a peur, et on a peur notamment de Dieu, parce qu'il y a un ennemi, et un ennemi qui nous a laissé entendre certains mensonges.
1: Oui.
0: Mais pourtant, dans la Bible, souvent, on a des passages bibliques qui évoquent la crainte de Dieu.
1: Alors, effectivement, la peur dans le texte de Dieu qui apparaît, c'est-à-dire l'homme qui va se cacher, on la retrouve dans Genèse 3. Et il y a d'autres textes, effectivement, qui nous invitent à craindre Dieu. Alors, les mots, premièrement, ne sont pas les mêmes, mais craindre dans le sens de le révérer, de le reconnaître. Donc, après Genèse 3, les auteurs et Dieu va nous inviter à retrouver cette relation avec lui. Mais pas d'avoir peur de lui. Puisque ce qui est incroyable dans Genèse 3, c'est que Dieu va quand même dans la direction de l'homme. Donc s'il va dans la direction de l'homme, ce n'est pas pour lui dire « aie peur de moi ». Non. Tout ce qu'on a insinué va générer la peur de Dieu, parce qu'en plus, ils enfreignent une règle, d'accord ? Mais de l'autre côté, Dieu ne veut pas qu'ils aient peur, puisqu'ils s'approchent. Et il y a aussi dans la Bible beaucoup de citations qui nous invitent à ne pas avoir peur de Dieu. Et d'ailleurs, quand Dieu s'approche de l'être humain, il lui dit « n'aie pas peur ». Donc oui, la peur de Dieu naît là, mais par contre, les autres textes qui nous invitent à craindre Dieu, ce n'est vraiment pas dans le sens de la peur, c'est dans le sens de la reconnaissance, de la prise de conscience, en fait. D'ailleurs, cette crainte, c'est une prise de conscience du qui est Dieu. Qui est Dieu ? Il est le Créateur. Il est aussi celui qui nous tend la main, celui qui vient à notre secours, celui qui nous sauve, celui qui nous revêt justement de ses propres mérites pour que nous n'ayons plus peur de lui. Donc, ce serait antagoniste d'ailleurs que Dieu nous invite à ne pas avoir peur et en même temps nous dise d'avoir peur de lui. En fait, c'est presque un langage qui nous rendrait fous.
0: Alors justement, par rapport à tout ce qui se passe aujourd'hui, on va prendre le contexte social dans lequel on vit aujourd'hui aux Antilles, qui génère vraiment un climat anxiogène. Les gens ont peur. Ont peur de manquer de certaines choses, ont peur aussi de l'avenir et de ce qui peut se passer par rapport à ces tensions sociales. Mais tu nous dis dans la Bible qu'on a quelque part un Dieu bienveillant. Comment on peut faire? Qu'est-ce que tu pourrais dire à toutes ces personnes qui sont notamment dans ces situations qui génèrent beaucoup de peur, de crainte? Comment elles peuvent faire pour dépasser cela? Et justement, se rapprocher de Dieu, ne pas en avoir peur et les aider à prendre conscience que, eh bien, on a un Dieu bienveillant et qu'elles peuvent aussi en bénéficier et qu'il peut les aider à être en paix.
1: Alors, le premier élément pour moi, c'est d'accueillir Dieu tel qu'il se révèle, pas tel qu'on l'a appris, pas tel qu'on nous l'a enseigné, mais tel qui se révèle. Et pour moi, c'est vraiment significatif. Genèse chapitre 3, et même quand je remonte un peu plus haut dans Genèse chapitre 1, chapitre 2, dans la relation que Dieu tisse avec cet être qu'il a créé, c'est une relation, en fait, d'amour, qui est fondée sur l'amour, qui est fondée sur la confiance, mais pas sur la peur. D'accord? Donc l'homme sait qui est Dieu, il sait qu'il n'est pas le Créateur, mais en même temps, eh bien, il y a un lien d'amour. Et d'ailleurs, dans Genèse 2, c'est particulièrement vrai, parce qu'on voit que Dieu va, par exemple, créer un être pour répondre également, pour être en vis-à-vis, en face de l'homme, mais pour l'accompagner et pour qu'ils soient ensemble dans la gestion de la planète. Donc, on voit les intentions de Dieu, qu'elles sont bonnes. Et d'ailleurs, le texte va nous préciser que tout ce que Dieu a fait était bon, c'était agréable, c'était parfait. Maintenant, oui, il y a ce texte qui nous dit que, en dépit du fait qu'Adam et Ève aient écouté la voix du serpent, qu'ils aient mangé du fruit, Dieu n'est pas resté éloigné, attendant que l'homme vienne et entame une démarche vers lui. Mais le texte nous précise au verset 8, « Alors ils entendirent la voix de l'Éternel Dieu qui parcourait le jardin vers le soir. » Donc ça veut dire que Dieu, et si nous comprenons que Dieu sait ce qui s'est passé, ça veut dire qu'il s'approche alors. C'est lui qui prend l'initiative, puisqu'on voit que l'homme, lui, il se cache, il cherche à se couvrir. Mais au contraire, Dieu s'approche de lui. Donc, la façon dont Dieu se révèle à nous dans le texte, c'est un Dieu qui veut communiquer. Un Dieu qui nous invite à dire les choses, même lorsque elles ne sont pas bonnes, même lorsque nous avons failli. Il nous invite quand même à la table de négociation. Il nous invite à la table du dialogue. Et moi, je trouve que quelqu'un qui m'invite à la table du dialogue, c'est pas quelqu'un qui voudrait que j'aie peur de lui. C'est au contraire quelqu'un qui veut m'accueillir. Il veut me donner la certitude qu'il ne me juge pas, mais qu'il comprend ce que je vis, il comprend la situation dans laquelle je suis tombé, et il m'invite avec lui, eh bien, à voir quelles sont les solutions possibles et quelles sont les portes d'espoir qui existent, parce que l'homme et la femme, là, ont commis, je dirais, presque l'irréparable. Ils ont déshonoré Dieu. Ils ont désobéi à la voix de Dieu. Et pourtant, c'est souvent là, c'est Dieu qui s'approche. Mais Dieu, on l'observe dans le texte, il ne vient pas avec un bâton. Dieu ne vient pas avec un fouet. Il s'approche pour dialoguer. Et quand on lit la suite du chapitre 3, on voit que Dieu est aussi celui qui apporte une solution face à la situation nouvelle dans laquelle se trouvent Adam et Ève, Dieu va apporter la solution. Et dans Genèse 3:16, il est dit, eh bien, il y aura une tension entre deux descendances, la descendance de ceux qui vont continuer et perpétrer le mal, et ceux qui oseront faire confiance à Dieu. Il y aura une tension tout au long de l'histoire. Et Dieu va s'engager à apporter la réponse au problème de l'humanité.
0: Alors, si je comprends,
1: oui,
0: tu es en train de me dire que moi qui ai peur de Dieu, en réalité, la seule chose que j'ai à faire, c'est de répondre à son invitation, de m'installer à la table et de dialoguer avec lui et de négocier. C'est la seule chose.
1: Alors,
0: c'est aussi simple que ça.
1: Alors oui, c'est aussi simple que ça, parce que en fait, par exemple, lorsque j'étais petit, bon, mes parents me posaient aussi un certain nombre de règles de fonctionnement, et quand j'enfreignais ces règles, pourquoi j'avais peur de mes parents? Parce que je sais, et j'avais déjà entendu un certain nombre de menaces, mais j'avais aussi déjà aussi vu par rapport à mes sœurs. Donc je savais qu'il y avait derrière des punitions, je savais certainement derrière qu'il y avait des fessées. Donc ça générait la peur chez moi. Mais ça veut dire dans le texte, si Adam et Ève se cachent, s'ils ont peur de Dieu, c'est qu'en quelque part ils ont une méconnaissance de Dieu. Parce que, je l'ai dit précédemment, c'est-à-dire que l'adversaire, Satan, va insinuer des choses négatives concernant Dieu. Donc, vrai ou faux, pour l'instant, ils ne savent pas. Oui, ils savent que Dieu est leur créateur. Ils savent que c'est Dieu qui les a placés dans ce contexte harmonieux. Mais en même temps, puisqu'il y a une voix dissonante, une voix qui dit autre chose, il y a un doute qui s'instaure, et bien sûr, la peur de Dieu va naître. Mais j'observe dans le texte simplement que, en dépit de la peur de l'homme, Dieu va s'approcher de lui, Dieu va lui apporter également des solutions, et plus tard dans le texte biblique, on va voir que Dieu lui-même, par exemple, je cite beaucoup l'évangile de Jean parce que c'est un évangile que j'aime beaucoup dans le Nouveau Testament. Et au chapitre 1, il nous est dit que Jésus, Dieu, Emmanuel, Dieu avec nous, d'accord, il est venu au verset 14 et la parole a été faite chair et elle a habité parmi nous pleine de grâce et de vérité. Et nous avons contemplé sa gloire, une gloire comme la gloire du Fils unique venu du Père. C'est quand même incroyable que nous ayons, et tu as raison, Florine, souvent peur de Dieu. Dès qu'on parle de Dieu, il y a une peur. On voit peut-être aussi, au travers de certains exemples de la Bible, de l'Ancien Testament, où il y a des guerres, des morts, il y a certaines situations dans la relation avec Dieu, des hommes disparaissent, ils tombent raide mort sur le sol. Tout cela génère également la peur. Mais en même temps, il y a ce discours de la Bible qui nous dit, non, Dieu veut se rapprocher, Dieu veut le rapprochement, Dieu veut le dialogue. Et la Bible va très loin lorsqu'elle nous dit dans Jean 1, 14 que Dieu est venu dresser sa dent parmi les êtres humains. Est-ce qu'il y a une preuve plus grande pour changer peut-être notre vision de Dieu, notre regard de Dieu? Parce que c'est notre vision de Dieu qui fera qu'on aura peur de lui, ou au contraire, on va le craindre dans le sens de la révérence. On va reconnaître qui il est, on va reconnaître eh bien ce qu'il fait pour nous, ce qu'il fait de nous, et cela va nous pousser justement à l'adorer et à le reconnaître comme étant le Dieu créateur du ciel et de la terre, le Dieu créateur de l'être humain.
0: Alors, une fois de plus, pasteur, notre interprétation, notre perception nous amène à côtoyer un autre type de peur, et qui est cette fois-ci la peur de Dieu. Alors que pourtant, dans les écrits, tout nous démontre plutôt le contraire. Un Dieu bienveillant, un Dieu qui veut être proche, qui veut dialoguer, qui s'approche, qui ne nous demande pas à nous de nous approcher, au contraire, de se laisser approcher et de pouvoir échanger et de vivre une vraie relation, une relation authentique avec lui. Une fois de plus, pour pouvoir dépasser, surmonter ses peurs et peut-être vivre selon les principes de la Bible et dans un monde qui peut nous malmener et qui peut nous amener à penser autre chose et justement à avoir peur de ce Dieu.
1: Tout à fait, Florine. Pour revenir au texte également que nous avons utilisé, que nous avons cité dans le livre de l'Apocalypse, au chapitre 3, verset 20, en lien aussi avec Jean 1, verset 14, on retrouve un Dieu qui se tient à la porte et qui frappe. Et le texte nous dit « Voici, je me tiens à la porte et je frappe. Si quelqu'un entend ma voix et ouvre la porte, j'entrerai chez lui, je souperai avec lui et lui avec moi. » Ça veut dire que la peur de Dieu, en fait, elle n'a pas lieu d'être. Elle n'a pas lieu d'être si effectivement j'accueille ce Dieu qui frappe. Ce Dieu qui vient, qui se présente à moi. Maintenant, dans l'histoire biblique, il y a un début et une fin. Mais il ne faut pas non plus qu'on mélange les étapes dans la relation avec Dieu. Lorsqu'on s'oppose à Dieu, et lorsque, dans l'histoire, à force de s'opposer à Dieu, on a le résultat de cette rébellion contre lui. D'accord ? Et dans la Bible aussi, il ne faut pas qu'on se voile non plus la face, c'est-à-dire qu'il y a un moment où Dieu va exercer d'une autre manière son amour et sa justice, c'est-à-dire qu'à un moment donné, ce qu'il a annoncé arrivera, c'est-à-dire il y aura la destruction aussi de tous les rebelles, de tous ceux qui ont refusé d'ouvrir justement la porte de leur cœur afin que Dieu puisse venir apporter la paix, la sérénité et que la peur de Dieu puisse disparaître. La peur de Dieu. Alors, paradoxalement, la peur de Dieu ne peut être résolue que lorsque j'accueille Dieu dans ma vie.
0: Et qu'elle n'est pas sa place.
1: Parce que justement, lorsque Dieu est dans ma vie, la peur s'estompe, elle disparaît. C'est là notre espoir, Florine.
0: Chers téléspectateurs, vous l'avez compris, Dieu se tient à votre porte. Vous avez la possibilité d'ouvrir, vous avez la possibilité de vous installer à table avec lui, de discuter, d'échanger, de vous rapprocher pour pouvoir vivre une relation authentique, dépasser vos peurs, dépasser vos craintes. Et je vous propose d'ailleurs, de dépasser vos craintes pour qu'on puisse se retrouver demain, toujours sur le sujet de la peur.

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2: Chers auditeurs, nous voilà pour notre fameuse émission Plantes et Santé. Aujourd'hui, je vais vous parler d'une plante, dont le nom vernaculaire, c'est le Momordica charentia. Momordica charentia, il s'agit tout simplement du paroca. Pourquoi le paroca? Parce que certaines personnes utilisent le paroca. Et le paroca est une plante très utile, mais aussi c'est une plante toxique. Il faut savoir comment l'utiliser, dans quelle affection et pourquoi l'utiliser. Alors, cette plante se trouve aux Antilles francophones, comme aux Antilles hispanophones et comme aux Antilles anglophones. Cette plante aussi se trouve en Asie, en Thaïlande, aux Philippines et dans d'autres régions du monde, même en Afrique et particulièrement en Inde. D'ailleurs, c'est surtout les découvertes, les recherches faites à propos de cette plante viennent particulièrement d'Asie et surtout de l'Inde. Quelle est l'origine? Je vous ai parlé de cette origine, de son origine, surtout de la distribution écologique de cette plante, de la botanique de cette plante. Alors, cette plante est devenue comestible aux Antilles, utilisée aux Antilles de par surtout les baies. Les baies, c'est le fruit que l'on voit, soit un fruit assez allongé ou un fruit petit qui pousse au bord des chemins. Cette plante affectionne des sols humides, des sols bien ensoleillés, et cette plante se multiplie non par bouturage, mais par graines. Alors, sur le plan botanique, c'est une liane grimpante, qui peut atteindre plusieurs mètres de haut. Ça dépend dans quel sol il est. Le paroca porte des feuilles. On dit que ce sont des feuilles palmatifs lobées. Des feuilles palmatilobées, c'est-à-dire plus étroites à la base qu'en hauteur. Ce sont des feuilles qui comprennent, disons 5 à 7 lobes. Ce sont des feuilles elliptoïdes, tuberculées. Le fruit a plusieurs valves, et c'est dans ces valves que l'on trouve les graines. Des graines qui sont bien ovées, c'est-à-dire entourées d'une pulpe, une pulpe mucilagineuse. C'est-à-dire il y a une espèce de couche rougeâtre, assez vive, un rouge très vif. Et je me souviens que lorsque nous étions enfants, nous mangeions ce fruit-là. Nous mangeons ces graines, ne sachant pas, lorsqu'on est enfant, les dangers de cela. Mais nous allons voir ce que cela peut causer tout à l'heure. Alors, je vous disais que le Momordica charentia, le nom vernaculaire, de quelle famille est cette plante? C'est de la famille des Cucurbitacées. Alors, quel usage traditionnel peut-on faire de cette plante? Lorsque l'on analyse les recherches, les documents à propos de cette plante, bien nous trouvons que l'on peut faire de la tisane avec les feuilles et même avec les fruits écrasés. On peut l'utiliser contre la fièvre, contre la diarrhée ou encore surtout en décoction des feuilles pour le sommeil. La décoction des feuilles serait hypnotique. Bien de nos jours, vous savez que le paroca est un des remèdes populaires qui a une renommée, surtout aux Antilles, en Thaïlande, en Afrique, en Asie et particulièrement en Inde. Surtout aussi dans cette renommée dans la Caraïbe également, ainsi qu'en Amérique centrale aussi. Mais la décoction des parties aériennes est décrite bien pour ses propriétés. Alors, quelles sortes de propriétés? Ce sont les propriétés plutôt hypotensives, c'est-à-dire qui fait baisser la tension, les propriétés vermifuges, c'est-à-dire c'est une plante qui est entelmintique, c'est-à-dire qui peut détruire les parasites intestinaux. C'est une plante qui est anti-dysentérique. C'est une plante, c'est-à-dire qui peut agir sur la dysenterie. La dysenterie, c'est une affection au niveau intestinal, au niveau de l'intestin dû à un amibe. Et c'est une plante aussi, vous ai-je dit précédemment, qui peut agir sur la fièvre. C'est une fièvre causée par la grippe. La fièvre causée par la grippe, bien, on peut dire que les fébrifuges, surtout, et aussi antigrippal, lorsqu'on a eu froid ou lorsqu'on est grippé, on peut utiliser le paroca. C'est une plante aussi qui est dépurative. Dépurative dans le sens où elle peut agir sur le froid. Elle peut même agir sur certaines douleurs. Certaines douleurs, donc on dit qu'elle est anti-rhumatismale, certains rhumatismes légers. Elle est aussi anti-diabétique parce qu'elle fait baisser le taux de sucre dans le sang. Pourquoi ça et comment? Parce que au niveau de cette plante-là, il y a certaines substances comme l'insuline, hein, qu'on appelle les momordicines. Ce sont des substances qui arrivent à faire baisser le taux de glycémie, hein, et réguler un peu ce taux-là au niveau des diabétiques. Encore, c'est une plante anti-anémique. Anti-anémique. Pourquoi? Parce qu'il y a des substances au niveau de cette plante qui renforcent le

dermatose, c'est-à-dire un bain. Les dermatoses, ce sont des maladies de la peau, c'est-à-dire des taches, des dermatoses prurigineuses qui vous donnent des démangeaisons et surtout un certain prurite, et cela vous permet de mieux soigner cela et d'y faire face de façon assez facile. Donc, le paroca est considéré comme, mesdames et messieurs, rafraîchissant aussi. Hein? On peut utiliser cette plante lorsque l'on a des problèmes à ce niveau-là, et des bouffées de boutons, des bouffées de chaleur. On a parlé tout à l'heure de prurite, mais aussi lorsqu'on on a de l'inflammation. Hein, alors on peut utiliser cette plante est indiquée contre cette affection-là, contre ces éruptions cutanées. Que peut-on dire encore de paroca, utilisé dans beaucoup de troubles, mais voilà pour les femmes, au niveau des troubles menstruels, par exemple. Hein, eh bien, le paroca est utilisé dans ces troubles-là, et également comme anticonceptionnel, et surtout, il faut faire attention. Comme on dit anticonceptionnel, c'est plutôt au niveau masculin. Au niveau masculin, au niveau des spermatozoïdes, les pépins de paroca sont spermicides, c'est-à-dire que ça agit sur les spermatozoïdes, ça freine leur agilité et ça les empêche surtout d'avoir de la forme et de pouvoir, comme un Usain Bolt souvent, permettez-moi cette expression, vous savez très bien que c'est le plus rapide qui arrive à féconder l'ovule, donc ça freine leur agilité, ça les rend amorphes, ça les rend fatigués et ça arrive même à les tuer. Donc au niveau de la femme, bien les graines de paroca sont abortives. Et même la plante, des fois, il faut utiliser avec précaution et surtout consulter son médecin, consulter son gynécologue, savoir faire des examens, savoir si l'on n'est pas enceinte. Je dis toujours qu'il faut consulter son médecin, qu'il faut faire des examens pour savoir si on est diabétique, si on est hypertendu, si on a une affection quelconque. Ce sont des conseils que nous donnons, ce ne sont pas des prescriptions. C'est pour cela que nous vous invitons, mesdames et messieurs, à consulter votre médecin, consulter votre gynécologue, consulter votre pharmacien avant de pouvoir, et renseignez-vous, sachez surtout de vous informer au niveau des plantes avant de pouvoir utiliser une plante. Il faut bien s'informer, connaître les possibilités, l'usage, les dosages de l'utilisation de ces plantes pour ne pas commettre de grosses erreurs. Voilà, la plante, le paroca, a suscité de nombreux travaux. Ces travaux-là, vous pouvez les trouver dans certains ouvrages, tels que les livres de Jean-Louis Longfos, Les plantes médicinales des Antilles ou Les plantes médicinales caribéennes, ou encore dans La pharmacopée caribéenne édité par Tramil, qui est sorti récemment, ou encore dans l'ouvrage Plantes médicinales du docteur Zamor, et bien d'autres encore d'ouvrages dans lesquels vous allez trouver des études botaniques, des études scientifiques, des études pharmacologiques qui vous permettent, mesdames et messieurs, surtout de connaître ce que la plante, sur quelle pathologie la plante peut agir, comment l'utiliser, ce qu'il faut faire, ce qu'il ne faut pas faire. Donc, il y a une chose que j'aimerais vous dire aujourd'hui, c'est que le paroca, les fruits, contiennent des stéroïdes. Qu'est-ce que cela veut dire, des stéroïdes? Des stéroïdes, ce sont des substances surtout importantes, des substances de grande importance physiologique. Ces substances de grande importance physiologique, eh bien, comme par exemple des bêta-cystostérol, de l'alpha pinastérol, etc. Eh bien, ce sont ces substances-là qui agissent. Vous avez aussi un polypeptide. Qu'est-ce que c'est que ça? Hein? Vous savez, un peptide, c'est un composé organique constitué de deux ions.

0: ou de plusieurs acides aminés, par exemple, et qui permettent, mesdames et messieurs, en agissant sur l'organisme, en agissant sur les méfaits de désaffection sur notre corps, sur notre santé, par exemple au niveau de l'insuline, ben on trouve cela, par exemple de l'insuline au niveau des bovins, l'insuline bovine, on trouve ces peptides, on peut parler de tripeptides, on peut parler également de dipeptides, on peut parler de tétrapeptides, eh bien tous ces éléments-là arrivent à agir au niveau de l'organisme, au niveau de notre corps, par exemple au niveau du pancréas, au niveau du foie, au niveau de l'intestin pour les problèmes de parasites, au niveau du foie et de la vésicule biliaire pour gérer les troubles et faciliter, réguler le comportement de la vésicule biliaire et nous aider à mieux nous porter. De nombreuses études confirment ces activités-là. Nous avons parlé de l'activité hypoglycémique du paroca, de l'activité entelmintique au niveau des parasitoses intestinales. Ce que nous pouvons dire aussi, nous avons parlé de cette activité cytostatique, c'est-à-dire en ce qui concerne les femmes enceintes, pourquoi l'on demande de ne pas utiliser les pépins de paroca ou même voir le paroca, même il y a certaines personnes qui mangent le paroca, lorsqu'elles nettoient le paroca, il faut faire attention en enlevant la pellicule blanchâtre qui est au milieu et surtout les pépins, ne pas mettre les pépins, il y a des gens même qui mixent pour faire des préparations culinaires, il est demandé surtout, mesdames, surtout si vous êtes enceintes, d'éviter cela parce que cela va entraîner des contractions au niveau de votre corps, au niveau de votre utérus et cela peut expulser le fœtus. Donc faites attention, vous savez très bien que lorsqu'il y a des douleurs et que l'on n'arrive pas à accoucher, les sages-femmes ou les médecins accoucheurs le savent, on fait de l'ocytocine. Eh bien, au niveau du paroca, il y a cette activité ocytocine qui peut entraîner un avortement. Donc, c'est pourquoi vous ai-je dit que les graines de paroca et voire même le fruit peut être abortive. Donc, des précautions à prendre pour les femmes enceintes, des précautions à prendre également pour les hommes au niveau des spermatozoïdes, si vous voulez avoir un enfant, parce que c'est un anticonceptionnel. Alors, faisons attention à ce niveau-là. Par contre, si vous voulez l'utiliser comme contraceptif, alors là, des études sont en train d'être faites à ce niveau-là. On peut même faire des crèmes spermicides à base de pépins de paroca. Donc, à bon entendeur, salut. Quel usage, comment utiliser, quel usage recommander? Avant d'aller de vous parler des usages recommandés, il y a des recherches qui ont été faites sur le virus VIH, le virus du sida, le virus de l'immunodéficience humaine, et il a été constaté que le paroca est il y a certaines substances au niveau du paroca qui est inhibitrice de ce virus du sida et l'action peut freiner et même arriver à détruire, ceci est prouvé, peut arriver à détruire cette activité de la multiplication virale du VIH. Donc voilà, les recherches avancent et c'est une très bonne chose que, voyez que la plante a des éléments en elle qui sont assez valables, qu'on peut utiliser, mais il y a aussi des éléments qu'il faut prendre en compte et des éléments aussi dont il faut éviter l'usage pour ne pas avoir des problèmes. Donc, je vous disais tout à l'heure quel usage recommander. Vous avez, en ce qui concerne les éruptions cutanées, par exemple, comment utiliser le paroca pour les éruptions cutanées. On peut appliquer les feuilles pilées en cataplasme ou en bain. Alors, quand on a parlé d'éruption cutanée, on a parlé de prurite, de démangeaison, hein, on a parlé au niveau de la peau, hein, c'est un, donc le paroca agit à ce niveau-là. On a parlé d'état grippo. Alors, pour la grippe, par exemple, on peut boire des tasses d'une infusion de feuilles, donc 30 grammes de feuilles par litre d'eau, hein, faire une infusion. Je vous ai expliqué là déjà comment faire une infusion, hein. Donc, l'infusion, c'est verser de l'eau bouillante sur la plante, laisser infuser 5 à 10 minutes, plutôt 10 minutes, c'est plus intéressant, et couvrez et mettez sur cette assiette ou ce couvercle-là, mettez plutôt une assiette creuse et mettez de l'eau dans l'assiette, de l'eau froide dans l'assiette par-dessus votre infusion, parce que cela permet de conserver les principes actifs de la plante. Cela, c'est ainsi qu'une bonne infusion est faite. En décoction maintenant, on porte la plante à ébullition et lorsque la plante commence, l'eau commence à bouillir, eh bien, on laisse bouillir pendant 10 minutes à peu près, voire 15 minutes, on éteint, hein, et on couvre. Voilà, mesdames et messieurs, eh bien, on peut utiliser le paroca comme insecticide. Voilà une bonne chose. Insecticide. Cela peut protéger les végétaux. Nous avons sur nos végétaux des certains pucerons, des fois des chenilles, les végétaux ont certains problèmes, hein, et des problèmes de santé comme nous avons. Il y a des plantes qui ont besoin d'être revigorées, il y a des plantes qui ont besoin d'une cure de jouvence. Eh bien, avec le paroca, vous pouvez pulvériser, hein, sur les végétaux une macération aqueuse des feuilles. Comment cela se fait? C'est-à-dire, vous écrasez, vous laissez vraiment vous écraser bien dans de l'eau. Vous écrasez jusqu'à... Quand il est parlé de macération aqueuse, il faut que cette macération soit... Vous voyez bien que la plante, les éléments de la plante, et surtout que l'eau a pris la couleur de la feuille, hein, la feuille, des feuilles de paroca, et vous laissez reposer, vous coulez, et avec un pulvérisateur, vous pulvérisez, il faut mettre à peu près 50 grammes de feuilles par litre. 50 grammes de feuilles par litre. Donc, si vous faites, vous faites avec une pompe, un pulvérisateur, alors, donc, par litre, 50 grammes. Donc, si vous faites plusieurs litres, vous multipliez par le nombre de litres, la quantité pour un litre, vous multipliez par le nombre de litres, et cela vous donne une macération assez concentrée pour pouvoir pulvériser vos plantes. Donc, je parlais tout à l'heure de précaution d'emploi. L'usage de la plante, je l'ai dit, est formellement déconseillé chez la femme enceinte. Faites attention, mesdames. Et l'usage du fruit, surtout par voie interne, est à décourager compte tenu de la toxicité démontrée. Surtout, je dis bien chez la femme enceinte. Respectez les posologies qui sont indiquées, hein, pour les infusions. Respectez la posologie indiquée, c'est 30 grammes par litre. Hein. Si vous utilisez le paroca à forte dose, le paroca est toxique et le paroca peut vous abîmer les reins. Faisons attention, mesdames et messieurs, ce sont des conseils pratiques, utiles, que je vous donne. Ce n'est pas une prescription, mais c'est pour votre bien, c'est pour votre bien-être, c'est pour votre bonne santé. Sinon, qu'est-ce que vous pouvez avoir si vous utilisez cela de façon concentrée et de façon courante? Vous pouvez avoir des nausées, vous pouvez avoir des coliques, vous pouvez même avoir des diarrhées et des vomissements, et cela peut vous causer des problèmes de santé dont vous n'en avez pas besoin. Donc, faisons attention à l'usage du paroca. Cette plante est utile en cas de diabète. Cette plante est utile dans d'autres affections, mais faisons attention et utilisons-la de manière correcte pour ne pas détruire notre santé. Vous savez, je voudrais vous dire autre chose. Aussi, en Inde, il y a un médicament, cela me vient à l'esprit, que l'on a découvert, et un médicament qu'on a découvert qui est dans les herboristeries et dans les pharmacies en Inde, qu'on appelle le Diamed. Le Diamed. Ce médicament est proposé dans le traitement du diabète. Le Diamed. C'est à base de paroca. C'est à base de paroca. Mais il y a deux autres plantes que nous ne trouvons pas ici, en Guadeloupe. Ces plantes-là, ce ne sont qu'en Inde. Si vous avez de la famille, si vous avez des gens qui voyagent, et si vous connaissez, par exemple, je sais qu'en Guadeloupe, il y a le magasin de la Ganesh, qui est en relation avec l'Inde, qui propose certains produits, et vous pouvez vous adresser au niveau de ce magasin-là. Il y en a un à Sergent-à-Moule, il y en a un à Bemao, à Jardiland, le magasin La Ganesh, et demander aux tenanciers, aux propriétaires de ce magasin, s'ils peuvent vous faire avoir cela, s'ils peuvent commander cela, chercher à savoir le Diamed, D-I-A-M-E-D, c'est un médicament proposé en Inde pour le traitement du diabète. Il y a le paroca avec, et ce paroca, cette plante-là, est associée à deux autres plantes, des plantes d'Inde, qu'on appelle la Chidiracta indica, la Chidiracta indica et la Cassia auriculata. Alors, la Chidiracta, alors ça c'est du tamoul, c'est le nom vernaculaire. Là, je reprends, la Chidiracta, A-C-H-Y-D-I-R-A-T-C-H-A, Chidiracta indica et Cassia auriculata. Ce sont ces deux plantes qui, avec le paroca, forment un médicament Diamed utilisé en Inde contre le diabète. Voilà ce que j'avais à vous dire aujourd'hui, mesdames et messieurs, à propos du paroca. Je vous souhaite de bien utiliser le paroca, de faire très attention, mesdames, vous qui êtes, si vous attendez un enfant. Messieurs, si vous avez besoin de pouvoir bien vous porter sur le plan de votre fonction sexuelle, de la fonction de vos testicules en ce qui concerne votre testostérone, vos spermatozoïdes, attention aux paroca, à utiliser surtout aux graines de paroca. C'est surtout les graines de paroca. Attention, c'est surtout les graines, les pépins qui provoquent ce problème-là à éviter. Je vous remercie de votre aimable attention. Je vous salue et vous remercie, mesdames et messieurs.
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0: Chers auditeurs, chers amis, bonsoir, bonjour, selon l'heure à laquelle vous écoutez cette émission. Nous sommes ensemble ce moment pour pouvoir passer en revue cette étude. Nous croyons que depuis quelques semaines, nous apprenons un certain nombre d'enseignements pour nous aider à mieux connaître qui est Jésus et pour nous équiper face à notre ennemi et pour que nous soyons toujours ancrés et fondés en Jésus-Christ. Bonjour, pasteur Yohann Gaveau, comment vas-tu?
1: Bonjour, bonjour aux auditeurs, bonsoir aux auditeurs, je vais très bien, merci.
0: Très bien. Nous avons commencé une étude en rapport avec le conflit cosmique. Et je voudrais poser la question à pasteur Yohann. Le conflit cosmique, qu'est-ce que ça te dit?
1: Les mots sont importants. Le conflit, donc, c'est une lutte entre au minimum deux parties. Et cosmique, ça prend tout de suite des dimensions qui sont universelles. Cosmique, cosmos, univers. Donc le conflit cosmique, quand on le prend juste dans sa définition, en tout cas mot par mot, c'est une lutte, un combat qui existe entre ces deux parties que nous connaissons, donc celui qu'on appelle Père, Dieu, à travers donc cette Trinité, et quelqu'un qu'on appelle sous le nom de Satan, qui veut dire littéralement en hébreu l'adversaire, l'opposant. Donc dans sa nature, quelqu'un qui cherche à mettre l'autre en problème et qui est d'ailleurs l'instigateur du conflit. Donc c'est là en fait pour moi l'idée du conflit cosmique ou le grand conflit, hein, comme on dit, l'idée d'une lutte entre ces deux grands groupes et au milieu il y a nous, les êtres humains.
0: Très bien. La semaine dernière, il était question de la fondation du gouvernement de Dieu. Mm-hmm. Est-ce que tu peux juste nous faire un rappel et faire le lien avec l'étude du jour, le spiritisme dévoilé?
1: D'accord. Alors, la semaine dernière, il est vrai que l'auteur nous invitait à avoir la réflexion quel est le fondement, en fait, du fonctionnement divin. Et j'ai beaucoup aimé.
0: J'ai beaucoup aimé l'approche.
1: Oui, l'approche et surtout de poser cette base. C'est-à-dire que tout ce que nous voyons, tout ce que nous faisons, tout ce que nous pensons, tout ce que nous vivons est posé sur un élément. Quel est-il? Et il nous invitait à nous poser quel est pour nous, en tant qu'individu, ce fondement, cette base. Je retiendrai à la loi et au témoignage. Pourquoi la loi et au témoignage je retiens? Alors, je ne vais pas entrer dans les détails de tout ce qui avait été dit, mais c'est ce qui m'avait marqué en particulier, c'est que la loi et le témoignage, c'est l'identité de qui est Dieu.